0: jeu. Un jeu d'arcade comme on en trouve de temps en temps. Et ça, ça nous émerveille.
1: Ça, c'est super parce que ça nous rappelle notre jeunesse quand on allait dans les bistrots et qu'on jouait aux bornes arcade. Donc là, tu vois, ça vient d'arriver. On a un copain qui est très talentueux et qui reconditionne et restaure entièrement des bornes arcade typiques du début des années 80. C'est la référence. Il les reconditionne entièrement, il les restaure entièrement. Elle est dans son aspect d'origine, vintage, tu vois, toute la déco et la caisse sont vintage. Et puis, lui, ce qu'il propose, c'est d'intégrer une nouvelle carte et puis de nous proposer tous les jeux d'arcade qui existent dedans. Donc là, je crois qu'on a on doit avoir une borne où il y a plus de 600 jeux avec tous les, évidemment, les Pac-Man, les Space Invaders et tout ça. Et elle est complètement dans son état d'origine, mais avec un nouveau processeur où on peut accéder à tous les jeux qu'on a aimés quand on était plus jeune. Donc ça, c'est vraiment une pièce de collecte, mais qui marche, qui est révisée et qui est très, très, très, très plaisante et très déco surtout.
0: Hein. Remis en état, ça coûte combien ça?
1: Elle est proposée dans les 1 400 euros et c'est vraiment un prix très raisonnable parce que, encore une fois, on a accès dedans à plus de 600 jeux avec tous les jeux de l'époque. Et puis, on a un vrai look vintage. C'est déco pour quelqu'un qui a envie de se faire une pièce à la maison, une pièce de jeu ou un bar, etc. Enfin, ça s'intègre évidemment partout.
0: Johan, je t'arrête, je vais lâcher le micro puis je vais m'installer.
1: Bah
0: je
1: oui,
0: vais... Oh là là, c'est
1: voilà,
0: parti.
1: Voilà,
0: et je le valide. Hein.
1: Tu le valides celui-là. Oui. Bah évidemment, mais ça c'est super, c'est notre jeunesse et puis ça revient beaucoup à la mode, c'est très tendance.
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1: On part en Vendée ce matin à Bouin, tout près de Beauvoir-sur-Mer et Noirmoutier. Voici François, conteur d'histoire depuis 1987. Il transforme chaque balade en un voyage dans l'imaginaire. Il fait naître des histoires qui touchent petits et grands, mêlant tradition locale et émotion. Une passion présente depuis très longtemps pour François.
2: Ça vient de très loin, ça vient de ma grand-mère qui racontait des histoires à mon papa et de mon papa qui nous racontait des histoires quand on était petit. Notamment une histoire que ma grand-mère lui racontait, l'histoire de Jean sans peur. C'est l'histoire d'un petit garçon qui part de chez lui et qui rencontre le diable.
1: Oh
2: ouais. Et c'est la première histoire que j'ai racontée devant un public. Et c'est là que j'ai réalisé que j'avais un don pour le conte.
1: Ça se sent, le fait d'avoir ce don pour raconter les histoires, c'est parce que c'est pas donné à tout le monde.
2: Alors pour moi c'est donné à tout le monde, mais c'est une passion et puis c'est un plaisir d'emmener des gens juste avec l'imaginaire, avec très peu de décors et juste avec les mots. Alors moi j'adore les mots, j'attache énormément d'importance aux mots, à leur sens, et quand j'invente une histoire, eh ben je choisis mes mots avec beaucoup de rigueur.
1: On est d'accord, c'est votre métier, François.
2: Alors, c'est mon métier. C'est devenu mon métier un peu après. Donc, moi, j'ai eu un parcours où j'ai vécu une vingtaine d'années à la montagne, du côté de Bourg-Saint-Maurice. Et j'étais gardien de refuge. Ben, je racontais des histoires au refuge aux gens, le soir, à la veillée. Et ils remontaient au refuge pour que je raconte mes histoires de colporteur d'histoires.
1: Quelle émotion, justement, vous recherchez à travers vos histoires, vous ?
2: Le rire, la joie. Et aussi, un des grands messages, c'est dire qu'on peut toujours se relever. Que dans chaque épreuve de la vie, on peut trouver quelque chose qui va nous faire rebondir.
1: Alors, elle est où la part de vérité là-dedans ?
2: Alors, dans le conte, il y a toujours de la vérité. D'abord, la première vérité, c'est le vocabulaire.
1: Ouais.
2: L'autre vérité, c'est que, effectivement, dans la vie, on peut toujours s'en sortir. S'émerveiller de quelque chose, même quand on pense que tout est fini, qu'il n'y a plus d'espoir. Qu'il y ait plein de vie, même dans un lieu qui est quand même assez rigoureux.
1: Comment la Vendée vous inspire, vous, pour vos histoires ?
2: Ah ben, la Vendée, c'est mes origines, c'est ma famille, c'est mes oncles et tantes chez qui je suis allé beaucoup en vacances, c'est les bisous de mes grands-mères. Quand, après 20 ans en Savoie, je suis revenu en Vendée, je suis allé boire un café sur la route, et là, j'ai entendu l'accent. Un accent vendéen qui est très maternel, qui est très affectueux, qui est très affectif.
1: Comment vous imaginez votre avenir, tout simplement, François ?
2: 56 ans, j'ai encore une trentaine d'années à travailler.
1: Ouais, vous êtes un jeune homme.
2: Voilà, je pense que à 90 ans, ben j'aurai la barbe encore un peu plus blanche, les cheveux tout blancs, mais je pense que je continuerai à faire des balades comptées au port du Bec, au port des Champs, à la Couplace, etc. Parce que c'est pas un métier facile où on gagne des millions, ça c'est un choix. Et par contre, c'est toujours le bonheur de faire rêver les gens, de les faire rire, énormément rire.
1: François, c'est un personnage attachant et généreux. Avec lui, une simple promenade devient un moment hors du temps.
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1: Il a pour le coup des histoires qui nous restent bien dans la tête. C'est Arnaud Fromage qui est avec nous. Bonjour Arnaud.
4: Bonjour, bonjour à tous.
1: Arnaud, ça faisait longtemps que vous ne nous aviez pas déterré une vieille loi de l'époque révolutionnaire.
4: Oui, mais cette fois j'en ai trouvé une qui sert vraiment à quelque chose. Je dirais même que c'est une loi qui a tout changé. Il s'agit de celle qui, en 1799, a instauré en France le système métrique. Ou plutôt, le système MKPS pour mètre kilogramme poids seconde. Trois unités de base pour les unir toutes et en finir enfin avec les toises, les perches, les pouces, les lieux, les livres et les boisseaux. Il faut dire que chaque région et parfois même chaque ville possédait sa propre unité de mesure. À Besançon, c'était l'aune, par exemple, qui mesurait un peu plus de 81 cm. Pour éviter les embrouilles, une tige en métal, une aune étalon, avait été scellée dans la pierre au XVIe siècle à l'extrémité gauche de la façade de l'hôtel de ville. Et elle y est toujours, d'ailleurs, elle est toujours en place. Mais voilà, à la demande des commerçants de l'époque, un système identique était nécessaire et ce fut donc le système métrique.
1: Le système métrique qui a depuis été adopté par presque tous les pays du monde.

0: quantité de matière et le candela pour l'intensité lumineuse.
1: Et avec ça, on peut tout calculer ?
0: En grande partie, oui, les autres unités se déduisent de ces sept-là, mais il y a malgré tout un monde qui résiste encore et toujours au système métrique et, je dirais même, à la logique humaine, celui des pointures de chaussures. Personne n'y comprend rien, alors j'ai mené des petites recherches. Tout part du point de Paris, inspiré du quart de pouce britannique. La pointure d'une chaussure est calculée en divisant la longueur de l'intérieur de la chaussure en centimètres par le point de Paris. En gros, une pointure 40, ça fait environ un pied de 26 cm de long. Pour les Italiens, c'est le même calcul, mais avec une pointure en moins. Les Américains commencent à compter à partir de la taille 1, qui correspond à notre 31. Les Anglais, c'est pareil, mais eux, ils commencent à 0. Les seuls qui ont un système à peu près compréhensible, ce sont les Japonais. En gros, un pied de 26 cm correspond à la taille 26, et ensuite, on décale, mais toujours en fonction du fameux point de Paris. En résumé, il serait peut-être temps de mettre un bon coup de botte là-dedans, parce que, rayon chaussure, moi, je ne sais plus sur quel pied danser.
1: Ah, c'est le cas de le dire, oui. C'est vrai qu'on a un petit peu perdu avec tout ça. Merci beaucoup, notre cher Arnaud Fromage, avec ses nécessaires minutes comptoises. Et puis à très bientôt.
0: À demain.
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4: Et dans le 7-9 France Bleu Paris, tous les week-ends, Thierry Boeuf vous donne ses bons conseils de bistrot parisien. Il vous présente aujourd'hui un établissement qui a fait des émules un peu partout en France avec ses fameux bouillons. Direction Chartier ce matin.
5: Et le cocktail américain, c'est quoi ?
6: C'est un cocktail grillé avec une sauce américaine, tomates, échalotes, une pointe de cognac, du vin blanc. C'est un peu relevé.
7: Un décaïn !
8: Pâté, jambon, c'est une oreillette, gruyère, chantal, rosbif, jambon de pays.
9: Eh bien, tout ça, ça va aller dans la blanquette.
6: Bon appétit !
10: Chartier, le temple vénéré de la gastronomie populaire à Paris, appelé Bouillon, a fait des émules ces dernières années. Pas moins de 12 bouillons se sont créés depuis 2019. Des indépendants, des groupes, Pigalle et République, Julien, Faramond et autres. Mais c'est bel et bien Chartier qui tire son épingle du jeu en ajoutant deux bouillons à la maison mère du 7 de la rue du Faubourg Montmartre, à Montparnasse et Gare de l'Est, avec l'assurance de trouver dans les trois établissements le même menu à prix mini doux.
11: Aujourd'hui, nous aurons un saucisson à l'ail ou alors une salade de tomates pour 2 euros, un rôti de porc pomme normande ou bien une semonette sauce poivre vert à 9,60 euros, une mousse au chocolat ou une coupe vanille chocolat, une glace, pour 2,80 euros.
10: Et c'est bien ça qui fait le succès des bouillons depuis 130 ans. Prenons l'exemple du navire amiral, le Chartier des Grands Boulevards. 325 places, 6 à 800 repas servis chaque jour dans un décor 1900. Rien n'a bougé sauf l'ajout du chauffage central. Imaginez il y a 100 ans, dans la salle de 25 mètres de long et 6 mètres de hauteur sous plafond, un énorme poêle à charbon au centre brûlait les clients qui en étaient proches et laissait geler tous ceux qui en étaient éloignés. Pour le reste, c'est de l'authentique et dès la porte à tambour franchi, la magie opère.
12: Alors nous approchons, vous voyez, pour entrer, on va être obligé de pousser cette porte à tambour qui était posée en 1912 et qui a vu tous les clients depuis. Poussez fort, allez-y, nous allons entrer.
10: Et si l'on est bien dans ce premier quart 21e siècle, grâce à Chartier, on entre chez Balzac ou Maupassant. Et on doit ce privilège à Camille Chartier. Il suffit de se balader rue Racine, admirer la devanture du grand bouillon Camille Chartier, un joyau de l'art nouveau.
13: Vous êtes au premier étage du bouillon Chartier, aux 3 rue Racine. C'est historiquement un bouillon Camille Chartier ouvert en 1906. On est allé jusqu'à environ 200 bouillons sur Paris à une époque. Ils ont été à l'origine très populaires et puis après sont devenus un petit peu plus bourgeois. Il y a eu différentes variantes qui ont été créées. Toujours avec un souci du décor et un soin amené à l'esthétique. Hein. Le début du siècle, c'était l'apogée de l'art nouveau.
10: La devise de la maison Chartier, souvent copiée, jamais égalé. Pour preuve, cette altercation en 1900 entre Camille Chartier et Alexandre Duval, un autre grand patron de bouillon parisien. Chartier, un jour, va déjeuner chez son concurrent. Duval, le voyant rentrer chez lui, l'apostrophe d'un ton ironique. « Alors, Chartier, vous venez manger chez moi parce que c'est meilleur que chez vous ?» Et Camille Chartier de répondre « Eh, non, parce que chez moi, c'est complet. »
4: Merci beaucoup Thierry Boeuf. Si vous ne savez pas où aller déjeuner ou dîner sur Paris, eh bien direction francebleu.fr ou l'app

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1: Une aventure de 30 ans. Françoise Chavaldini n'est pas peu fière de son entreprise, dont la renommée n'est plus à faire.
2: C'est une belle aventure, avec ses hauts, ses bas, mais c'est plutôt positif. Alors, pour la région de la commune de Dzi, c'est très important parce que ça fait vivre le village non seulement l'été, mais même l'hiver. Il y a quand même ici à Dzi, il y a des personnes qui habitent Dzi et qui travaillent ici à Sodez. Donc ça fait quand même un flux, ça fait de l'économie et c'est quand même pas mal pour un petit village à flanc de montagne d'avoir une telle activité aujourd'hui au centre de Dzi. Nous ne sommes pas les seuls, comme vous savez, et donc ça fait quand même vivre le village et une certaine effervescence, même l'hiver et pas seulement l'été quand il y a les touristes.
1: Et en trois décennies, la production s'est développée à vitesse grand V.
2: On a revu, si vous voulez, notre système de commercialisation. On sait, comme on est dans une dynamique environnementale, on a plutôt préservé donc, pour la ressource. On s'est cantonné déjà en Corse, en région PACA, un peu Paris, on a un peu d'export qui nous reste fidèle, c'est la Guadeloupe. Voilà. Mais très peu parce que c'est voulu, c'est dans notre façon de contribuer, si vous voulez, aussi avec l'environnement, si vous voulez, de faire très attention.
1: Voilà. Et la gamme s'est étoffée.
2: En plastique, donc, du litre et demi, du litre, du 50 et du 33. Nous avons deux bouteilles plastiques pour le CHR en un litre. Nous avons donc toute la gamme vert, 1 litre, 75, 50 et 33. Et ensuite, nous avons aussi la gamme gazeux, en litre CHR et en vert gazeux, nous avons le litre, le 75, le 50 et le 33. Et ensuite, on a développé aussi les aromatisés. Aujourd'hui, nous sommes au citron et va se compléter dans les années qui viennent avec le citron corse, donc naturel, pas de sucre. Citron plat 50 et 40 gazeux citron.
1: Françoise Chavaldini met ses espoirs pour l'avenir dans les infrastructures routières. Pour elle, les routes ne sont plus adaptées, notamment pour les camions de livraison. Pour elle, rien n'a été fait depuis 30 ans.
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3: Bonjour à toutes et tous, bienvenue dans Affaires classées, le podcast. Nous sommes en 1875, au cœur de la Bigorre, dans le petit village de Montousset, pas loin de Bagnères. Un fermier du village est assassiné avec sa fille. La veille, trois inconnus leur avaient rendu visite. Question, qui sont ces étranges visiteurs? La suite, dans un instant.
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3: Nous sommes en l'an 1877. Les gazettes judiciaires de l'époque regorgent de faits divers, de vols, de meurtres. Pour quelques sous, certains n'hésitent guère à frapper, à tuer. Souvent, hélas, ces drames sordides impliquent des ressortissants espagnols sans ressources, des sans domicile fixe, errant de ville en ville, profitant de la quiétude des campagnes pour commettre leurs méfaits. En cette fin de 19e siècle, la France accueille nombre d'immigrés fuyant leur patrie après l'invasion de Napoléon, comme en atteste le procès qui va suivre. Ce matin du 12 mars, une imposante foule de curieux s'est amassée des deux côtés de la petite rue qui conduit de la prison au palais de justice de Tarbes. Tous guettent le passage, dans un instant, du convoi à cheval qui transportera les accusés du crime de Montousset. Voilà plusieurs jours que la presse régionale annonce ce qui sera le procès criminel de l'année dans le coin. Il est 11h. Le président de la cour d'assises, Monsieur Léniel, vêtu de son imposante robe rouge et noire, ordonne aux gardes qu'on introduise les accusés, deux hommes et une femme, dans le box. Ils sont jeunes, une trentaine d'années, de taille moyenne. Les deux hommes sont originaires de la province voisine de l'Aragon, tandis que leur voisine de galère est certes née à Tarbes, mais de parents espagnols. L'affaire a débuté 2 ans plus tôt. Dans la soirée du 25 novembre 1875, le trio arrive d'Auch en diligence à la gare de Lannemezan. Ils vont marcher à pied toute la nuit en direction du petit village de Montousset, dans le canton de Bagnères-de-Bigorre, qu'ils atteignent enfin au matin suivant.
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3: Leur traversée ne passe pas inaperçue. Des paysans, déjà au champ, scrutent ces inconnus. Qui sait s'ils ne sont pas là pour voler ? Un petit garçon les voit aiguisant leur couteau au bord d'un sentier. C'est à lui que le trio réclame son chemin. La ferme des Campistrous, tu sais où c'est ? Arrivé à destination, il toque à la porte et tombe sur Philippe, le chef de famille. C'est Louise, sa fille, que la dame du trio demande à voir. Elle dit être une ancienne amie. Direction un champ proche où Louise est à pied d'œuvre. Quand elle aperçoit sa visiteuse, elle se jette dans ses bras, l'embrasse avec effusion et propose au trio de passer la nuit à la maison. Dimanche 27 novembre, Rosalie, une voisine des Campistrous, s'étonne de voir les volets fermés. Elle frappe à la porte. Personne. Louise. Silence. Un sombre pressentiment envahit Rosalie qui part alerter monsieur le maire, lequel se transporte sur place, accompagné de quelques hommes. Un épouvantable spectacle les attend. Philippe, le chef de famille, gît inanimé dans son lit. Une mare de sang s'écoule à travers le matelas. Un double bâillon noué derrière la tête et fortement serré a été posé sur sa bouche pour l'étouffer ou l'empêcher de crier. Des plaies béantes sur sa poitrine, son cou, sa tête lui ont été infligées par une arme blanche. Et Louise, elle, c'est dans l'écurie que son cadavre mutilé sera découvert, lardé de coups de couteau. Pour les gendarmes de Bagnères, il n'y a pas à chercher bien loin. Le vol est le mobile de ce double meurtre. Les meubles ont été fouillés, le linge des armoires jeté au sol. Un objet va pourtant retenir leur attention.
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3: C'est un cache-nez noir et blanc. Rosalie, la voisine, est formelle. Il appartient à l'un des deux hommes arrivés la veille. Elle a croisé le trio quand il se dirigeait vers la ferme en début de soirée. Et bizarrement, tout ce beau monde a disparu. Nul ne sait à ce stade qui sont les deux hommes à l'accent espagnol qui accompagnaient la visiteuse qui se disait amie de Louise Campistrous. Elle, en revanche, est très vite identifiée. Elle se nomme Marie Viau. Née à Tarbes, elle s'adonne depuis longtemps à la prostitution dans les rues du chef-lieu de la Bigorre. Selon les policiers, Marie s'est mise en ménage avec un certain Francis Badel, un homme fort dangereux, condamné par 3 fois et fraîchement sorti de prison après avoir failli assassiner un compatriote. Sa spécialité, c'est le vol d'argent et malheur à la victime qui lui résiste. Un voleur patenté, capable de tuer sa proie, voilà qui dessine le portrait idéal du suspect numéro 1 dans l'enquête ouverte sur le crime survenu le 26 novembre à la ferme de Montousset. Reste une question. Comment Marie Viau a-t-elle fait connaissance avec Louise ? La réponse ne tarde pas. Quelques mois avant son assassinat, la jeune paysanne avait fait un petit séjour derrière les barreaux à la prison de Tarbes à cause d'un menu larcin. Et c'est là que Louise et Marie s'étaient liées d'amitié, à tel point que Louise lui fit promettre qu'il faudrait passer la visiter une fois dehors à la ferme familiale. Immature, Louise avait glissé une imprudente confidence. Philippe, son père, avait longtemps vécu aux Amériques. Il en était revenu riche, très riche, et pour preuve, il cachait sous son matelas des lingots d'or et 30 000 francs en espèces.
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3: Une confidence qui ne tomba pas dans l'oreille d'une sourde. Marie en parla aussitôt à son amant, lui aussi en prison. C'est pour s'emparer de ce joli magot que Marie Viau conçut le projet de rendre visite à son ex-voisine de cellule, aidée des deux hommes que les policiers ne tardent pas à identifier comme étant les deux frères Badel, Francis et Valentin. Mais où sont-ils passés ? Le lendemain du crime, le trio sanguinaire a déjà traversé la frontière afin de se planquer en Espagne. Grâce à l'entraide entre les deux pays, les trois suspects seront malgré tout interpellés vite après. Face au juge, Marie Viau se met à table et elle raconte. Profitant de l'hospitalité du vieux campiste Rousse, le trio assassin entamait la soirée en savourant les spécialités culinaires de la ferme de Montousset avant de tuer le père et sa fille. Selon ses deux compères, c'est Marie Viau qui a décidé d'achever le vieil homme.
5: Il faut en finir, et vite, sinon les gendarmes vont arriver.
3: Joignant le geste à la parole, elle s'empare d'un couteau de cuisine posé sur la table et elle le tend à son compagnon.
5: Vas-y, achève-le.
3: Détail sordide, une fois les deux meurtres commis, la jeune femme s'est mise à danser, ivre de joie, à l'idée du magot qu'elle imaginait découvrir dans les armoires de la ferme. Mais sa joie sera de courte durée. Malgré une fouille approfondie, les trois compères ne trouvent pas une seule trace du butin dont Louise avait parlé à sa copine de cellule en prison. Ni lingots d'or, ni billets, ni pièces de monnaie. Le butin se résumera à quelques vêtements. Deux robes, un parapluie, des boucles d'oreilles, des chemises, des draps et une montre.
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3: Un butin bien dérisoire face à la guillotine que les trois assassins encourent à présent. Inculpés du crime de vol suivi de meurtre, commis avec préméditation, ils retournent à la prison de Tarbes et pour longtemps, la même où naquit leur sanglant projet criminel. Le procès aux assises s'ouvre au printemps 1877. La presse locale et nationale est là. L'affaire passionne l'opinion publique car, aux yeux de tous, les frères Badel ne sont que des exécutants. Le cerveau du drame, l'instigatrice, c'est Marie, la diabolique. Dans l'inconscient populaire, la femme donne la vie, pas la mort. Et comme chaque fois lorsqu'une femme est accusée d'un crime horrible, la foule accourt. Face aux magistrats et aux jurés, les frères Badel semblent résignés, convaincus que leur sort est déjà scellé et qu'ils finiront coupés en deux par la lame du bourreau. Mais Marie, jeune et belle, joue la comédie jusqu'au bout. En pleine audience, elle tombe à terre, en proie à des attaques nerveuses. Simule-t-elle la folie pour échapper à la peine capitale ? Un médecin court, il lui fait respirer des sels. Marie se calme, repose sa tête sur l'épaule d'un gendarme et l'audience reprend. Au nom de la société, l'avocat général, M. Dumoulin, requiert la peine de mort contre les trois accusés. Unis dans le crime, unis dans le châtiment. Une heure suffira à la cour pour rendre son verdict. Peine de mort pour Marie Viau, peine de mort pour Francis Badel et prison à vie pour le jeune frère Valentin. C'est le 12 mai suivant que Francis sera guillotiné. Marie aura plus de chance. Elle est graciée par le chef de l'État. Devenue une détenue modèle, elle sera libérée 25 ans plus tard, en 1902.
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3: D'or et de sang, c'était ce nouvel épisode du podcast. Je vous propose de nous retrouver dans un prochain rendez-vous avec cette fois-ci un petit voyage dans le temps en juillet 1992. Un curé d'origine basque est découvert dans les toilettes d'une aire d'autoroute en Charente-Maritime. Que s'est-il passé ? Réponse dans un prochain numéro. À bientôt.
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6: Un circuit court aujourd'hui à Saint-Pierreville. Nous sommes au nord-ouest de Privas avec Sabine Loulier pour découvrir Castanaïs.
7: J'ai décidé de créer une ligne de cosmétiques qui sont fabriqués avec les châtaignes que l'on produit sur l'exploitation. Et donc cette ligne de cosmétiques, elle est certifiée bio et nos châtaignes sont bio et AOP châtaignes d'Ardèche.
6: Et donc aujourd'hui, Sabine nous propose une crème corps et une crème visage.
7: Donc la particularité en fait de la châtaigne, elle est multiple. D'abord, la châtaigne est très riche en sucre, ce qui permet d'avoir ce côté très très hydratant de la crème. Également, la châtaigne contient du tanin, qui est issu, vous savez, de l'arbre et de la sève. Le châtaignier contient beaucoup de tanins. Et donc, ces tanins, en fait, ont un rôle un petit peu antioxydant qui permet de faire que la crème convienne aux peaux qui sont un peu rosacées, vous savez, des peaux un peu atopiques, des peaux un petit peu fragiles. Et puis, troisième effet, et pas des moindres quand même, ce sont les polyphénols qui sont très riches et condensés dans la châtaigne et qui en font un anti-âge naturel imparable. Pour l'instant, l'accueil est plutôt favorable, très favorable. C'est vrai que les Ardéchois sont très surpris. Ils ne connaissaient pas, évidemment, je leur dis que c'est normal parce que ça n'existait pas avant. L'usage en cosmétique est encore balbutiant.
6: Et c'est donc en profitant des 12 hectares de sa châtaigneraie multicentenaire que Sabine a décidé de se lancer dans l'aventure Castanaïs. Et donc forcément, en parallèle de ces produits cosmétiques, vous avez également toute une gamme de bonnes choses à déguster.
7: C'est une gamme qui est assez restreinte, mais qui va à l'essentiel. De la crème de châtaigne, de la crème de châtaigne saveur pain d'épices, de la farine de châtaigne et des châtaignes au naturel. Et qui fonctionne bien, quoi, qui reçoit aussi un bon accueil de la part des clients. Donc c'est chouette, franchement, c'est une super aventure.
6: Bon, et vous savez quoi ? C'est une belle aventure aussi parce qu'elle résulte d'une belle histoire d'amour.
7: J'ai rencontré mon mari donc il y a 30 ans maintenant. Et mon mari est fils de castanéiculteur. Moi, ça fait 30 ans maintenant que je vois mon mari passer énormément de temps dans ses châtaigniers. Tous les jours, il y va, il connaît les arbres, il sait ce qui se passe dans ces arbres, il suit l'évolution des arbres qui greffent. Parce qu'en fait, nous, on travaille sur une châtaignerie ancestrale et traditionnelle et nous ne plantons rien. Nous greffons. C'est un travail au long cours. Mon mari fait de la taille en prévision des greffons qui vont sortir, si tout se passe bien, de cette taille. Et donc, l'année d'après, il récupère ses greffons, il regreffe, donc on choisit nos variétés. Une chose aussi importante, c'est que mon mari est un des derniers à pratiquer une greffe en flûte traditionnelle sur laquelle on n'utilise absolument pas de mastic. Voilà, c'est-à-dire qu'on utilise la sève qui sert de colle. Et donc, tout le process est super naturel. Donc moi, quand j'ai vu ça, je me suis dit, mais c'est un travail incroyable qui passe sous silence. Et donc, moi, je voulais essayer de donner à voir cette passion pour le châtaignier. Donc, c'est pour ça que j'ai aussi cherché à faire des produits qui soient élégants, qui soient vraiment de très haute qualité. C'est pour ça, d'ailleurs, que la crème que je produis, les crèmes cosmétiques, elles sont bio, mais elles sont dans des pots qui sont compostables et biodégradables, avec des étiquettes en papier, une encre, une colle qui sont non impactantes pour l'environnement. Vraiment, c'est l'essence même de l'Ardèche, sans aucun PFAS, sans aucun produit controversé. Et les produits, on peut les mettre au jardin quand on a fini de les utiliser.
6: 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Rendez-vous directement ici à Saint-Pierreville, après avoir passé un petit coup de fil, ou alors sur le site internet Castanaïs. Comme d'habitude, je vous mets toutes les infos qu'il vous faut sur ici.fr Drôme Ardèche, rubrique circuit court.
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1: Je vous emmène à Gergovie et je vous promets d'avoir un petit peu de vent dans la crinière puisque nous allons faire la connaissance d'une association très utile, SOS Cheval. Mireille Vore qui nous accueille ici à SOS Cheval. On est dans un petit mobilhome sur le terrain, en pleine nature. Là, on s'occupe des chevaux, Mireille. SOS Cheval, vous nous en dites quelques mots ?
2: Oui, bien sûr. Bonjour Patricia.
3: Bonjour.
2: On recueille les chevaux retraités ou réformés de centres équestres, de courses, de laboratoires, des anciennes poulinières, des équidés maltraités, abandonnés, divagants, chacun a sa propre histoire.
1: C'est votre cheval de bataille, si je puis dire, mais vous n'êtes pas toute seule évidemment, parce que là il faut plein de bénévoles pour s'occuper de tous ces chevaux.
2: Absolument. Nous ne sommes que des bénévoles, 60 bénévoles, tous complètement investis et ne ménageant ni leur temps ni leur peine.
1: Et une petite dame à côté là.
3: Denise. Bénévole du lundi matin depuis, je sais pas, 6, 7, 8 ans. Notre mission, c'est de nourrir, vérifier que les chevaux n'aient pas de blessures, regarder si le foin est bien à disposition, de l'eau, et tout va bien.
1: Alors, on y va ? On était dans le mobilhome, là, parce qu'il y a un petit peu de vent. Donc, du coup, on s'était mis un peu à l'abri. Bonjour, Sandrine.
4: Bonjour.
1: Vous aussi, alors, je vous vois affairée avec des carottes et des pommes.
4: Oui. C'est parce que quand je vais voir nos petits protégés, ben, des fois, on leur fait quelques petites gâteries comme ça pour, voilà, pour les amadouer, pour leur donner confiance, pour ça sert à tout, les carottes, pour les soins.
1: Combien il y a de surface là à peu près ?
2: 16 hectares.
4: Alors lui, c'est le plus jeune de ce pré-là. Et il est très jaloux si on s'occupe des autres. C'est un réformé de course. Il vient de Normandie. Et lui, il a eu une fracture au niveau de l'épaule, de la clavicule. Donc il est réformé. Mais du coup, il est très, très, très demandeur et très jaloux aussi. Voilà, il supporte pas que Nolo s'approche de nous parce qu'il veut qu'on s'occupe que de lui.
1: On n'a pas l'impression de parler d'humain un peu parfois.
4: Ah si, totalement. Si, si. Avec beaucoup plus de sensibilité. Là, c'est Cheyenne. Une petite jument aussi qui est en retraite. On en a beaucoup, beaucoup qui viennent finir leur vie chez nous. Et comme ça, ils ont une jolie fin de vie.
1: Avec des gens qui, manifestement, sont particulièrement bienveillants.
4: Ah, c'est le mot sacré, respect et bienveillance. Oui, sinon, il ne faut pas venir.
1: Viens voir bébé. Viens.
4: Kira, on a été appelé par les gendarmes. Une famille qui avait beaucoup d'animaux. Et ces personnes, quand elles ont su que les gendarmes arrivaient... elles s'en sont pris aux animaux. Et elle a eu 5 coups de couteau dans le poitrail.
1: J'en emmènerais bien à la maison, mais je manque un peu de place.
2: Quand on ne peut pas devenir famille d'accueil parce qu'on n'a pas de terrain, on peut devenir famille de cœur et parrainer un équidé.
3: Alors ma belle, tu veux que je sois ta tata ?
2: Ça serait une très gentille filleule.
4: Oui.
2: Ils ont travaillé toute leur vie au service de l'homme et ça serait quand même profondément injuste qu'ils partent à l'abattoir. Donc nous, on est là pour eux.
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1: Direction le sud Mayenne, Biernay-les-Villages, où je vous emmène au Mixelli. C'est un restaurant qui propose un menu ouvrier le midi. Et c'est le gérant qui m'accueille avec un carnet à la main.
2: Eh oui, bonjour à tous. Le petit carnet pour prendre les petites commandes pour ce midi.
1: Alors, qu'est-ce que vous notez sur ce carnet?
2: Comme il y a deux choix pour ce midi, poisson ou viande, donc on fait des petits bons, comme ça, ça se passe très très bien, quoi.
1: Donc vous, c'est Mickaël, et si ça s'appelle le Mixelli, c'est parce qu'il y a une deuxième personne, évidemment, dans l'aventure.
2: Voilà, ma femme, Céline, donc Mick et Céline, Mixelli.
1: Alors, on va s'avancer dans la salle. Vous avez une petite place pour moi, pour
2: ouais,
1: ce midi, évidemment.
2: Pas de problème, on va vous trouver ça, il n'y a pas de souci.
1: Alors, je vois qu'il y a des tables qui sont dressées.
2: Voilà.
1: Et puis alors, attendez, je vois une collection de véhicules miniatures également. Alors ça, c'est une passion qui vient de
2: moi. Ouais, alors ça, c'est une grosse passion depuis tout petit, puis très mordu des années 50-60. Donc, comme on est toujours au boulot quasiment, la déco est là, quoi. Donc, on adore aller travailler et on vit dans son quotidien, quoi.
1: Vous en faites profiter tout le monde, en fait. Il y en a combien, là, de véhicules? C'est impressionnant.
2: Ouais, là, les petites, à une dizaine près, il y en a 600, quoi.
1: 600 petits véhicules. Ouais. On a aussi des plaques émaillées. Voilà. Franchement, il y a de la déco partout, en fait.
2: Ouais, là, on tripe à fond dans les années 50 et les gens aiment beaucoup parce qu'ils ne s'attendent pas à voir ça du tout ici. Donc, ça rappelle beaucoup de souvenirs à quelques personnes quand ils disent « Ah, j'avais ce meuble-là, ça, j'ai connu ça. J'ai des pompes à essence, j'ai une vieille glacière Coca-Cola, quelques frigos. » Tout est un peu typé 50-60, en fait.
1: Où est-ce que je vais m'installer, moi, pour ce midi, Mickaël?
2: Je vais vous laisser vous installer au pire au soleil, comme ça, vous allez être super bien.
1: Voilà, il y a une table de 5, ça veut dire qu'il y a peut-être d'autres personnes qui vont me rejoindre, c'est ça?
2: Ouais, il y a d'autres personnes qui vont pas tarder à arriver, ouais.
1: À ma table, il y a 3 collègues qui bossent sur un chantier dans une commune voisine et j'en rencontre aussi à mes côtés Laurent. Bon, j'ai l'impression que vous vous régalez, c'est le cas?
3: Ah oui, très bien. J'ai mes habitudes de venir ici assez rapide et puis bon, quoi.
1: Alors, vous venez d'où pour venir ici régulièrement?
3: Je fais secteur sud Mayenne. Quand je suis à proximité de Biernay, je vais manger là, quoi.
1: Ouais, donc vous avez un métier, vous êtes en déplacement, c'est ça?
3: Oui, contrôleur machine à traire. Donc, je vais de ferme en ferme. Et puis, les restaurants, ça court pas les rues. Alors, je vais là où on mange bien quand même.
1: Et puis le poitrou, il est sympa, on peut le dire quand même.
3: Oui, il est sympa. C'est...
1: Je crois qu'il est derrière nous.
3: Ah bon?
1: Ah non, finalement, il est pas là, on peut dire qu'il est méchant.
3: Ah non, ça va.
1: Oh, Mickaël, en plus, il est super sympa. C'est lui qui assure le service. Alors, au menu, il y a entrée à volonté au buffet. Pour le plat, j'avais pris du jambon grillé accompagné d'un riz préparé avec de petits légumes. Crème brûlée en dessert. J'ai super bien mangé et c'est ce que je dis à Mickaël quand je le retrouve au comptoir.
2: Bon, j'espère, super, c'est le principal.
1: Dites-moi, j'ai remarqué, vous avez une énergie incroyable quand vous faites le service. Comment vous expliquez ça?
2: Il faut avoir la patate si c'est pour pas avoir les deux mêmes pieds dans les mêmes chaussures, je vois pas l'intérêt, quoi.
1: Bon, il faut peut-être que je passe payer quand même. C'est là-bas. Ce serait pas mal, hein. Alors dites-moi combien je vous dois.
2: Alors 15,50, s'il vous plaît, monsieur. Et voilà, monsieur.
1: Merci beaucoup, Mick.
2: Merci à vous, au plaisir, à bientôt.
1: C'était un plaisir de vous avoir à mon Mick.
2: Super, merci beaucoup.
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2: Il était 5h du matin, on avançait dans les marais, couvert de brumeur.
1: Révélé par The Voice Kids, Timéo Béas est un jeune chanteur originaire de Cran. L'interprète de Canaillou a aussi su séduire les studios Disney en prêtant sa voix au personnage de Mufasa, le roi lion.
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1: Pour l'un de ses enregistrements, il rend hommage à Michel Delpech.

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4: Salut à toutes, salut à tous et bienvenue dans Décibel. Merci de nous avoir choisis pour passer votre mercredi soir. Nous allons célébrer l'anniversaire d'une des légendes de la country américaine, Willie Nelson. Le rock suédois, tiens, de Europe, oui, The Final Countdown. Bah, figurez-vous qu'ils sont de retour. Ils ont annoncé une nouvelle chanson, je vous en dirai plus tout à l'heure. Le coup de cœur, la découverte, c'est un groupe qui vient de Vendée, un groupe de rock vraiment surdoué. Il s'appelle les Dynamite Shakers et je pense que vous allez les adorer. Le thème du Blind Test ce soir, c'est dire je t'aime, mais en chanson. Si vous voulez vous inscrire, vous nous appelez maintenant 0810 055 056, 0810 055 056. Laura vous attend au standard et ce soir en cadeau, c'est l'album de Jérémy Frérot. Notre invité de ce soir sera dans deux semaines à Vienne, en Autriche, pour représenter la France à la finale du grand concours Eurovision. Elle fêtera ses 18 ans à la fin de l'année. Monroe est avec nous dans Décibel. Salut Monroe.
5: Salut, comment ça va?
4: Ça va bien et vous?
5: Ça va très bien, merci.
4: Alors aujourd'hui pour vous Monroe, c'était une journée de répétition, comme j'imagine beaucoup de journées ces derniers temps. Alors on fait l'interview à distance, vous n'êtes pas dans le studio de Décibel, mais en fait quand on représente la France à l'Eurovision, on a un emploi du temps de Premier ministre.
5: Oui, oui, il y a beaucoup de choses à faire, mais c'est des bonnes choses aussi. Alors ça nous rend très heureux.
4: Ah oui, évidemment. Alors on dit, vous allez me dire si c'est vrai, que quand on s'engage dans un concours comme l'Eurovision, il faut de la rigueur, il faut de la discipline. Certains artistes de pop ont dit d'ailleurs à quel point ils avaient jamais autant travaillé de leur vie que quand ils ont fait l'Eurovision, notamment Louane l'année dernière qui disait « Oh là là, c'est une somme de travail incroyable ». Mais sauf que vous, vous venez de la musique classique, alors est-ce que vous êtes habitué à cette rigueur et à cette énorme somme de travail ?
5: Oui, je pense que dans tous les genres de musique, c'est énormément de travail pour accomplir la performance que tu veux accomplir. Alors pour l'Eurovision, je pense que toute l'équipe, ils s'amusent énormément vraiment à travailler dur pour donner la meilleure performance possible. Je pense que oui, on travaille beaucoup, mais en même temps, on s'amuse énormément sur le projet. On rigole tout le temps et ça ne nous empêche pas de vraiment donner tout ce qu'on a pour l'Eurovision parce que c'est un concours qui demande tout.
4: Ouais. Alors, en parlant de concours, le public français vous a découvert grâce à un concours télévisé, une émission de référence d'ailleurs de France Télé. C'est une émission qui s'appelle Prodige, que vous avez remportée donc en 2025. Est-ce que le côté concours, compétition, puisque vous l'avez déjà fait, ça va, vous n'êtes pas trop stressé pour l'Eurovision ?
5: Moi, j'adore les compétitions. J'ai fait, en fait, en grandissant, j'avais fait du tennis, beaucoup avec mes frères. Alors, on a fait beaucoup de compétitions. C'est dans mon sang. Mais non, je plaisante. Mais c'était très, très fun. Je trouve que c'est une belle façon d'apprendre au même temps que tu donnes envie de donner le meilleur de toi-même, mais en même temps, tu arrives à apprendre des autres personnes dans le même scénario. Ça t'apprend des choses que tu veux mettre dans ta propre performance et dans ton propre entraînement. Alors, je trouve c'est une bonne façon d'apprendre aussi.
4: Ouais, c'est
5: et de connecter avec des gens surtout.
4: Oui, alors j'allais dire ça parce que c'est vrai que c'est une vie à part. De toute façon, musicien, c'est une vie à part, mais alors en plus dans le classique et alors là en plus à l'Eurovision, c'est vrai qu'il y a très peu de gens sur Terre qui peuvent comprendre ce que vous vivez et en l'occurrence, à part les autres candidats de l'Eurovision de cette année, personne peut comprendre ce que vous traversez. Donc ça doit être super de les rencontrer et de parler de tout ça ensemble.
5: Oui, bah, ma préférée chose de l'Eurovision, c'est vraiment de rencontrer le public, de vraiment être avec tout le monde. Je me souviens qu'on était à Amsterdam, qu'on a pu être avec tout le public, et c'est ça le moment qu'on travaille pour. C'est ce moment qu'on s'amuse pour. C'est ce moment qu'on a plus envie d'être là pour, avec tout le monde, de ressentir quelque chose, parce que c'est un partage. La musique, c'est un partage. On donne autant qu'on reçoit. Oh. Et je trouve que c'est ça la beauté de la musique. Ah, c'est ouais. Tout centré sur ça.
4: Et puis alors, il y a le public français, évidemment, qui est à fond derrière vous. Il n'y a pas que nous, d'ailleurs, hein, des bookmakers, puisqu'on peut faire des paris sur l'Eurovision, vous ont placé parmi les favorites. Et voilà, dans un petit peu plus de 2 semaines, à Vienne, en Autriche, ça sera la finale de l'Eurovision, avec votre chanson Monroe, une chanson qui s'appelle Regarde. Est-ce que vous pouvez, avant qu'on l'écoute, me dire, déjà, quand on vous l'a proposé pour la première fois, comment vous avez réagi ?
5: J'étais tellement contente. Parce que je me souviens, on a passé beaucoup de temps à travailler sur cette chanson dans le studio. Et même si ça a changé dans la façon, dans l'arrangement de la chanson, on ouais. a toujours gardé le même esprit, les mêmes mots, le même, comment on peut dire ça, le même histoire.
4: Oui, ok, bien sûr.
5: Le même bizarre de partager ce message, voilà, ce message. Ça n'a pas changé du début, et je trouve que c'était ça, la chose la plus importante pour nous, quand on a travaillé dans le studio, et on voulait que la chanson, dans les paroles, ça transmet ce message, mais aussi dans la mélodie, l'esprit et la dynamique de la chanson, que ça va intérieurement, et que ça s'envole aussi avec les parties graves et avec la partie lyrique. Alors c'était vraiment ça notre but, et je pense que c'est beau aussi cette idée de mélanger plusieurs mondes oui. Pour créer quelque chose qui peut être très très joli, je trouve.
4: Oui, et unique, parce qu'effectivement il y a un mélange qu'on a rarement entendu, et vous, j'imagine, en tant que chanteuse lyrique, ça doit être agréable, parce que forcément quand on fait votre métier, on chante des œuvres qui ont 200, 300 ans, là de fabriquer une toute nouvelle chanson toute neuve, c'était peut-être la première fois que ça vous arrivait?
5: Oui, je trouve ça beau. Trouve ça beau que, on sait tous que l'opéra, ça garde le test du temps, tu vois. C'est toujours beau, même avec les vieux compositions, les nouvelles compositions. Je trouve ça tellement beau, et de pouvoir mélanger ça avec des autres styles et des autres genres. Je trouve ça très très beau. Je trouve ça quelque chose qui peut vraiment toucher les gens et qui est très intéressant. Moi, je m'amuse énormément à un peu jouer avec, et aussi de l'écouter des autres artistes. Je trouve ça me touche énormément.
4: On va la découvrir ensemble, cette chanson. Si vous ne l'avez pas encore entendue, elle résonnera sur la scène de la finale du grand concours Eurovision le 16 mai prochain à Vienne, en Autriche. C'est Monroe qui représente la France, et la chanson s'appelle « Regarde ». ».

0: Regarde, point d'exclamation. C'est le nom de la chanson que vous venez d'entendre, chantée par Monoro, qui représente la France cette année à l'Eurovision et qui est ce soir l'invité de Décibel. Cher Monoro, on l'a dit tout à l'heure, vous êtes une chanteuse lyrique. On a entendu aussi un tout petit accent quand vous nous parlez, parce que vous n'avez pas grandi en fait en France, vous êtes franco-américaine. Le côté français, c'est maman, le côté américain, c'est papa. Et c'est là-bas, aux États-Unis, que vous avez commencé à chanter ?
1: Oui, c'est aux États-Unis où j'ai commencé à chanter. Par contre, j'ai toujours écouté la musique française en grandissant, parce que je m'asseyais sur le canapé avec mon père et on écoutait des chansons américaines et des artistes américains, Adele, Whitney Houston, Pentatonix. Et avec ma mère dans la voiture, c'était Lara Fabian, c'était Céline Dion, c'était Jean-Jacques Goldman, Barbara, c'était vraiment tout le monde. Et c'était trop trop fun d'avoir tous ces genres de musique dans la maison.
0: C'est beau cette double culture. Et alors, j'ai lu que vous aviez commencé à chanter dans la chorale de l'église, entre le moment où vous chantez et vous y prenez plaisir, le moment où on se rend compte que vous chantez bien, et finalement le moment où on se dit « Non mais Monoro, elle a une voix de dingue, il faut en faire quelque chose », quel a été le déclic où vous ou votre entourage, vous vous êtes dit « Il faut faire quelque chose de cette voix ».
1: Moi, je pense, pour moi, j'étais très jeune quand j'ai décidé que je voulais faire la musique. Je ne sais pas si je chantais bien à cette époque-là, mais j'étais très jeune quand j'ai vu que la musique avait quelque chose de plus fort que nous, qui nous touchait énormément, qui était très puissant. Et moi, je voulais ça dans ma vie. Je voulais partager ça, je voulais apprendre de ça. Alors, ça m'a donné envie de prendre des cours et de vraiment poursuivre ce rêve qui a commencé à se réaliser dans moi. Je trouvais extrêmement beau et je voulais faire comme ces autres artistes qui m'ont beaucoup inspirée. Et c'est à l'église, oui, où j'ai vu les personnes qui étaient en larmes à cause de la musique. Ils ne savaient même pas pourquoi. Wow. Et ça m'a metté dans les larmes. Et moi, je ne savais même pas pourquoi. En chantant, en écoutant, en chantant avec tout le monde. C'était beau. Alors, oui, c'est toujours ça le goal. C'est connexion.
0: Vous avez donc chanté dans la chorale, puis pris des cours de comédie musicale et finalement donc le lyrique, vous l'avez dit, vous étiez très jeune, vous êtes encore très jeune en fait, vous avez 17 ans à peine. Le monde du lyrique avec sa rigueur et sa discipline, est-ce que c'est quelque chose de facile à vivre quand on est une toute jeune fille puis une toute jeune femme ?
1: Oui, je pense que ces arts, l'opéra et le pop et la comédie musicale, ce sont des arts magnifiques. Et je trouve ça tellement fun et tellement chouette qu'on peut jouer avec ça. On peut trouver des différentes façons que ça nous touche à nous personnellement, ça nous inspire et ça nous donne envie de partager ça. Alors je trouve que c'est tellement intéressant de voir des différentes façons

0: avait réussi à chanter cette air de la Reine de la Nuit, réputée impossible à chanter. Est-ce que c'était pour vous une étape importante dans votre vie de chanteuse ?
1: Oui, je pense toujours ma pensée avec la Reine de la Nuit. C'est une chanson que tu peux chanter toute ta vie et tu peux toujours l'améliorer.
0: Ah, wow.
1: Je la chanterai toute ma vie et j'espère de continuer à pouvoir l'améliorer et l'améliorer, de mieux la chanter avec meilleure technique, meilleure émotion, tu vois, meilleur tout vraiment.
0: Ouais.
1: Je trouve ça tellement fascinant que la même chanson, tu peux la chanter quand t'es toute petite et tu peux la chanter quand t'es plus grande et ça peut toujours te passionner, de vouloir la chanter avec vie, avec la force et le corps, tu vois. Je trouve ça magnifique.
0: Et ben moi aussi, je trouve que cette version-là est magnifique. Monroe, sur son premier album, c'était un petit peu avant qu'on apprenne qu'en plus, elle allait représenter la France à l'Eurovision. L'air de la Reine de la Nuit, der Höllerhart, de la flûte enchantée. C'est parti.

0: incroyable, la voix de Monroe. Elle est notre invitée ce soir dans Décibels. On lui envoie évidemment plein de force, plein d'amour et nos meilleures ondes pour la finale de l'Eurovision dans un petit peu plus de 2 semaines. À tout de suite, vous écoutez Décibels.
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0: Et c'est la suite de Décibels, on est ensemble jusqu'à 21h. J'espère que la soirée...

Il se passe bien pour vous. Nous allons célébrer ensemble l'anniversaire de Willie Nelson et vous faire découvrir un groupe génial qui s'appelle les Dynamite Shakers. On va se faire un petit blind test aussi autour de l'expression « je t'aime » en français, en anglais, en espagnol, un peu dans toutes les langues, en chanson. En tout cas, si vous voulez jouer avec nous au blind test, il est encore temps de nous appeler 0810 055 056 0810 055 056. Monroe a seulement 17 ans, déjà révélé au grand public en 2025 grâce à Victoire dans l'émission Prodige. Elle est, avec sa voix d'or et son look génial, la représentante de la France pour la finale de l'Eurovision qui aura lieu à Vienne en Autriche dans un petit peu plus de deux semaines. Ça sera le samedi 16 mai. Votre radio ici sera sur place dans la semaine. Dès le mercredi, Laurent Petit-Guillaume sera à Vienne, histoire de rencontrer les Eurofans et puis d'autres artistes qui font partie de cette grande finale. Nous, évidemment, on est toutes et tous derrière Monroe. La chanson « Regarde », on en écoute quelques notes. C'est avec cette chanson que Monroe représente la France à l'Eurovision cette année.

0: incroyable performance vocale. Monroe, je me posais une question. Quand on chante la partie pop de la chanson et quand ensuite vous passez en mode lyrique, est-ce qu'il faut carrément changer quelque chose, je sais pas, dans votre gorge, dans vos poumons? Est-ce qu'on chante de la même manière le couplet et le refrain de cette chanson?
1: Non, en technique c'est différent, mais aussi en émotion c'est très différent aussi, c'est une autre intention.
0: Oui.
1: Alors il faut un peu changer les choses et ça c'est le challenge de la chanson, mais c'est très très fun à jouer avec, à trouver des solutions et tout.
0: Ah oh là là, en fait votre voix c'est votre instrument.
1: Oui, c'est ça.
0: Monroe, vous nous avez dit que finalement la joie de participer à ce concours Eurovision et aussi votre amour de la compète que vous vivez depuis votre plus tendre enfance avec des frères qui jouent au tennis, tout ça fait que vous n'avez pas tellement le trac pour la finale du 16 mai. Ceci dit, est-ce que vous avez, je sais pas moi, des petits doudous, des petites superstitions qui vous aident et qui vous accompagnent, des porte-bonheur avec vous?
1: Ça dépend du jour. Ah. Des fois, il faut un petit, je ne sais pas, il faut parler avec des gens et tu peux dire que ça, c'est un peu mon rituel de parler avec des gens, comme ça tu détends, tu rencontres des autres gens. Et des fois il faut te concentrer, être dans ta bulle juste avant d'aller sur scène et peut-être même répéter la chanson oui. dans la tête une ou deux fois. Mais oui, c'est surtout ça.
0: Alors j'ai lu que votre chanson d'Eurovision préférée de tous les temps, c'est Ne partez pas sans moi, la chanson qui avait été chantée par Céline Dion et qui lui avait permis de remporter l'Eurovision en 1988 pour la Suisse. Qu'est-ce que vous avez comme souvenir de la toute jeune Céline Dion qui chantait cette chanson-là? Pourquoi elle vous touche?
1: Bah parce que elle était là, elle avait tellement de force dans sa performance, elle était complètement dedans. Ouais. Tu ressentais tous les mots. Elle avait fait avec une passion, un amour. Ça se voyait qu'elle s'amusait énormément et je pense que ça s'est bien transmis à nous.
0: Eh oui, elle a gagné à l'époque. Alors nous évidemment, on croise les doigts pour vous, Monroe. On vous envoie du soutien, de l'amour, des bonnes ondes et tout ce qu'on peut vous envoyer d'ailleurs. On sera évidemment devant la télé le samedi 16 mai. Est-ce que votre famille américaine peut venir vous encourager à Vienne ou bien est-ce qu'ils vous regarderont à la télévision?
1: Non, j'ai des familles qui vont venir.
0: Ah,
1: j'ai trop hâte.
0: Génial. Eh bien, je vous souhaite le meilleur, ma chère Monroe, pour cette Eurovision 2026. Et je propose qu'on termine en vous écoutant à nouveau sur votre premier album, une chanson alors qu'on connaît bien en France, mais qui est vraiment un grand, grand classique américain, une chanson de comédie musicale, c'est Over the Rainbow.
1: Oui.
0: Ah oui, ça vous va?
1: Oui.
0: Monroe, Over the Rainbow. On croise les doigts pour vous. À bientôt, Monroe. Bonne répétition.
1: Merci. Au revoir.
0: Au revoir.

0: Over the Rainbow, une des chansons signature du film Le Magicien d'Oz, film musical. Et alors, j'y croyais pas, donc j'ai fait des recherches, mais oui, ça date bien de 1939, en fait, Le Magicien d'Oz, avec Judy Garland qui chante cette chanson. C'est le début de la Deuxième Guerre mondiale, en fait, c'est tellement ancien, c'est fou. Et d'entendre cette jeune Monroe, 17 ans, la chanter aujourd'hui, c'est vraiment magnifique. Donc, Over the Rainbow, version originale, 1939, Judy Garland, et version Monroe, c'est sorti il y a 6 mois sur son premier album, Monroe, donc à qui on souhaite le meilleur pour l'Eurovision.
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0: Et si je vous conseillais un petit bouquin, c'est pas mal ça, c'est mercredi, c'est bientôt le week-end. Voilà, il va falloir penser à vous occuper. Un bouquin qui est super chouette, que j'ai adoré, qui s'appelle « La véritable histoire de la musique que j'aime ». Oui, c'est bien celle-là, toute la musique que j'aime, celle de Johnny. Une chanson, un repère même de la chanson française, c'est Johnny Hallyday en 1973. Et le parolier de cette chanson, Michel Mallory, a sorti un bouquin pour raconter justement comment cette chanson a été créée. Ça vient de sortir chez Talent Éditions et c'est préfacé par David Hallyday. C'est donc validé. Et ça fait plaisir de le savoir. Michel Mallory, la véritable histoire de la musique que j'aime. N'hésitez pas à lire et à faire tourner. C'est plein d'anecdotes hyper intéressantes. Et c'est l'occasion pour nous de réécouter Johnny.

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0: une des chansons de Johnny, composée par Johnny. Et c'est pas le cas pour toutes, donc c'est bien de le souligner. La musique que j'aime et les paroles donc de Michel Mallory.
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0: Si je vous dis ta-ta-ta-ta, normalement vous allez me répondre ta-ta-ta-ta. Et c'est pour ça qu'on s'aime, vous et moi. Europe ou Europe pour les bilingues, Europe annonce un nouvel album. C'est un des groupes de hard rock suédois évidemment mythique des années 80. Europe donc va sortir un nouvel album 40 ans après le succès de The Final Countdown. L'album sortira au mois de septembre et ils viennent de dévoiler une nouvelle chanson qui s'appelle One on One. Alors moi je savais même pas qu'ils étaient encore en activité, quelle bonne surprise!

One, Europe, Europe. Évidemment, il y a les marqueurs du hard rock des années 80, mais pas que. Pour le coup, sur l'album, donc, qui va s'appeler Come This Madness et qui sortira le 25 septembre, bah, Europe, ils ont invité des gens du métal de maintenant. Il y a Ghost, il y a Opeth, et puis ils ont travaillé avec un producteur qui bosse avec Rammstein, qui a bossé aussi avec Creeper. Enfin, voilà. Vraiment, c'est assez réjouissant ce retour d'Europe. Ils vont présenter des chansons de ce nouveau disque sur leur prochaine tournée. Ils passent au festival Rétro Cétro le 28 juin et puis à l'Olympia à Paris le 6 octobre. Et ils en profiteront pour fêter les 40 ans de... The Final Countdown. Bah oui, on le déguste quand même. Europe, sur ICI.

0: 30 ans, elle a cette chanson incroyable de Europe, The Final Countdown. Et en 2022, il y a 4 ans, elle a dépassé le milliard de vues sur YouTube. Ce qui est plutôt rare pour les chansons des années 60, 70, 80, 90. On dit, ah oui, tel rappeur américain fait plus de vues que les Beatles. Oui, mais c'est parce que nous, on a déjà les disques des Beatles à la maison. Mais voilà, parfois, il y a des chansons comme ça. C'est le cas aussi de Bohemian Rhapsody de Queen. Il dépasse le milliard sur YouTube parce que même la jeune génération s'y intéresse, évidemment.
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0: Il est temps de jouer au blind test, un blind test pendant lequel nous allons dire « je t'aime » en chanson et sur tous les tons. Et pour jouer avec nous, il y a Caroline et Corinne. Salut mesdames.
2: Bonsoir.
0: Bonsoir, bienvenue dans Décibel. Ah, c'est Caroline ou Corinne qui a cette belle voix de radio? Corinne.
2: Bonsoir.
0: Et Caroline est là aussi, hein?
3: Salut Corinne.
0: Ah, c'est bon, oui, c'est bon.
2: Bonsoir Caroline.
0: Vous êtes là toutes les deux. Alors Caroline et Corinne, vous jouez ce soir pour remporter le dernier album de Jérémy Frérot, Gamin des Sables, et pour dire je t'aime, donc avec des chansons qui portent toutes ce titre, en fait, je t'aime, alors dans peut-être plusieurs langues, hein. Attention, c'est pas forcément que du français. Caroline et Corinne, je voulais vous demander si ça vous était déjà arrivé dans votre vie d'utiliser justement une chanson pour dire je t'aime. Caroline, par exemple.
3: Non.
0: Non. C'est bien, mais la route est encore longue, ça peut encore arriver. Et Corinne?
2: Oh oui, mais... Alors je cherche maintenant quel titre... Il y avait un titre de... Un titre de David Bowie. Ouais. C'était Absolute Beginners. Oh. Et c'était magnifique. Et c'était justement sur des jeunes qui tombaient amoureux.
0: Oui.
2: Et c'était magnifique.
0: Ah,
2: voilà.
0: C'est beau. Moi, j'avais fait une cassette à un garçon quand j'étais en quatrième. C'est vieux, la quatrième. Non, parce que si j'avais été en CM2...
2: rembobiner avec un stylo, la cassette.
0: Oui, exactement, exactement. Non, mais voilà, si j'avais été en CM2, vous pourriez trouver cette histoire mignonne. Mais enfin, j'avais quand même bien 14 ans, donc j'aurais pu me rendre compte que je n'avais aucune chance, mais pas du tout. Et donc, comme il réagissait pas trop à mes appels du pied, j'avais fait une cassette avec que des chansons d'amour. Mon Dieu, c'était horrible. Oh. Et il a fait comme si de rien n'était, il m'en a même pas parlé. C'était terrible, mais bon, écoutez, moi,
3: le malheureux, qu'est-ce qu'il a perdu?
0: Ah ça, mais en tout cas, je crois que je l'ai encore dans les affaires chez mes parents. Faudrait que je vous la ramène, la cassette. Ah, on pourrait se faire un soir.
3: Non,
0: on va faire.
2: D'ailleurs, si je peux me permettre, je me rappelle maintenant que vous l'évoquez, le cassette. C'est qu'à l'époque, c'est vrai que j'avais fait moi une cassette. Je l'ai acheté pour un petit noyau d'amis. Ouais. C'était des chansons très love de les Bee Gees. À l'époque, tellement romantique. How Deep Is Your Love et bien d'autres chansons. C'était waouh.
0: Ah là là, ben oui, on peut faire plein de choses avec de belles chansons d'amour. Et ce soir, vous allez gagner toutes les deux le blind test avec ces chansons qui disent « je t'aime ». Caroline et Corinne, ce que je vous propose, c'est de commencer dès maintenant. Juste, petit point de règlement, il faut bien que vous me donniez votre prénom.
3: Ouais.
0: Avant la réponse. Je vois qu'il y en a qui connaissent bien le jeu. On y va, Caroline et Corinne, première chanson qui dit « je t'aime ». Mais qui en est l'interprète? Corinne.
2: Paul Naref.
0: Bravo!

0: Je t'aime, Michel Polnareff. Bravo Corinne, sur l'intro, sans même avoir entendu la voix de Mich Mich, c'est pas mal, bravo, vraiment.
1: Parce que je connais la voix, il est sublime.
0: C'est vrai. On continue, on change d'ambiance, mais pas de titre, je t'aime.
1: Corinne.
0: Corinne.
1: Lara Fabian.
0: Oui.

0: Je t'aime de Lara Fabian. Ça fait 2 points pour Corinne. Elle est très forte. Ça va, Caroline?
1: Ah oui.
0: Oui, mais bon, j'aimerais bien marquer 1 point quand même. Je précise que quoi qu'il arrive, Caroline et Corinne repartiront avec un cadeau à la fin de ce blind test. Mais enfin,
1: je vais m'en prendre.
0: Allez, concentration. Je sais ce qui se passe, Caroline. On est en train de se relâcher parce que c'est le troisième trimestre. C'est ça qui se passe. Oui, je comprends bien. Allez, une dernière chanson qui dit « Je t'aime ». Elle ne le dit pas en français cette fois. D'ailleurs, l'artiste n'est pas français, mais il est francophone. Bon, je vous ai donné trop d'indices, je me tais.

0: Te quiero, c'est Stromae, notre belge chéri.
1: J'ai dit mon prénom. Hein.
0: Mais oui, mais j'ai entendu Caroline, c'est bon. Hein
1: ah,
0: mais oui,
1: ah,
0: mais oui, ah j'ai bon entendu. Mais oui, oui, oui.
1: Alors on a dit, oui, d'accord. Alors on te dit en même temps, ok.
0: Ah bah en tout cas.
1: Je suis moi... fatiguée, mais allons-y. Caroline, c'est très bien.
0: Bah oui, parce que c'était pas facile de trouver Stromae et Te quiero. Et donc oui, on me confirme via la régie son qui ne se trompe jamais que Caroline avait dit son prénom en premier et qu'elle a dit Stromae en même temps que Corinne. Donc tout est bien qui finit bien et tout le monde avait trouvé. Vous êtes des stars, mesdames. Bravo pour votre participation à ce blind test. Je vous remercie beaucoup.
2: C'est moi qui vous remercie beaucoup.
1: Merci, merci, merci à vous.
0: Et évidemment, à très bientôt, toutes les deux. Allez, je vous propose d'aller faire un tour en 1969. Une chanson qui dit « Je t'aime ». Moi non plus, en français certes, mais qui a fait le tour du monde. Jane Birkin et Gainsbourg. Je t'aime.

0: Excusez-moi de vous interrompre, la chanson est terminée. Je t'aime, moi non plus. Gainsbourg, Birkin, qui s'était hissé à la 3e place des ventes en France, mais qui avait été en numéro 1 en Suisse, en Norvège, en Autriche, en Angleterre ou encore en Suède. Et que ce soit numéro 1 en Angleterre, c'était à la fois la grande fierté et la petite gêne de Jane Birkin, puisque quand elle retournait chez elle, elle était sûre que quelqu'un allait lui en parler.
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0: Le coup de cœur du jour vient de Vendée, un groupe de rock. Trois garçons, une fille, les Dynamite Shakers ou Dynamite Shakers, si vous voulez, vous la jouez complètement anglophone. C'est d'ailleurs parce qu'ils ne savaient pas comment s'appeler. À leur premier concert, ils ont fait passer une urne dans le public en disant « Donnez-nous des idées de noms de groupe » et c'est comme ça qu'ils ont trouvé leur nom. Ils ont, disent-ils, écumé tous les campings de Vendée à leur début. Ils jouaient surtout des reprises des années 50 et 60 parce que c'est ce rock'n'roll-là qu'ils aiment. Et puis voilà, ils ont évolué et leur deuxième album va sortir à la rentrée dans une très belle et prestigieuse maison de disques qui s'appelle Barclay. Et ouais, c'est pas rien, les Dynamite Shakers qui ont la bonne idée de chanter en français pour mieux gagner en profondeur. Et ben on va se rendre compte avec leur tout nouveau single qui vient de sortir et qui s'appelle Cinéma. C'est notre coup de cœur du jour.

0: Concerts et cinéma, c'est notre coup de cœur du jour. Alors désolé si vous êtes en vacances en Vendée, dans un camping cet été, vous ne les croiserez pas, car ça y est, les grands festivals ont adopté les Dynamite Shakers. Ils seront notamment à Rock en Seine le 29 août, ou encore à la Fête du Bruit dans Landerneau. Ça sera le 8 août. Rendez-vous aussi au festival Beauregard en Normandie le 2 juillet.
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0: C'est l'anniversaire de Willie Nelson, 93 ans aujourd'hui, et infatigable, toujours sur les routes ou en concert ou en train de revendiquer soit les droits des musiciens, soit les droits des fumeurs de pétards, puisque ce sont ses deux grandes passions dans la vie, faire de la musique et fumer des gros pétards. Voilà Willie Nelson qui est le représentant des outlaws, des hors-la-loi. Vous savez, dans la musique country, il y a les gendres parfaits et il y a les hors-la-loi. Bah, Willie, c'est un hors-la-loi. À 93 ans, lui envoie plein d'amour et on écoute sa version de City of New Orleans.

0: 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Et oui, adapté par Joe Dassin en français. Salut les amoureux. Là, c'était bel et bien notre Willie Nelson, à qui on souhaite un excellent anniversaire. Et Décibel pour ce soir, c'est fini.
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1: Renaud, Mistral gagnant, bon la chanson préférée de Grand Corps Malade.
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3: Est-ce que ce serait pas la plus belle chanson du monde, ça?
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3: C'est mon classique parmi les classiques. 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
2: Bonjour la France, j'espère que tu vas bien. La France, c'est mercredi. Ah, on est content quand c'est mercredi. Comment ça va, Éric Bastien?
3: Ça va bien, on est content parce que c'est mercredi. Pourquoi on est content?
2: Parce que c'est la moitié de la semaine.
3: C'est vrai.
2: Ah là là. Alors, je vous rappelle que toute la semaine, nos candidats vont s'affronter pour se qualifier pour la finale de vendredi. Le premier prix, un petit voyage de 3 jours et de 2 nuits pour 4 personnes pour découvrir l'île Tatiou. Alors, l'île Tatiou, c'est le joyau du patrimoine normand. Pour y aller, on fait une traversée en bateau amphibie. Oui, oui, oui. Quand on sera là-bas, on va dormir aux maisons de Tatiou. On ira se balader en vieux gréement. Et puis surtout, votre radio ici vous donne 100 euros de carburant pour aller là-bas. 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
3: Vous venez souvent dans ce club de jazz, Valérie?
2: Écoutez, un peu parti, un peu naze.
3: Ah oui, je vous aime bien, moi. Bon, qu'est-ce qu'on gagne? On gagne, vous savez, là, vous offrez un séjour.
2: Vous offrez, ouais.
3: Vous offrez un séjour au bord de la mer. Et là, on va y aller de plus en plus, hein, d'ici la fin de la saison, les séjours au bord de la mer. Donc, il faut quand même qu'on pense un tout petit peu à notre summer body. Joe Malongo. Joe Malongo, la légende, a tout pensé. Le café qui brûle les graisses, il est en train
2: bien sûr.
3: Le fabriquer.
2: Et
3: le
2: oui.
3: Café Malongo qui va vous faire l'espèce de ventre plat comme moi. Exactement comme moi, vous voyez.
2: Exactement.
3: Eh bien, ça va sortir avec ses 32 dosettes et ses 6 verres en verre et sa machine qui est à gagner.
2: Oh là là, c'est magnifique. Et alors, ça, c'est le cadeau pour la semaine. 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
2: Et voilà, allez, tout de suite, on accueille Franck et Gwen.
3: Ils sont venus en maillot de bain.
2: Comment ça va, les amis?
3: Bonjour.
4: Très bien, et vous?
2: Bah ça va, alors Franck qui a 52 ans joue avec Ici Touraine.
4: Oui.
2: Tu habites à Chanceaux-sur-Choisy.
4: Oui.
2: Alors comment s'appellent les habitants de Chanceaux? Les chanceux?
4: Non, les cancéliens et canceliennes.
2: Hop hop hop. Tous les canceliens, toutes les canceliennes, ils vont chanter sur le refrain. Alors tu as 2 filles, Sarah et Chloé.
4: Oui.
2: Jusqu'ici, j'ai bon. Et alors là, va falloir m'expliquer, mon petit canard, pourquoi ton surnom, c'est Cauchemar?
3: Fais peur.
4: Alors, parce que tout le monde me prend pour un cauchemar. Et en fin de compte, est-ce que je fais peur aux gens alors que je suis un homme très gentil? Je sais pas. Tout le monde m'appelle Cauchemar. C'était mon surnom et c'est resté comme ça.
2: Cauchemar, carrément. Tiens, voilà le cauchemar
3: qui arrive. C'est
4: moche. Exactement.
2: Mon Dieu, mais même... Non, pas tes amis, quand même, si?
4: Si, tout le monde. Ma famille, tout le monde m'appelle Cauchemar.
2: Oh my... Mais tu dois faire des trucs, quand même. T'as réfléchi, déjà? Est-ce que tu fais
4: non.
2: des...
4: Non.
2: Oh, mince.
4: Je vous dis, c'est un homme très gentil, mais pourtant, voilà, tout le monde m'appelle Cauchemar.
2: Oh mon Dieu. Bon bah écoute, j'ai envie de te dire...
3: Vous n'avez pas de chance, Valérie.
2: Ah non, mon petit cauchemar. Surtout que Franck, il avait envie de jouer avec moi. Parce que Franck...
4: Eh oui,
2: Franck, il a demandé à jouer avec moi. Il est...
4: Parce qu'il a toujours rêvé de maroufler avec vous.
2: Et voilà. Et oui, il bricole, mon Francky. Il adore.
4: Exactement.
2: Mais oui. Il maroufle, il fait tout dans la maison. Il paraît que t'adores le bricolage. Mais voilà.
4: Exactement, j'ai fait ma maison moi-même.
2: Oh là là là là là là. Bon bah rien ne t'échappe. Le placo, le béton, les tout.
4: L'électricité, le plomberie, enfin tout.
2: Oh là là, t'as déjà posé du parquet?
4: Oui.
2: Oh, t'as marouflé?
4: Oui.
2: Oh là là là là, mais quel homme complet!
3: C'est un cauchemar.
2: Non, c'est pas un cauchemar pauvre. Non, il a fait sa maison tout seul, il est fort.
3: Il a fait sa maison tout seul.
2: Exactement. Exactement. Bon, alors écoute, on va tout de suite marquer le premier point, histoire de montrer qu'on est les plus forts, nous les maroufleurs. Tiens, un petit extrait.
4: Exactement.
2: Allez, hop. encore un petit verre de vin, une chanson de chantier, tiens. Ah. Alors.
3: C'est
2: une chanson de chantier. Vous savez ce que c'est le plus bel outil du chantier?
3: Le verre, donc.
2: Non, la bière. Ouais. Allez, au Royaume-Uni, figure-toi qu'on a découvert une cave à vin du 19e siècle sous un parcours de golf. Alors, est-ce que c'est vrai qu'au Royaume-Uni, on a découvert une cave à vin du 19e siècle sous un parcours de golf? Vrai ou faux? Top chrono, 5 secondes.
4: Faux.
2: Eh ben non, c'est vrai. Figure-toi que sur le parcours de Darwin Park, yeah, à Trafford, eh bien, le green s'est effondré. Et sous le green, il y avait une cave voûtée remplie de bouteilles centenaires. Bon, alors, elles étaient vides, mais c'était quand même... une cave à vin. Donc, pas de point pour toi, mon Francky.
3: Oh là là, il porte bien son nom, celui-là, Cauchemar. Ça, déjà, ça démarre mal. Gwenaëlle, bonjour et bienvenue.
5: Bonjour, bonjour.
3: Bonjour, bonjour. Avec ici, Armory, comment s'appelle l'endroit où tu vis? Je te laisse le prononcer parce que c'est compliqué pour moi.
5: Noyal-Châtillon-sur-Seiche.
3: Noyal-Châtillon.
5: Deux communes confusionnées.
3: Ok, alors du coup, comment on appelle les habitants de Noyal-Châtillon-sur-Seiche en Ille-et-Vilaine?
5: Les Castelnaudais.
3: Ah oui, rien à voir.
2: Rien à voir.
3: Ah, les Castelnaudais, oui. Castelnaudoises, d'Aise.
5: Castelnaudais,
3: ouais.
5: Castelnaudaises.
3: Voilà. Bon, salut tout le monde, hein, voilà. Sois la bienvenue, tu as deux grandes filles, déjà, comment elles s'appellent tes filles?
5: Mathilde et Chloé également.
3: Qu'est-ce qu'elles font? Parce qu'elles ont plus de la petite vingtaine, elles sont étudiantes, elles travaillent, qu'est-ce qu'elles font?
5: C'est ça, elles sont étudiantes, ouais.
3: Toutes les deux dans quoi? Qu'est-ce qu'elles étudient?
5: La politique internationale.
2: Oh my god.
3: D'ailleurs, on va régler ce problème tout de suite. Il paraît que t'aimerais bien déjeuner avec Donald Trump pour lui remettre un petit peu les...
5: quelques vérités à lui dire.
3: Voilà.
2: Surtout en ce moment.
5: Mais je mettrais Poutine à côté et on ferait peut-être une petite remise à plat de certaines choses.
2: Oula. Oh my god.
3: Les points sur les i et les machins au carré. Ok. Allez. Bon, Gwen, évidemment, Gwenaëlle. Gwen, c'est ton petit surnom. T'as des poules à la maison aussi? C'est pour les œufs le matin?
5: Ah oui, mes petites cocottes, ouais. Donc, du jardin, tout ça, c'est formidable.
3: C'est trop mignon.
2: Les œufs coques le matin.
3: Ah, c'est délicieux. Non, mais les œufs de la poule, quoi.
2: Tu manges des œufs de chien, toi, ou pas? Non, c'est juste pour savoir.
3: Les œufs de la campagne, c'est ça que je voulais dire. Oui, les vrais œufs, quoi. Oui. Voilà,
2: mais en fait, les œufs, ils viennent tous de la campagne. Il n'y a pas beaucoup de Parisiens.
3: Écoutez, commencez pas.
5: Elle est taquine.
3: Le mot est fait, madame, vous savez. Le mot est fait.
2: Ça y est, c'est parti. Allez, au taquet, exactement. Merci, Gwen.
3: Gwenaëlle, nous allons jouer tout de suite avec une première question et un générique.
6: Madame, monsieur, bonjour. Valérie D'Amido est taquine aujourd'hui. Ouais, voilà, je vais très mal.
2: Ça va, Yves Morozmas?
6: Bonjour.
3: On va parler du journal télévisé. Le tout premier JT, journal télévisé français, durait seulement 15 secondes. Est-ce que c'est vrai ou faux? Info ou un toc, stop chrono, 5 secondes. Gwenaëlle.
5: Oh non, pas 15 secondes, on n'a même pas le temps de dire bonjour.
3: Bonjour. Le 29 juin 1949, il est 21h et les Français découvrent le tout premier JT lancé par Pierre Sabag qui durait non pas 15 secondes mais 15 minutes et sans présentateur à l'écran. Il n'y a que des images et puis des commentaires en off.
2: Bah ça fait un point pour Gwen et pas de point pour Franck. Franck, tu vas te rattraper mon chat. Parce que là, back to the past, 1982, Letiag, le 500, hein, j'étais amoureuse de lui. Étienne Dao, je ne veux plus me réveiller, rien à faire. Bon, le grand sommeil, vous écoutez ici, on vous aime, à tout de suite.

0: calme-toi.
1: J'avais pas mon casque, j'étais en train de raconter ma vie à mon téléphone. Je vous prie de m'excuser, j'étais en train de m'endormir à l'image du grand sommeil. C'est Étienne Dao.
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0: Ici, nous sommes avec Franck qui joue avec Ici Touraine et Gwenaëlle qui joue avec Ici Armorique. Alors, Franck, on a parlé du fait qu'il c'était un bricoleur incroyable, c'était un bricoleur de génie. Mais ton métier, en vrai, c'est agent territorial dans une mairie depuis 30 ans.
3: Oui.
0: Bah donc, c'est un peu chef de chantier, quoi.
3: Exactement.
0: Bah oui.
3: Chef de groupe.
0: Bah oui, c'est toi qui dirige tout ce petit monde pour tout faire. Les services techniques, tout ça, c'est...
3: Hein? Ah non, pas tout le monde, mais une partie de mon service, oui.
0: Bon, c'est peut-être là d'où vient ce truc de cauchemar, peut-être.
3: Pas du tout.
0: On va essayer de percer à jour ce mystère.
1: Ou alors ça vient de la cuisine. Parce que cauchemar en cuisine.
3: Voilà.
0: Allez, Franck, ne ris pas, ne l'encourage pas, pitié, je t'en supplie.
1: Oh, ça vous a fait rire quand même.
0: Alors, il paraît que tu as fait pas mal de vélo en compétition et que tu étais même président du club de Saint-Cyr.
3: Oui.
0: Et alors, t'as arrêté ? Pourquoi t'as arrêté ?
3: Parce que j'ai fait ma petite maison, j'avais un changement de vie, j'allais avoir une femme, tout ça, donc... on pouvait pas tout faire, le travail, le loisir et en plus la maison.
0: Mais attention, il paraît que tu as gagné un vélo électrique sur Ici Touraine et que du coup, tu vas reprendre le vélo ?
3: Oui.
0: Bah voilà.
3: Prendre le travail en vélo ?
0: Bah voilà, c'est pas mal ça, le vélo électrique.
3: Exactement. Mmh. Ah, c'est super.
0: Moi, j'adore.
3: C'est vraiment génial.
0: Bah oui, bien sûr. Alors, tu t'es inscrit à la roue de la fortune.
3: Oui.
0: Et t'attends des nouvelles.
3: Exactement.
0: Oh, alors, tu crois que tu pourrais aller loin dans la roue de la fortune ?
3: Oh oui.
0: Oui ?
3: Oh oui.
0: Oui.
3: Oui, sûr.
0: Oui. Entraîne-toi bien. Entraîne-toi bien, parce que la roue est très lourde à tourner.
1: Mmh.
0: Elle est très lourde. Eh oui, mon chat. Je peux te dire qu'elle est lourde, la roue. Elle est très lourde. Alors, nous allons immédiatement marquer ton premier point. Ça serait vraiment bien que tu marques. Elle a un point, Gwen, donc j'aimerais que t'en marques un. Tiens, je t'emmène. Alors, on va parler de la Statue de la Liberté. Il paraît que la Statue de la Liberté fait partie des 7 nouvelles merveilles du monde moderne. Alors, est-ce que c'est vrai que la Statue de la Liberté fait partie des 7 nouvelles merveilles du monde ? Top chrono, 5 secondes.
3: Allez, faux.
0: Oui, c'est faux. Dans la liste dévoilée, il y a la Grande Muraille de Chine, il y a le Christ Rédempteur au Brésil, le Colisée, le Machu Picchu, mais il n'y a pas la Statue de la Liberté, même si c'est un très beau monument. Premier point pour Franck.
1: Gwenaëlle, avec les Casteldonnées, c'est ça ?
4: Noudet.

0: différents métiers à la Poste ?
1: Alors, j'ai été guichetière en bureau de poste, j'ai été conseiller financier, j'ai été animatrice euro et philatélie,
0: okay.
1: du passage à l'euro.
0: D'accord.
1: Donc, j'apprenais aux personnes âgées ou à travers les associations comment faire les conversions, quelles allaient être les nouvelles pièces, les nouveaux billets. C'était
0: sympa.
1: C'était super intéressant.
0: J'imagine.
1: Ouais, c'était vraiment très chouette.
0: Bon, une belle carrière, en tous les cas, à la Poste. Tu fais du sport. Tu fais même beaucoup, beaucoup, beaucoup de sport. C'est vrai ? Vraiment motivé, musclé ?
1: Ah, je bouge tout le temps, ouais. Mais après, voilà, j'en fais beaucoup moins que j'en ai fait, mais je suis toujours active.
0: Ouais, quand même, tu fais de l'escalade, par exemple.
1: J'ai dû arrêter parce que j'ai eu un problème au pied, mais bon, je fais du vélo tous les jours, je ne me déplace quasiment qu'en vélo.
0: Bon, comme Valérie.
1: Déjà, voilà.
0: Course à pied, du kayak, de l'aquagym, du stretching. Excuse-moi, ça c'est sportif, c'est des mots qu'avec Valérie on connaît peu.
2: Moi je regarde mon chat faire du stretching.
0: C'est du sport ?
2: Le stretching du chat ? Oui.
1: Essayer de bouger un petit peu tous les jours.
0: Bon, Gwenaëlle.
2: C'est bien.
0: Bravo. On va surtout essayer de faire bouger des points, s'il te plaît. Bon, déjà, on en a un. On va peut-être en prendre un deuxième avec un extrait. Écoute. Pour moi, c'est pas moi qui fais la vanne, hein, pour une fois. C'est Plastic Bertrand. Mon nez, vous l'avez, mon nez.
2: Oui, bah je l'ai. Je suis pas totalement bête.
0: Et encore une fois, une belle question. Merci les auteurs, ça tombe sur moi. Selon une récente étude, manger ses crottes de nez. On l'a tous fait.
2: Ah non.
0: Vous l'avez pas fait ça.
2: Ah mais qui alors hein.
0: Jamais.
2: Ah mais qui alors.
0: Vous en souvenez pas.
2: Ah bah non,
0: toute
2: non,
0: petite.
2: Je m'en souviens, oui.
0: Bon, il paraît que ce serait bon pour la santé. Est-ce que c'est vrai ou est-ce que c'est faux, Gwenaëlle ? 5 secondes.
1: Oui. Je suis pas convaincue.
0: Ça te rappelle des souvenirs ? Non, c'est faux. C'est faux. Le chercheur canadien Scott Napier a simplement émis cette hypothèse que ça pourrait stimuler l'immunité comme une espèce de mini-vaccin naturel.
2: Bien sûr.
0: Voilà.
2: Bah, bien sûr. Non. Mangez vos crottes de nez, bande de petits cochons. Allez, ça fait un point Franck, un point Gwen. Et là, tout de suite, this love is ta-na-na-na. Maroon 5. Oh là là, on adore. Allez, on écoute ici, on vous aime. On ondule son body.
0: Ah oui,
2: tout de suite, mes petits chéris.
0: Son body summer, grâce à Malongo, je vous rappelle quand même. Allez.

0: Il n'y en a pas un, il n'y en a pas deux, même pas trois ni quatre, il y en a cinq. Maroon 5. Vous avez vu, ils sont tous venus, rien que pour vous Valérie, pour vous souhaiter votre fête.
1: Alors,
0: avec un jour de retard.
1: Il y a Sarah et Céline qui sont en régie et dans qui me regardent et qui font comme ça. Voilà, j'engueule.
0: Maroon 5.
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0: La dernière fois, je vous avais fait le truc sur la couleur, Maroon. Je modifie un peu mes blagues, vous voyez, j'essaye d'évoluer mon spectacle.
1: Alors, Franck qui donc a un point et Gwen qui a un point. Alors Franck, c'est un joueur. Hein. T'as un abonnement au loto, il paraît. Hein, tu joues tout le temps au loto et t'es un grand joueur. T'adores jouer. Bon, même si t'as pas encore gagné le premier prix, t'adores jouer. Voilà.
3: Exactement. C'est pour le plaisir.
1: Alors, ça a démarré jeune parce que quand t'étais jeune, tu as gagné un séjour avec le Club Dorothée. C'était pour le démarrage de la fameuse carte Kiwi.
4: Mais si, c'est possible avec la carte Kiwi.
1: La carte Kiwi.
0: Je me souviens de ça.
1: Alors, c'était un séjour à Chamonix pour 5 personnes, transport compris. Et il paraît que tes parents n'y croyaient pas. Toi non plus d'ailleurs.
3: Exactement.
1: Et ils ont même, ils avaient un copain qui bossait à la SNCF. Ils lui ont demandé si c'était vrai. C'est vrai ?
3: Ouais, c'est vrai.
1: Et ben voilà. Et alors, c'était vrai, puisque tu es parti. Et figure-toi qu'on a retrouvé le passage. Écoute.
5: Non. On a un gagnant, oui, après tirage au sort, parmi les bonnes réponses. Il s'agit de Franck. Bravo,
6: bravo Franck,
5: tu as gagné un week-end au sport d'hiver offert par la SNCF. Et tu pourras emmener les 4 personnes de ton choix.
0: C'est énorme.
1: C'est toi.
0: C'est Jackie.
3: Énorme.
0: Jackie.
1: Et oui, tu l'as maintenant. Comme ça, tu l'auras sur le replay de l'émission. Ben tu pourras avoir le moment où on t'annonce que tu as gagné. C'était bien, Chamonix ? Tu t'es bien amusé ?
3: Très bien. Super. On a eu de la neige en plus. C'est nickel. Beau temps. Nickel.
1: Ben, ça, c'est bien.
0: Mais bravo à Mathilde qui a retrouvé l'archive.
1: Ben oui, bravo. Alors, mon chat, on va jouer au quiz musical. L'idée, c'est qu'on va te faire écouter une chanson de Pierre Bachelet. La chanson va s'arrêter à 2 reprises et il faut que tu me trouves les 2 mots manquants. Ok ?
3: D'accord.
1: Okay. Allez, écoute bien la chanson de Pierre Bachelet. En ce temps-là...

0: Alors, en ce temps-là, j'avais 20 ans, sur la télé en noir et blanc, on découvrait le rock'n'roll. Elvis Presley et les Pouet Pouet.
1: J'idole.
0: Ok. J'idole. Ok, je note. Fauteuil cassé dans tous les music halls. En ce temps-là, c'était Paris. C'était la guerre en Pouet Pouet.
1: L'Algérie.
0: Eh ben, toi, tu dis idole et Algérie. Est-ce que c'est vrai? On écoute.
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0: Eh ben bravo Franck, c'est 2 points pour toi, tu as 3.
1: Félicitations, bravo, il a été fort. Gwen, tu vas être tout aussi performante, j'en suis convaincu. D'autant que tu jardines beaucoup, tu aimes être dehors. Et alors, je parle de ça parce que alors, toi, tu plantes des fleurs un peu particulières, il paraît que tu t'essayes aux plantes exotiques.
2: Ah, moi, tout ce qui est nouvelle graine, qui s'adapte au nouveau climat, moi, je tente, j'adore ça. Maintenant, j'ai planté des kiwano.
1: Alors, oui, c'est ça, t'as planté un kiwano, c'est un concombre d'Afrique, si j'ai bien compris.
2: C'est ça.
1: Ouais. Et ça a quel goût, ce truc-là?
2: Oui, c'est un mélange entre la banane et le kiwi.
1: Oh, bah, alors, ça peut pas être mauvais, hein. Pas mauvais.
2: Oh, c'est super bon.
1: Et dans
2: c'est
1: ton
2: un régal.
1: Et dans ton potager, il y a quoi, du coup?
2: Eh bien là, donc, j'ai planté des kiwano, ouais. Je vais avoir des pastèques. Ouais. Là, cet hiver, j'ai planté un... Oui, j'ai la courgette pop-corn.
1: Oui.
2: Hein, j'ai planté un arbre de bête goji. Enfin, c'est un petit arbuste.
1: Ouais, c'est magnifique, voilà, ça, ouais. Bon. Ouais. Écoute, félicitations pour ce beau jardin et ce beau potager. J'espère que ça va te porter bonheur, toutes ces belles plantes avec ton quiz musical. C'est une chanson de Diane Tell. Écoute bien.
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1: Eh ouais.
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1: ah,
2: j'ai pas entendu le mot élégance.
1: Et si. 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
3: Ah, et nous jouons pourquoi cette semaine? Je vous le donne en mille. On joue pour un très beau voyage. Et oui, 3 jours et 2 nuits pour 4 personnes à la découverte de l'île Tatiou. L'île Tatiou, c'est un joyau du patrimoine normand. Vous allez dormir aux maisons de Tatiou. Vous allez traverser en bateau amphibie, visiter le musée maritime, surtout vous balader en vieux gréement. Et puis, vous aurez 100 euros de carburant pour rejoindre l'île de Tatiou. Et si vous ne gagnez pas ça, vous gagnez la machine expresso, Malongo, 32 dosettes, et si verre en...
2: Bah en verre, mais je me demandais ce que c'était amphibie.
3: Ça, oh là là.
2: Non mais si, c'est vrai, c'est sur la route et l'eau, c'est ça?
3: Amphibie, ça va sous l'eau, voilà. Allez, bonne journée à tous, jingle.
2: Donc c'est un sous-marin?
3: Non, une voiture amphibie, c'est une voiture qui peut aller dans l'eau, voilà.
2: Donc elle va sur la route et sur l'eau?
3: Mais on s'en fout, une voiture, son principe c'est d'aller... Enfin là c'est un bateau en l'occurrence qui va... Enfin c'est amphibie quoi.
2: Je me pose tellement de questions.
3: Oh là là mon dieu. Alors, Franck à 3, Gwen à 2. Franck il joue avec ici Touraine qui a 52 ans. Franck, il y a un petit moment, hein, on va dire. Franck, on sait qu'il bricole, mais Franck c'est aussi MacGyver. Franck, c'est MacGyver.
2: Ah, construit bah oui. Un bateau avec une allumette.
3: Exactement. Et il a acheté une Golf d'occasion, hein, et il a eu un petit problème. Impossible de fermer à clé les portières de droite. Alors, MacGyver, Francky, qu'est-ce que t'as fait?
4: Je l'ai réparé. J'ai trouvé la panne.
3: Ah oui, d'accord, mais comment t'as fait? Le stratagème?
4: Eh ben, en vacances, comme ça m'arrivait en vacances, j'ai pu la réparer provisoirement en mettant des tendeurs à chaque poignée de porte.
3: Ah ben.
4: Pour fermer la porte à clé et me garer le plus rapide, enfin, contre un mur ou une haie pour pas qu'on puisse ouvrir mes portes pendant mon absence.
3: Et après, ton stratagème des tendeurs, t'as réparé le truc, au final.
4: Exactement. Exactement.
3: Bon alors, Franck alias Cauchemar, on dirait comme ça qu'il a plein de qualités. C'est vrai. Mais alors, il paraît quand même que t'es un petit peu têtu.
4: C'est vrai. T'es très têtu.
3: Ah voilà. Bah oui. Têtu, à quel point?
4: À point assez élevé.
3: À point t'es élevé, à point très élevé.
4: Ouais, très très élevé parce que si j'y arrive pas, il faut que j'y arrive de toute façon. Donc il faut que j'aille jusqu'au bout pour que puisse arriver. Donc je suis très têtu, c'est pour ça.
3: Ah ouais, donc on est sur une personne très têtue. Même quand tu as tort, t'es têtu, hein.
4: Ah oui.
3: Ah oui.
4: Ah oui. Ah oui.
2: T'as tort, têtu.
3: Ben, c'est bien parce que. Eh ben oui, mais c'est bien parce que tu le reconnais. Alors écoute-moi, tu es en tête, tu as 3 points. Là, je vais te proposer de gagner 3 points de plus. C'est la question à choix multiples. Je vais te poser la question, te proposer des réponses. Et à mon top chrono, tu auras 10 secondes pour me donner ton choix. Alors, tiens, un petit extrait. Ah là là, ce générique. Céline m'a rappelé que c'était le générique d'une série qui s'appelait Papa Bricole.
2: Ah, je connais pas.
3: Bah, moi non plus. Mais bon, écoute. Alors, écoute bien. Franck, comment appelle-t-on une vis qui se serre avec une clé Allen? Une vis Torx, une vis BTR, une vis cruciforme, une vis Bastien, parce qu'elle est pointue, comme lui.
2: Elle est vicieuse.
3: Alors,
4: Torx.
3: Tu dis Torx?
4: Torx, ouais.
3: Très bien. Tu es bricoleur, tu m'as dit. Eh bien, non, c'est une vis BTR. Elle possède une empreinte hexagonale, creuse, dans laquelle on insère la clé Allen. BTR, ça veut dire boulon à tête ronde. Et c'est la vis que tout le monde utilise sans jamais connaître son nom. Pas de point pour toi.
2: Gwenaëlle, on va tenter un petit peu de s'embrayer sur cette...
3: S'embrayer, ouais.
2: Oui, sur cette chute, en tous les cas, sur ce fait que les points n'ont pas été marqués. Offrez-lui un attrape-rêve, hein, peut-être que ça lui fera du bien à votre candidat. Ben oui, ben pour les cauchemars, c'est pas mal l'attrape-rêve. Allez. Vous connaissez pas la trappe?
3: Oh là là,
5: que la force soit avec nous.
2: Voilà, exactement. Alors, mon amie Gwenaëlle, qui n'a qu'un point pour l'instant, n'est pas une grande
3: cuisinière.
2: Alors,
3: elle n'a pas un point, elle en a deux, parce qu'elle a trouvé un point sur le quiz.
2: Attendez, on n'est pas en direct, je la refais. Alors, mon amie Gwenaëlle, qui n'a que 2 points à cette heure-ci, si on est bien en direct, t'es pas une grande cuisinière, alors que ta maman était chef cuisinière.
5: Oui.
2: Dans un restaurant?
5: Dans un collège où il y avait beaucoup d'élèves, et okay. Elle adorait, elle leur faisait des petits plats, c'était un vrai régal. Et elle nous en fait toujours, d'ailleurs, nous on en profite grandement, mais je peux vous dire que les petites filles adorent aller manger chez mamie. Hein.
2: Ah, bah évidemment.
5: Jamais, hein.
2: Bah bien sûr, mais toi tu n'as pas hérité complètement de cette passion, tu cuisines, mais pas, voilà, c'est pas autant.
5: Voilà, moi j'aime pas tout ce qui est conserve et plats préparés, mais je reste sur des cuisines très simples, mais je cuisine, voilà, gentiment. C'est bien fait, comme on dit.
2: Oui, t'as raison, avec ce qu'on trouve hein, dans le frigo. Tu bricoles, et ta maison, alors c'est
5: fou. Dans mon jardin.
2: Oui, t'as le jardin, tu l'évoquais avec les plantes exotiques. T'as une maison qui date de 1534.
5: Oui, c'est un vieux corps de ferme.
2: Waouh, 16e siècle. Mais dis donc, t'as été obligé un peu de rénover, du coup, bricoler.
5: Ah ben, on a tout refait, ouais. Ah ouais. On a tout refait.
2: Ouais,
5: on a gardé que les murs.
2: Oui, donc tu maroufles, les peintures, la plomberie, le plâtre, aucun souci pour toi.
5: On s'est essayé un petit peu à tout ça, ouais. J'étais pas toute seule, j'étais beaucoup aidée avec les amis, bien la sûr. Famille, c'était génial. Bien mais sûr. C'était très lourd, ouais, beaucoup de travaux.
2: J'imagine. Tu fais partie d'un club de tarot, donc t'es une joueuse.
5: Oui, je leur dis bonjour à tous les Castelnaudais du club de tarot. Hein.
2: Mais...
5: Castelnaudais, ça s'appelle.
2: Bien sûr, les habitants de Noyelles-Châtillon-sur-Seige, je le sais. Voilà. Castelnaudais, bien sûr. Bien sûr. T'as fait du théâtre quand t'étais petite.
5: Oui.
2: Qu'est-ce que tu jouais?
5: C'était pour animer des personnes âgées.
2: Ah, c'est bien ça.
5: On faisait beaucoup des choses comme les Fables de La Fontaine qu'on mettait en théâtre. Beaucoup de choses comme ça, des choses très simples, assez comiques, du théâtre d'improvisation. Voilà, c'était pour apporter des animations dans un club qui animait les personnes âgées.
2: Parfait. La Fontaine, Mignonne, Allons voir si la rose, tout ça, bien sûr.
5: Ouais, le corbeau, le renard en patois, des choses comme ça. C'était rigolo.
2: L'éléphant et le léopard, le guépard et la chauve-souris.
3: Oh là là là là là.
2: On les connaît tous.
3: Oh là là.
2: C'est la question. Ça, c'est Cocktail, hein, le film Cocktail avec Tom Cruise. Alors, pourquoi Cocktail? Parce qu'on va parler d'alcool, à consommer avec modération, bien sûr. Quel alcool est au cœur d'un spritz? J'espère que tu connais un peu le spritz. Voici les propositions, l'alcool qui est au cœur d'un spritz. Est-ce que c'est la Suze, l'Apérol, le Vermouth, la Valoche 51? Top chrono. La Suze, l'Apérol, le Vermouth.
5: L'Apérol, je dirais.
2: Ou la Valoche 51. 102, comme disait Gainsbourg. Tu dis l'Apérol, on dit l'Apérol, hein?
5: Oui.
2: T'as raison, c'est l'Apérol, le spritz qui est né en Vénétie, qui mélange Apérol, Prosecco et eau pétillante. C'est un petit cocktail léger et amer. L'alcool reste dangereux pour la santé, mais c'est quand même sympa. Surtout à midi 40.
3: Alors, ça fait 3 pour Franck, 5 pour Gwen. Et là, tout de suite, j'ai besoin d'amour. J'ai besoin d'amour comme France Gall. Vous écoutez ici, on chante tous ensemble, on se fait un gros karaoké géant. On vous aime, mes petits chéris, à tout de suite.
2: Besoin de points, surtout avec votre candidature.

0: J'ai besoin d'amour, France Gall. À 12h43 sur votre radio, ici, bienvenue.
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3: Ouais, ici, nous sommes avec Franck qui a 3 points, Gwen qui a 5 points. Alors Franck, c'est notre petit Pierre Richard de la semaine. Alors comme ça, on fait un voyage de noces dans les Caraïbes, on est à Saint-Barth, oui. On nage et on paume son alliance dans l'eau.
4: Oui.
3: Oui, c'est tout ce que ça te fait de perdre ton alliance en voyage de noces.
4: Bah ouais,
3: c'est-à-dire ça démarrait mal l'histoire quand même.
4: Exactement.
3: Parce que tu l'as jamais retrouvée.
4: Ah non, pas du tout.
3: Mais tu l'as cherchée un petit peu ou...
4: Oui, j'ai fait un petit effort.
3: Mais comment t'as pu paumer ton alliance? Elle était trop grande ou quoi?
4: Un petit peu trop grande, je pense.
3: Ah, je pense, dis donc. Ok, d'accord. Donc, ouais, là, quelque part, à Saint-Barth, il y a un gros poisson avec une alliance en or, quoi.
4: Voilà, exactement.
3: Voilà. Mais comme ça ne suffisait pas, j'imagine que ta femme, elle a quand même dû être un peu...
0: Génère.
3: Chafouin. Ah, elle était chafouin, bah oui.
4: Oui.
3: Bien sûr. Alors, comme ça ne suffisait pas, pendant cette magnifique croisière, tu as voulu faire le malin. Tu n'as pas mis de crème solaire.
4: Oui.
3: Alors, qu'est-ce qui s'est passé?
4: Eh ben, j'avais les pieds dans l'eau, dans les garçons.
3: Bah oui, parce que t'as chopé l'eau.
4: Et ça cloquait de partout.
3: Oui, mais parce qu'on fait le malin, mais on a une peau de roux, hein?
4: Ben oui.
3: Ben voilà. Oui. Alors, c'était pratique, dis donc. Plus d'alliance, ta femme s'énerve et après, pouf, les pieds cloqués, dis donc.
4: Exactement.
3: Ah bah bravo, hein, je te félicite.
0: Tu as compris pourquoi cauchemar maintenant?
3: Ah bah maintenant je comprends pourquoi cauchemar.
0: On a enfin la réponse.
3: Exactement. Alors comme ça, le matin, on n'aime pas être bousculé. On aime bien être tranquille.
4: Ah non.
3: Alors,
4: tranquille.
3: Qu'est-ce que ça veut dire? Qu'est-ce qu'on fait le matin?
4: Ah bah, je suis comme un diesel, je marche tranquillement.
3: C'est-à-dire, tu te réveilles et comment ça se passe?
0: Bah, faut pas l'embêter.
4: Eh ben, réveil, petit déjeuner tranquillement, douche tranquillement, enfin, et après partir au travail tranquillement.
3: Ça, faut pas te parler le matin, quoi.
4: Aussi, mais pas trop non plus.
3: Oui, voilà.
4: Le minimum.
3: Voilà. Bonjour, c'est tout.
0: C'est presque
3: quoi.
0: Trop.
3: Oui, c'est
4: voilà.
3: On est
4: voilà.
3: Ouais, je comprends. Bah oui. En même temps, bon, hein, ton animal totem, ça serait un lion parce que t'aimes bien rugir et impressionner.
4: Oui. Hein?
3: Voilà, donc les lions, voilà, le matin, on les fait pas trop chier, les lions. Hein, voilà.
0: Ça n'aime pas les bagues, il aurait mieux fait aller dans un zoo. Hein.
3: Bon,
0: il a l'air de s'en foutre sur l'histoire de bagues, c'était...
3: Oui, il s'en fout complètement, c'est-à-dire que j'imagine la tête de sa femme, mais lui, rien à foutre.
0: Enfin, il est divorcé. Hein.
3: Oui, c'est vrai. Voilà. Alors, mon chat, c'est la question à 5 points. Écoute bien la question. Quel animal a été le premier à être cloné? Quel animal on a cloné en premier? Top chrono, 10 secondes.
4: Le lion.
0: Oh, c'est la meilleure celle-là. Oh non.
3: Écoute bien le cri de l'animal qu'on a cloné.
0: Eh oui.
3: La brebis Dolly.
0: Dolly.
3: Et ça le fait rire.
4: Cauchemar
3: chèvre. Ah là là là là là. Il est bénin, c'est Dolly en 96 en Écosse, grâce à Ian Wilmut et Keith Campbell. Et voilà, donc, bah écoutez, mon petit, vous restez à 3, mon petit Franck.
0: Ah, Gwenaëlle, après cauchemar en cuisine, cauchemar à la radio pour Franck, hein. Ça fait bien nos affaires, ça, Gwenaëlle.
5: Ah, c'est pas trop mal, on s'en sort pas trop mal.
0: On s'en sort bien, mais tu sais, comme on le dit souvent avec Valérie, il faut pas vendre la peau de la fontaine sans l'avoir tout ça. Quoi,
3: sans l'avoir de...
0: Ouais, bien sûr. Bon, Gwenaëlle, tu pars beaucoup. Alors, j'ai dit tout à l'heure, tu as deux filles. Si j'ai bien compris, il n'y en a aucune qui vit en France.
5: Alors, si, j'en ai une qui est pas très loin de chez moi et l'autre est au Canada.
0: Ah, voilà, il y a une fille qui est au Canada. Et du coup, tu es partie la voir au Canada.
5: C'est ça.
0: Tu as été au Brésil aussi, parce que tu avais une fille qui a fait Erasmus là-bas au Brésil.
5: C'est ça. Bah, celle qui est au Canada a eu l'opportunité avec son université d'aller passer 6 mois au Brésil.
0: Waouh!
5: Et donc, moi, je suis aussi allée la voir au Brésil.
0: Et tu t'es joué un peu comme le générique de J'irai dormir près de chez vous. T'as vraiment fait ça?
5: Oui, c'est vrai. J'ai pris mes billets d'avion, j'ai pris mon sac à dos et je suis passée par plusieurs pays avant d'arriver jusqu'au Brésil. Donc, je partais, je ne savais pas où j'allais dormir le soir. Je savais juste à quel moment il fallait que je sois dans quel aéroport pour reprendre un avion pour aller à l'étape suivante.
0: Ah ouais, Antoine et Maxime, quoi, pareil, quoi. Vraiment, non, mais c'est bien, c'est courageux, Gwenaëlle. Oh, Gwenaëlle, on va pas y échapper, on a un petit côté chèvre aussi. Ah, Alors rapidement, quand t'es parti en colo, il y a quelques années, faire de la rando à cheval, il fallait monter sur le cheval, c'est normal. C'est pas facile de monter sur un cheval.
3: Si, c'est facile.
5: C'est pas une mince affaire.
0: Oui, bah demandez-lui, c'est passé comment pour toi ?
5: J'ai voulu prendre de l'élan en montant sur un talus et j'ai tellement bien pris de l'élan que j'ai sauté par-dessus le cheval.
0: Voilà, t'as fait le soleil, quoi. T'es passé par l'autre
3: d'accord.
0: côté.
5: C'est ça.
0: Tu t'en es remis quand même depuis. Tout va bien.
5: Ça m'a pas empêché de remonter. Hein.
0: Bon, non, je sais bien. Et puis, t'as rencontré un paresseux un jour. Alors, je ne parle pas d'un homme, mais bien de l'animal.
5: Mais,
0: c'était où?
5: Au Costa Rica, dans une réserve au Costa Rica. Enfin, dans une forêt protégée au Costa Rica.
0: Non, mais c'est des belles rencontres. T'as rencontré des ratons laveurs aussi.
5: Canada. Trop génial. Trop mignon.
0: Bon, oui, c'est mignon, les ratons laveurs. Gwenaëlle, nous tentons de marquer 5 points de plus. Ça vaut 5 points, c'est pas rien. Petit extrait, écoute bien. On parlait des expressions, justement. Complète cette phrase. C'est à la fin du bal. Top chrono.
3: Qu'est-ce qu'il y a après ?
0: C'est à la fin du bal.
5: C'est quoi la suite ? C'est à la fin du bal. Comment ?
0: C'est à la fin du bal qu'on paie les musiciens.
3: J'adore cette expression. Oh. Et oui, ça veut dire qu'à la fin, on juge que... Le résultat qu'à la fin.
0: Exactement.
3: Voilà.
0: Oui, c'est pareil pour Franck, quoi. C'est à la fin du bal qu'on paye les cauchemars, quoi.
3: Ça ne veut rien dire.
0: Rien du tout.
3: Voilà. Alors.
0: Comme tout ce que je dis depuis qu'on travaille ensemble.
3: Oui, évidemment, ça. Les auditeurs le savent, hein. Je reçois des mails, tu sais. Allez, Franck 3, Gwen 5, et là tout de suite, une petite nouveauté avec Gauvin, Cerce et Silence Radio. Vous écoutez ici, à tout de suite.

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1: Nous sommes au taquet avec Franck qui joue avec ici Touraine, qui affronte Gwenaëlle, qui joue avec ici Armorique, totalement pas du tout à égalité. Non, 3 pour Franck, 5 pour Gwen.
0: Alors, s'il vous plaît,
1: oui. Franck, tu sais ce qui va se passer là. Ça veut dire qu'il va falloir que tu répondes correctement au bingo.
3: Oui.
1: Ah oui, bah oui. Eh oui, pas trop de choix, mon chat, hein, ça c'est sûr, mon petit cauchemar. Alors, pour t'encourager, dis donc, il voulait écouter ça.
4: Elle voulait revoir sa Normandie.
0: Elle voulait revoir. Oh là là, j'étais jeune, hein. C'est dans les années 80, ça, non?
1: Gérard Blanchard, oui, c'est des années 80.
0: Ah oui.
1: Bah oui, de toute façon, il aime bien les années 80, hein. T'aimes bien Johnny, Jean-Pierre Madère,
3: oui.
1: Tout ça. Bon, et est-ce que tu te sens prêt?
3: Oui.
1: Alors, je t'explique. Aujourd'hui, en plus, le bingo, il est un peu plus long. Il fait 15 secondes et pas 10, parce que là, il va falloir donner des expressions. Alors, les expressions, c'est un peu plus long, donc on va vous donner un tout petit peu plus de temps. On va être un peu plus indulgent. Alors, à mon top chrono, tu vas devoir me donner un maximum d'expressions qui comportent des noms d'animaux. Donc, des expressions avec des noms d'animaux. Attention, top chrono.
3: Bête comme un âne.

0: manger comme un cochon, donner sa langue au chat, avoir une fièvre de cheval, être malin comme un singe, prendre le taureau par les cornes, avoir une mémoire d'éléphant, les poules auront des dents, voilà. Bon, alors t'as dit bête comme un âne, je vais le prendre parce que je suis gentil. Normalement c'est têtu comme un âne, mais on peut dire qu'un âne c'est bête, je vais le prendre, ça fait un point.
1: Bon, Gwen, est-ce que tu te serais débrouillée avec ces expressions des noms d'animaux ou ça aurait été une galère?
2: J'en aurais peut-être trouvé une ou deux de plus, mais c'était un peu, ça serait pas venu spontanément comme ça.
1: C'est pas facile, mais c'est un bon bingo.
2: Quand on nous les a dit, ça paraît facile, mais
1: c'est vrai. Moi, ce qui me fait plaisir, c'est que tu trouves très souvent des trèfles à quatre feuilles.
2: Ah oui, ça c'est vraiment, je me balade, un trèfle à quatre feuilles. Pendant le Covid, c'était extraordinaire.
1: C'est plutôt encourageant pour cette manche.
0: C'est encourageant, Franck, il a un trèfle à quatre feuilles dans la coque de son portable, ça lui a pas servi. Hein.
1: Bah oui, c'est un cauchemar, bon, on sait bien.
2: Moi je joue de temps en temps l'Euro-Million, je l'ai pas encore gagné.
1: Oui. Bon, dis-moi, alors côté musique, tu aimes la variété française, t'aimes Mylène Farmer, Céline Dion. Pour te faire plaisir et t'encourager, tu aimes Francis.
3: J'ai dit, viens t'asseoir dans la cabane du pêcheur.
1: Ah bah je vois que ça donne envie de chanter. Très bien. Gwen, t'es en tête avec 5, il a 3. Il a marqué un point dans son bingo. Si tu marques à minima 2 points, t'es sûr d'être avec nous vendredi. Faut que tu fasses plus que lui. Donc
2: je croise les doigts.
1: Ah, deux expressions, parce qu'on reste dans les expressions. Tu as deux expressions à trouver. Des expressions en 15 secondes avec des fruits. Toutes les expressions avec des fruits, top chrono.
2: Avoir la banane, à se prendre le melon, avoir le melon, tomber dans les pommes, il y a un truc avec sa confiture, je ne sais plus. Les vieux, ouais, c'est dans les vieilles marmites qu'on fait les meilleures confitures.
0: T'en as trois, de toute façon.
1: Être une bonne pomme, couper la poire en deux, garder une poire pour la soif, presser comme un citron ou encore, et je te remercie pour cette manche, la petite cerise sur le gâteau. Bravo.
0: Bravo. Alors, mon petit Franck, t'as compris que tu n'as pas gagné?
4: Oui, tant pis.
0: Ah, mon chat. Bon, alors.
4: C'est le plaisir de jouer.
1: Bravo,
0: ouais,
1: Franck.
0: Oui, tu as joué, mon petit
4: bravo,
0: chat.
4: Bravo.
0: Alors.
1: Oui.
0: Ben oui, la cerise sur le gâteau pour Gwen, c'est que vendredi, tu seras avec nous pour la finale. C'est bien, tu es la première candidate de la semaine, d'Eric.
1: Je l'avais ôté de la bouche, celui-là.
0: Hein, puisque hier et avant-hier, c'était mes candidats qui ont gagné.
1: Oui.
0: Alors, sache que donc, tu tenteras de gagner le séjour pour 4 personnes, 3 jours, 2 nuits dans l'île de Tatiou. Tu dormiras dans les maisons.
2: Prends.
0: Oh, c'est bien ça.
2: Je prends.
0: Allez, tu traverseras en bateau.
2: Voir les copains normands.
0: Voilà. Tu iras faire une balade en vieux gréement. Ça, c'est plutôt bien.
1: Amphibie.
0: Tu auras 100 euros de carburant pour y aller. Si tu ne gagnes pas ça, tu gagneras, bien évidemment. La machine à café
1: Nespresso, Joe Malongo, 32Z, 6 verres en verre amphibie.
0: Voilà, exactement.
1: Verre amphibie.
0: Bravo ma petite Gwen, à vendredi.
1: Salut.
0: Voilà, je remercie Sarah la technique, Céline à la réal, Gwen au savoir, et notre belle Alex au standard.
1: C'est vrai.
0: Et à demain mes petits canards, je vous embrasse. Il est 5h, Paris s'éveille et Yoann Guérin arrive.
1: Il est très en forme, Yoann Guérin. Il vous accompagne jusqu'à 6h du matin. Donc c'est dans les prochaines minutes. On vient quand nous, Valérie?
0: Nous on revient à midi, mon chat.
1: On va se faire une petite chaise quand même avant, hein.
0: Évidemment.
1: À tout à l'heure.

0: Upton Girl, bon réveil, bon mercredi avec votre radio ici.
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0: Bonjour, excellent réveil, heureux de vous retrouver. On vous espère en pleine forme. Une nouvelle journée qui démarre avec l'équipe ici des 5h. Emeline Savaria, Emma Mélodie et Aude Razeau. Bonjour Aude.
3: Bonjour Johan Guérin, bonjour à tous. Il y a trop d'emballages en plastique dans nos supermarchés. C'est l'alerte de deux associations. On en parle dans le journal de 5h.
0: Ce matin, on présente une objet-tech. Voilà, je cherchais le mot. C'est un bon plan économique et écologique, a pour vocation le prêt d'objets utiles au jardinage, au bricolage ou à la cuisine. C'est à découvrir dans 5 minutes avec Valère Correr. Je ne crois pas qu'il y ait de cours pour apprendre à parler. Visiblement,
3: mais vous serez réveillé d'ici 5 minutes.
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0: Mercredi 6 mai, soyez les bienvenus. Bon réveil, il est 5h. Le patron de Total Energy menace de retirer son plafonnement des prix à la pompe.
3: Patrick Pouyanet qui lance un avertissement. Si le gouvernement met en place une surtaxe sur les super profits pétroliers, Total, dit-il, peut très bien sortir des mesures de rétorsion, Isabelle Raymond.
4: L'objet du chantage est de taille. Il s'agit de la ristourne à la pompe accordée à tous les automobilistes dans les stations-service de Total en France. Un plafonnement du prix du gazole et de l'essence prolongé jusqu'à la fin de la crise des carburants, promet le groupe pétrolier tricolore, et même amélioré pour le diesel pendant les week-ends prolongés du mois de mai. Une mesure unique dans le monde, insiste Patrick Pouyanet, qui met en garde le gouvernement. Si l'envie lui prenait de surtaxer Total en France, celui-ci serait obligé de fermer le robinet des aides à la pompe. L'idée d'une surtaxe ressurgit depuis l'annonce par Total de bénéfices records au premier trimestre de l'ordre de 5 milliards d'euros. Depuis l'hémicycle, le Premier ministre l'a rassuré, dénonçant le Total bashing. Total paye des impôts, dire aux Françaises et aux Français que Total n'en paye aucun, ça s'appelle un mensonge, martèle Sébastien Lecornu, qui ne semble donc pas prêt pour l'instant à mettre en place une surtaxe sur les groupes pétroliers.
3: La crise pétrolière, les acteurs du secteur aérien sont reçus cet après-midi au ministère des Transports pour faire le point sur les approvisionnements et le prix du kérosène à l'approche des vacances d'été. Inquiétude depuis que certaines compagnies aériennes ont annulé des vols pour optimiser les coûts.
0: Les emballages plastiques sont de plus en plus présents dans nos supermarchés.
3: Constat, enquête que sortent deux associations, Que Choisir et No Plastic in My Sea. Bouteilles d'eau, emballages de fruits et légumes, les petites madeleines aussi dans le sachet plastique, qui sont elles-mêmes emballées chacune dans un sachet plastique. On en oublie un peu que ces emballages plastiques à usage unique sont censés disparaître de nos supermarchés en 2040, Sophie Auvigne.
5: Encore l'an dernier, les ventes d'eau en bouteille, donc de plastique, ont progressé de près de 3,5 points. Le rayon boisson pèse à lui seul 40% des plastiques à usage unique dans la grande distribution. Du côté des fruits et légumes, pas d'amélioration là non plus, au contraire. Avec un engouement pour des champignons en lamelles, des courgettes en rondelles ou encore des ananas déjà épluchés et prédécoupés. Le tout évidemment emballé sous plastique. À l'inverse, le vrac est en net recul. Quasiment 6 magasins sur 10 proposaient un tel rayon en 2023, 4 sur 10 seulement aujourd'hui. Pas mieux pour les emballages réemployés, il y en a moins de 2% en circulation sur le marché. L'objectif est d'atteindre 10% dès l'an prochain. Et pour couronner le tout, les doses individuelles en tout genre ont la cote. Biscuits, lessives, masques de beauté, aucun produit n'échappe à son suremballage.
3: Les précisions de Sophie Auvigne, c'est la question qui fait trépigner la planète football. Qui pour rejoindre Arsenal en finale de la Ligue des Champions? Arsenal est qualifié grâce à sa victoire 1-0 hier soir face à l'Atlético Madrid. Et son adversaire s'appellera Bayern Munich ou PSG. Ça y est, c'est ce soir, demi-finale retour. Xavier Monferrand, les Parisiens partent avec un léger avantage, un but d'avance après le match d'anthologie de la semaine dernière, des Parisiens qui ont hâte de retrouver la pelouse munichoise.
6: C'est presque devenu un lieu de pèlerinage pour les Parisiens. L'Allianz Arena de Munich restera le décor du premier sacre tant espéré du PSG en Ligue des Champions. Un grand souvenir pour le milieu de terrain Warren Zaïre-Emery.
7: Très fier de revenir dans ce stade.
2: jouer une demi-finale de Ligue des Champions contre une équipe qui est incroyable et on va tout faire et tout donner pour remporter ce match et retourner une seconde fois en finale.
6: Mais le PSG sait que rien n'est fait ou si peu à l'issue de ce match aller sensationnel. 9 buts certes, mais un seul d'avance pour les Parisiens. Et à ce niveau-là, ça ne compte presque pas pour l'entraîneur du PSG, Luis Enrique.
7: Il n'y a pas de différence, c'est seulement un but. On est prêt pour savoir que Bayern peut surmonter ses résultats très facile. Mais nous pouvons aussi marquer des buts parce qu'on ne veut en aucun cas défendre aucun résultat parce qu'on cherche à gagner les matchs.
6: Et ici, le PSG a un statut un peu particulier. C'est la dernière équipe à avoir fait tomber le Bayern chez lui en Ligue des Champions. Et c'était il y a 5 ans.
3: Bon, ça nous promet encore un sacré match. Coup d'envoi 21h pour ce Bayern PSG. Une date à cocher. Johan, vous avez un stylo?
5: Oui, c'est
3: bon. Vous avez
5: bon.
3: Votre agenda. Oui. Le 10 juillet, la sortie du nouvel album des Rolling Stones. 25e album studio pour les inusables Mick Jagger, Keith Richards et Ronnie Wood. Et on a même droit à un aperçu en avant-première.

0: the Stars, c'est le titre de cette chanson. Les Rolling Stones qui nous dévoilent deux singles en avant-première, histoire de nous faire patienter, surtout vous, Johan, jusqu'au 10 juillet. Je vous connais.
1: Mais oui.
0: Vous allez vous précipiter, je le sais.
1: Mais exactement. Franchement, la voix n'a pas changé de Mick Jagger, c'est fou.
0: Ça fait toujours... très Rolling Stones.
1: Ouais, mais exactement. On adore ce son-là.
0: Allez, un petit peu de météo. Encore des pluies sur la majeure partie du pays.
1: Ouais, des Hauts-de-France au Grand Est jusqu'à la Nouvelle-Aquitaine, ainsi que de la Franche-Comté à la région Rhône-Alpes et au nord de la Provence-Alpes-Côte d'Azur. La journée se déroule sous un ciel bien encombré avec des pluies fréquentes, parfois orageuses l'après-midi. Sur le reste du pays, après un début de matinée assez calme avec des éclaircies, nuages et averses se multiplient. À noter que la limite pluie-neige, elle se situe vers 2000 mètres sur les Pyrénées et les Alpes. Les températures sont en baisse sensible. À Lille, à Rennes, Toulouse, Guéret et Saint-Etienne, on a relevé 9 degrés ce matin. À Paris, 10. À Strasbourg, Bordeaux, Nantes, Cherbourg, Orléans, Chambéry et Nancy, 11. 14 à Marseille. Et puis les maximales sont comprises entre 13 et 18 degrés cet après-midi. Localement plus frais entre 10 et 12 vers les Ardennes et jusqu'à 22 sur les départements méditerranéens.
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1: 5h06, soyez les bienvenus, on vous espère en pleine forme ce mercredi, que la nuit a été bonne aussi pour vous. Très heureux de vous accompagner à l'heure du réveil, vous êtes encore sous la couette, déjà en train de vous préparer. On est avec vous et on vous réveille avec Indochine, l'aventurier.

0: L'aventurier et Indochine à 5h10. Bon réveil.
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0: On dit souvent que l'amour n'a pas de prix, mais pour un jeune couple du Maine-et-Loire, il commence avec un sacré bonus quand même. Imaginez la scène, ils viennent tout juste de se rencontrer et décident, comme ça, pour s'amuser, de remplir une grille de loto ensemble. Un mélange de leurs numéros fétiches, un peu de hasard, et là c'est le choc. En dernier, le tirage tombe, 8 millions d'euros. 8 millions d'euros gagnés. L'heureux gagnant d'ailleurs a foncé chez sa nouvelle compagne pour lui annoncer la nouvelle. Sa réaction, un cri du cœur, je la cite, « Tu as bien fait de me rencontrer ». Bah oui, franchement, c'est le deuxième plus gros gain de l'histoire du département, mais surtout le plus beau cadeau de bienvenue pour leur histoire d'amour. Alors si vous cherchez encore l'âme sœur, n'oubliez pas de passer par le bureau de tabac. Je vous dis ça comme ça, on sait jamais. 5h11 dans l'actualité ce mercredi, Aude.
3: Est-ce que vous connaissez, Johan, le vélobus?
0: Non.
3: C'est un bus, mais le carburant, c'est vous qui pédalez. Les enfants adorent. Reportage dans le Finistère dans quelques minutes.
0: On va faire du sport. Ce matin, le réveil se partage aussi en musique au son de Cock Robin. When your heart is weak, on l'écoute dans 5 minutes, mais avant, c'est votre rendez-vous par ici des économies.
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0: Bonjour Valère Correard.
5: Bonjour Johan, bonjour Aude.
3: Bonjour.
0: Chaque jour avec vous, un bon plan pour notre pouvoir d'achat. Et aujourd'hui, vous vouliez nous parler Objetech.
5: Grâce à Monique qui m'a écrit ce mail. Il existe dans certaines villes et ou communes des objets tech. Vous pouvez absolument louer tout le nécessaire pour partir en vacances à des prix ultra abordables. Nouvelle dans les départements, je ne sais pas s'il en existe d'autres. Bonne réception, Monique. Reçu 5 sur 5, Monique. Merci beaucoup. Je ne crois pas en plus en avoir déjà parlé. Donc c'est vraiment l'occasion et je suis sûr que ça va vous intéresser, vous qui écoutez. Une objet tech, c'est comme une bibliothèque, mais pour des objets. On parle d'ailleurs aussi de bibliothèque d'objets. Vous pouvez louer à tout petit prix ce dont vous avez besoin. Ça vous évite de dépenser pour acheter. Et surtout d'acheter pour au final ne pas utiliser ou vraiment très peu. Au passage, c'est ultra écologique.
3: Bon, et concrètement, on peut trouver quoi, Valère, dans une objet tech?
5: C'est vraiment très varié et cela va changer d'une objet tech à l'autre. Mais vous pourrez par exemple louer une tente 3 places pour seulement 10 euros la semaine, une glacière électrique à 8 euros la semaine, une boîte pour transporter un chat 4 euros la semaine seulement, ou encore une tondeuse électrique pour 4 euros les 72 heures. Mais il peut aussi y avoir un souffleur de feuilles, une boîte à outils, une friteuse, un barbecue, un siège bébé pour la voiture. Il y a un peu de tout dans une objet tech, donc c'est vraiment un bon plan budget. La seule limite, c'est qu'il n'y en a pas encore des milliers partout en France. Mais jetez quand même un coup d'œil, vous serez, qui sait, chanceux. J'en ai trouvé là, vite fait, en regardant sur mon moteur de recherche en Seine-et-Marne, Chambéry, Quimper, Lyon, Montreuil, Bernex. Il faut juste prendre le temps de chercher un peu. Qu'en pensez-vous? Vous avez déjà testé? Vous seriez prêt à vous inscrire dans une bibliothèque d'objets? Vous en avez une près de chez vous? Mon mail, c'est parisidéseconomies@radiofrance.com.
0: Merci beaucoup Valère Correard. Demain, on s'intéressera avec vous à la fameuse aide aux grands conducteurs, aux grands rouleurs annoncée par le gouvernement. En attendant, les bons conseils sont à retrouver en détail sur ici.fr, page par ici, les économies.
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0: 5h14, on connaît le bus scolaire, Aude, mais est-ce que vous connaissez le vélobus?
3: Initiative originale qui permet de joindre l'utile à l'agréable en cette période de flambée des prix à la pompe. On est dans le Finistère, à Pouldrezic. La commune utilise 2 vélobus pour transporter les enfants du centre de loisirs. Alors je vous le décris, je suis allée voir, c'est un engin en bois, pas très grand. Et les enfants pédalent tous ensemble avec le conducteur pour faire avancer la chose et manière aussi de faire un peu de sport. Notre reporter ici, Tuc Dual Chartier, est donc parti en vadrouille avec les enfants en vélobus.
8: Côte à côte, 8 enfants pédalent plus vite que leur ombre pour aller à la plage.
9: Allez, on pédale, on pédale.
10: Ouais,
8: Gilets jaunes et casques blancs sur la tête, ils connaissent très bien leur véhicule.
2: On peut mettre 8 personnes et dans l'autre aussi. Il y a un moteur et tout.
6: Il y a les chaînes comme sur un gros vélo.
2: Ça a été fait par un constructeur en Angleterre.
8: Le Widibus a maintenant un an et au départ, les animateurs réclamaient un véhicule pour amener les enfants à la plage. Un refus catégorique se rappelle l'adjointe au maire de Pouldreuzic, Nelly Vivien.
9: On a dit non. D'entrée de jeu, on a dit non. Et en y réfléchissant, on s'est dit, mais il y a peut-être d'autres modalités de transport qui pouvaient être intéressantes pour les enfants.
8: C'est là que la société nantaise Humbird, qui construit des vélobus, s'est imposée comme une évidence, car c'est un moyen de faire du sport à plusieurs pour développer sa coopération.
9: Et tout ça en sécurité, parce que il me semble quand même que c'est moins dangereux d'avoir 8 enfants dans un Widibus que d'avoir 8 enfants à la queue leu-leu sur la route.
8: Le tout en s'amusant.
3: Bon, belle ambiance, effectivement. Tenez, autre changement dans nos habitudes. Vous connaissez, Johan, la voiture de fonction.
5: Oui.
3: Eh bien, pourquoi pas le vélo de fonction. De plus en plus d'entreprises le

Île de la Réunion. L'interprétation d'Olivier Gourmet en propriétaire de plantation est très convaincante et justement, il se confie ce matin dans les coulisses télé de Patrice Gascoin. Mais avant, When Your Heart is Weak, c'est Cock Robin. Bon réveil avec votre radio ici.

0: Un bon début de journée. L'éphéméride de ce 6 mai, on souhaite un bon anniversaire à Tony Estanguet, 48 ans aujourd'hui, 65 ans pour Georges Clooney.
1: Mais non.
0: Eh ben oui, 65 ans déjà, et puis 74 ans pour Christian Clavier. Tiens, une date qui a marqué notre histoire en France, 6 mai 1889, c'est l'inauguration officielle de la Tour Eiffel. Lors de l'exposition universelle de Paris, elle était censée rester debout que 20 ans, et en fait, elle a été sauvée de la démolition, uniquement parce que son créateur, Gustave Eiffel, a prouvé son

0: utilité scientifique en y installant une antenne géante pour la radiotélégraphie. C'est d'ailleurs grâce à cette antenne que vous nous entendez aussi ce matin.
1: Et oui, on est en haut de la Tour Eiffel.
0: Exactement, c'est un relais précieux. Franchement, c'est la classe de dire ouais, ça. C'est beau. Tiens, c'est aussi un 6 mai en 1840 qui est entré en vigueur le Penny Black. Qu'est-ce que c'est? C'est le tout premier timbre postal adhésif de l'histoire. C'était au Royaume-Uni. Avant cela, en fait, le destinataire payait le port et non l'expéditeur. Autant dire que beaucoup de gens refusaient soudainement de prendre leur courrier quand ils voyaient la facture
1: J'en veux
0: arriver.
1: Pas.
0: Oui, c'est ça. Allez, merci beaucoup et bonne journée.
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0: On retrouve Patrice Gascoigne avec ses coulisses télé. Aujourd'hui, Patrice, vous nous promettez une magnifique épopée, celle de la série historique Événements de France 2, Les Enchaînés.
3: On nous annonce si souvent des séries événements, donc quand c'est vraiment le cas, on est un peu sous le choc. Ce fut mon cas devant Enchaînés, lancé ce soir sur France 2.
4: Au moindre écart, ce sera 10 coups de fouet.
5: C'est lui, c'est mon père.
6: Le bâtard et sa mère.
7: Un jour, tu seras libre, mais pas tout de suite.
8: C'est ça qui nous manque, de l'espoir.
3: Enchaîné n'est pas qu'une série sur l'esclavage, c'est une série sur les rapports humains familiaux, ancrés dans cette période sombre, trop rarement traitée par la fiction. Le scénario est remarquable, la réalisation de Lord Butler magnifique, et le casting incroyable, notamment le héros Charles Bellevue, qui dirige d'une main de fer son domaine et ses esclaves perdus sur l'île de Bourbon en 1806. Parmi eux, il y a Isaac, son bâtard. Un cyclone va ravager les cultures de Bellevue et faire dérailler l'équilibre de ce petit monde. Charles Bellevue est joué avec une intensité folle par Olivier Gourmet. Je l'ai joint pour lui demander, quand on a un parcours d'acteur aussi riche que le sien, si on est encore surpris par un scénario comme celui de Enchaîné, Olivier Gourmet.
9: Oui, heureusement, on est surpris par tous les quatre matins, mais de temps en temps, heureusement, il y a un scénario qui vous éveille, qui vous plaît beaucoup et qui vous donne envie de participer au projet. Oui, heureusement, j'espère que ça continuera d'ailleurs.
3: Est-ce que ce Charles Bellevue que vous interprétez, Olivier Gourmet, est-ce que les auditeurs de Ici la radio, est-ce qu'ils vont le détester finalement?
9: Ils vont le détester, oui. Ils vont le détester et j'espère qu'ils vont l'aimer un peu. En tout cas, essayer de comprendre cet homme, dans quelle situation il est et qu'est-ce qui justifie cette violence à certains moments et cette façon d'agir. Mais il est détestable, oui. Il est détestable et en même temps, moi j'ai essayé de lui donner l'humanité qui est en lui.
3: Alors il y a une vraie tension à l'image, mais on a envie de savoir, nous, qu'est-ce qui se passait dès que l'action était coupée?
9: Il y avait beaucoup de détente et de plaisir. Lord Butler est une réalisatrice qui insuffle beaucoup de tendresse, d'humour, de détente, de joie, de plaisir.
3: Et alors, en regardant Enchaîné, vous en avez pensé quoi de votre personnage, Charles Bellevue?
9: Je vais être un peu prétentieux, mais je pense qu'il est bien équilibré dans ces scènes qui le tiraillent. Entre le bien, le mal et sa conscience, c'est plutôt réussi. Oui.
3: Olivier Gourmet dans la formidable série Enchaîné, à ne pas manquer ce soir sur France 2. À demain pour vous déchaîner de nouvelles coulisses télé.
0: Merci Patrice Gascoigne. 5h25, coach, je vous parlais de l'inauguration de la Tour Eiffel le 6 mai 1889. Oui. Et bien Gustave Eiffel a aussi réalisé un autre chef-d'œuvre, le viaduc de Garabit. C'est dans le Cantal. On revient sur son histoire avec Stéphane Bern, mais avant Mon Sourire, c'est Zaz qui vous le propose. Bon réveil. Gardez ce sourire aussi que vous avez, haute, c'est magnifique.

0: j'espère.
1: Le dernier titre de Zaz, Mon sourire à 5h28. Le sourire, on l'a aussi en parlant d'histoire chaque matin avec Stéphane Bern. Et ce matin, Stéphane, on voyage au temps où un gigantesque arc de fer a surgi au milieu des montagnes d'Auvergne.
2: Avant d'ériger une tour de 300 mètres de haut à Paris, Gustave Eiffel a commencé par suspendre des rails au-dessus du vide. À la fin du 19e siècle, la commune de Ruine en Margerie, dans le Cantal, est paisible et les gorges de la Truyère s'écoulent tranquillement. Soudain, des ingénieurs débarquent avec un projet un peu fou, faire passer une ligne de chemin de fer au-dessus de ce gouffre, dans le but de relier Paris à Béziers. Une ligne de chemin de fer au-dessus du vide ?
3: Il y en a qui ont essayé, ils ont eu des problèmes. Hein.
2: Léon Boyer, polytechnicien et ingénieur des ponts et chaussées, conçoit l'ouvrage. Puis il demande à un certain Gustave Eiffel et à sa société de le construire. L'idée est spectaculaire. Un immense viaduc de fer, long de 565 mètres, est porté par une arche gigantesque à plus de 100 mètres de hauteur. Une sorte de tour Eiffel, version horizontale. À partir de 1880, les ouvriers sont à pied d'œuvre pour réussir l'impossible, maniant plus de 3100 tonnes de fer, mais aussi des tonnes d'acier, de fonte et de plomb. Un projet fou! Mais il n'était pas question de péter un boulon, encore moins de dérailler. Après 4 ans de travaux, le viaduc de Garabit est né. Considéré tantôt comme le banc d'essai, tantôt comme le grand frère de la tour Eiffel construite 5 ans plus tard, le viaduc de Garabit a quelque peu été éclipsé par sa petite sœur. C'est souvent comme ça avec la renommée. On peut commencer en région, mais pour devenir une grande star, ben c'est à Paris que ça se passe. Mais en 2017, il finit quand même par être classé monument historique. On parle beaucoup de Gustave Eiffel pour avoir conçu sa fameuse tour, mais on oublie qu'il a aussi inventé le TGV, le train à grand vertige.
1: Merci Stéphane Bern. 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Nous sommes le mercredi 6 mai dans l'info du jour, on parle football avec la demi-finale retour de Ligue des Champions Bayern Munich PSG. Comment se préparent les supporters? On leur donne la parole dans 2 minutes aux supporters parisiens, mais avant 5h30, toute l'actualité en France et dans le monde, c'est le 90 secondes avec vous Audrazo.
4: Total Energy menace d'arrêter son plafonnement des prix à la pompe si le gouvernement décide de taxer les super profits pétroliers. Coup de pression de son patron Patrick Pouyanné, critiqué pour ses profits exceptionnels au premier trimestre. Total Energy, dit-il, ne va pas s'excuser de performer. La crise pétrolière et l'inquiétude du secteur aérien. Les compagnies aériennes sont reçues cet après-midi au ministère des Transports. Objectif, faire le point sur l'approvisionnement des avions en kérosène à 2 mois du top départ des vacances d'été. Amazon va investir 15 milliards d'euros en France sur 3 ans, avec à la clé la promesse de créer 7000 emplois en CDI et d'ouvrir dès cette année 3 nouveaux centres de distribution en Eure-et-Loire, dans l'Oise et dans le Rhône. Ils avaient déjà été annoncés. Amazon qui promet aux Français des livraisons plus rapides et des prix bas. 18 mois de prison avec sursis sont requis contre l'animateur périscolaire accusé d'attouchement sur la poitrine de 3 petites filles de CM2 dans une école parisienne, accusé par 9 fillettes en tout de câlins forcés, de remarques déplacées. Le jugement sera rendu le 16 juin. Le bateau de croisière coincé dans l'Atlantique pourra finalement débarquer aux îles Canaries. Il arrivera d'ici 3 à 4 jours. Le navire touché par un antivirus, un syndrome respiratoire. 3 personnes sont mortes. 3 personnes malades vont-elles être évacuées via le Cap Vert. Ça passe pour Arsenal, qualifié pour la finale de la Ligue des Champions. Les Anglais sortent l'Atlético Madrid d'Antoine Griezmann. 1-0 sur le match retour.
1: Et justement, qui sera l'adversaire d'Arsenal? C'est l'info du jour, c'est le match tant attendu, Bayern Munich-PSG, c'est ce soir.
4: C'est l'autre demi-finale retour de cette Ligue des Champions et c'est celle-là qu'on attend. On est encore sous le choc du match aller, ce match d'anthologie, 5-4 en faveur des Parisiens. La planète football attend la revanche, la planète football est en ébullition, Marie Boéda.
5: Sur le fond d'écran de son portable, une photo du Parc des Princes capturée depuis les tribunes. Chloé y était la semaine dernière et ce soir.
6: Je pense que ça va aller rejoindre des copains.
0: On va aller regarder ça, soit dans un bar, soit en plein air, à voir par rapport au temps.
5: Elle a 24 ans et soutient le PSG depuis 10 ans.
0: Dès le moment où il y a un match, on est là pour regarder, mettre le maillot, être là, supporter, crier, pleurer. En gros, forcément, il y a une plus grosse tension, une plus grosse animation. Après, voilà.
5: Alistair aussi est un fidèle. Lui préfère la soirée au calme, avec sa mère.
6: C'est le rituel, voilà. Elle est convertie et maintenant, elle est dans le truc, elle connaît les noms des joueurs. Je préfère être entouré et le vivre. Il y a plus d'émotions, il y a une alchimie qui se fait avec les gens qui nous entourent. J'espère qu'on va aller en finale et qu'on va essayer de faire le doublé hein. En année consécutive. Ça a l'air sympa, moi j'y crois.
5: Moins passionné par le PSG, Elias invite tout de même quelques amis chez lui à Meaux, en Seine-et-Marne.
7: Pizza, Ice-Tea, Oasis, Delo, et voilà.
5: Une soirée qui pourrait être historique, pense l'étudiant.
7: Parce que bon, deux finales de suite, il y a un engouement derrière ce match. En plus, un moment avec des amis, donc on est tous réunis et voilà.
5: Ce sera carrément une grande fête avec son père et des amis.
7: Chez moi.
5: En pleine semaine, pour Damien, 17 ans.
8: Il y a un peu de monde, c'est vrai. Mon père, ça fait très longtemps qu'il est ultra au PSG, du coup, pour lui, c'est important. Et même moi, j'adore le foot.
5: À côté de lui, Raphaël.
9: Bah, moi, je vais aller le voir chez lui.
5: Au moins 10 invités, et un 11e se manifeste, c'est Basile.
10: Je suis invité, moi.
11: Je viens.
12: Ah bah oui.
5: Mais attention, à minuit, au lit, car demain, il y a bac blanc pour les trois lycéens.
1: Je reconnais qu'ils n'auront pas beaucoup dormi.
5: Oh non.
1: Et je pense que demain, nous aurons de belles cernes sous les yeux. Coup d'envoi 21h pour ce Bayern Munich. PSG, 5h34 à la météo, des Hauts-de-France au Grand Est jusqu'à la Nouvelle-Aquitaine ainsi que de la Franche-Comté à la région Auvergne-Rhône-Alpes au nord de la Provence-Alpes-Côte d'Azur. La journée se déroule sous un ciel bien encombré avec des pluies fréquentes, parfois orageuses l'après-midi. Sur le reste du pays, après un début de matinée assez calme avec des éclaircies, nuages et averses se multiplient, ce sera plus calme notamment sur la Bretagne. La limite pluie-neige, elle, se situe vers 2000 mètres sur les Pyrénées et les Alpes. Les températures en baisse sensible à Rennes et Toulouse et Guéret. 9 degrés relevés en ce moment, à Paris 10, à Strasbourg, Bordeaux, Nantes, Cherbourg, Orléans, Chambéry et Nancy 11, 14 à Marseille. Il y a aussi vos messages sur la page Facebook ici. 9 degrés relevés à Sainte, près de Lille, nous dit Marie-André. 10 degrés dans le Pays Basque, on salue Marie-Pierre. Même température dans le Puy-de-Dôme, merci Aymeric pour l'info. 11 degrés à Aix-en-Othe, c'est dans le département de l'Aube, on salue Michel. Mariac est dans le Poitou, a relevé 16 degrés, puis 16 degrés 7 au Lavandou. Merci Eddy. Pour les maximales, comprises entre 13 et 18 degrés, localement 10 à 12 vers les Ardennes et jusqu'à 22 sur les départements méditerranéens.
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1: 5h35, merci de démarrer cette journée avec votre radio ici au rendez-vous de l'actualité qui vous concerne. On prend le temps de vous accompagner au réveil, sur la route du travail ou déjà au boulot. On pense fort à vous les amis. Côté musique, on se fait plaisir ce matin avec Alain Bashung, Gabi au Gabi.

0: L'Ambachung, Gabi au Gabi, 5h39. Merci de démarrer la journée avec votre radio ici, Beau Réveil.
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0: Vous recevez des appels, des SMS ou même des mails qui vous paraissent étranges. On est là pour vous aider à y voir plus clair dans votre rendez-vous. C'est pas vrai, et Aude, vous vous intéressez ce matin à notre compte WhatsApp.
3: Vous recevez, Johan, un message très innocent de quelqu'un que vous connaissez, mais votre ami s'est fait pirater et vous risquez la même chose. Je vais vous expliquer.
0: Vous allez tout nous dire dans un instant. Côté musique, je vois arriver Bonnie Tyler, mais aussi la nouveauté avec Marguerite.
4: Et moi, je préfère les filles.
0: Les filles, les meufs, on l'écoute dans 5 minutes. Mais avant, on accueille Jean-Paul qui est à Perpignan. Bonjour Jean-Paul.
5: Comment allez-vous?
0: Ben, ça va super, et vous?
5: Écoutez, ça va bien. Après cette nuit agitée, nous avons eu un orage hier, vers 17-18h. Voilà, mais
0: pas,
5: ça va.
0: Pas
5: ça
0: de dégâts,
5: va.
0: Pas de dégâts chez vous, Jean-Paul?
5: Non, je pense pas, non.
0: Bah, j'espère pas, en tout cas. Cher Jean-Paul, je découvre que vous aimez la méditation, prendre le temps de la méditation, c'est ça?
5: Bah, il le faut pendant le temps qui court, vous savez.
0: Mais ça passe par quoi pour vous, Jean-Paul?
5: Alors, c'est la respiration.
0: Ouais. Voilà. La respiration.
5: La respiration abdominale, thoracique, et puis après, voilà.
0: Ah ben,
5: on dépense le téléphone, on n'écoute plus. Bleu Roussillon, terminé.
0: Voilà. Bleu Roussillon, mais exactement. Mais on salue ici Roussillon,
5: après,
0: évidemment.
5: Et après, on reprend.
0: Ouais, voilà. Mais d'ailleurs, dans cette dynamique-là, il y a un ouvrage aussi qui vous accompagne depuis longtemps, en tout cas, c'est le Petit Prince. Il y a une phrase qui vous marque, vous, dans le Petit Prince.
5: C'est ma phrase préférée. Monsieur de Saint-Exupéry, excusez-moi.
0: Ouais. Voilà. C'est laquelle votre phrase préférée?
5: L'essentiel de ta vie est au cœur.
0: Eh ben oui.
5: Je répète. Oh. L'essentiel de ta vie est à l'œil, on le voit qu'avec le cœur.
0: Exactement, voilà. On voit bien qu'avec le cœur, l'essentiel est invisible pour les yeux. Et Le Petit Prince, qui est le deuxième livre, d'ailleurs, le plus traduit au monde, après la Bible. Ça, c'est vrai que c'est assez fou. Une belle référence, en tout cas. Jean-Paul, nous, on vous offre ce matin la radio Collector, ici, dernière génération. On vous souhaite une bonne journée et merci de votre fidélité. À bientôt.
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0: C'est pas vrai, le rendez-vous anti-arnaque, hôte des escrocs, essaie de prendre le contrôle de nos comptes WhatsApp.
3: Oui, faites attention, c'est ultra piégeux. Sophie, une auditrice, m'a envoyé la capture d'écran du message qu'elle a reçu l'autre jour. On est sur WhatsApp, effectivement, et le numéro qui s'affiche, elle le connaît, c'est celui d'une amie. Donc elle ne se méfie pas, elle ne se doute pas que le compte de son amie a en fait été piraté. Que dit le message? On voit la photo d'une petite danseuse en tutu. Salut, pourrais-tu voter pour Francesca? C'est la fille de mes amis. Le premier prix est un cours de danse gratuit et c'est très important pour elle. Sophie me dit, j'ai voulu aider, j'ai cliqué sur le lien.
0: Et c'est là que le piège s'enclenche. Que se passe-t-il quand on clique?
3: J'ai cliqué, on arrive sur un site qui nous parle d'un concours, effectivement, organisé par une école de danse classique. Et la petite Francesca est en finale. Les votes s'affichent, je les vois, ils sont très serrés. Il manque quelques voix à Francesca pour l'emporter. Allez, clique, je vote, je vote pour Francesca. Là, le site me demande mon numéro de téléphone et il m'envoie un code de sécurité pour, dit-il, éviter la falsification des votes. Je rentre le code sur le site et qu'est-ce qui s'affiche? Une demande de connexion à mon téléphone. Stop, on arrête tout. Cette arnaque, elle a un petit nom, c'est l'appareillage fantôme.
0: Et c'est quoi concrètement?
3: En fait, je suis en train de donner à l'escroc tout ce dont il a besoin pour se connecter à mon compte WhatsApp. Il aura accès à tout, mes conversations, mes photos, catastrophe, il saura quasiment tout sur moi et surtout, il peut se faire passé pour moi. Pour vérifier si vous n'êtes pas déjà tombé dans le piège, allez dans votre menu WhatsApp, vous cliquez sur appareil connecté, je l'ai fait ce matin, vous aurez toute la liste des machines connectées à votre compte WhatsApp et s'il y en a une de suspecte, bah vous la déconnectez tout simplement.
0: C'est effrayant en tout cas, merci Aude. Chronique à retrouver sur ici.fr, page C'est pas vrai. Allez, un peu de douceur après ça, 5h44, voici Marguerite avec les filles, les meufs en nouveauté sur votre radio ici. Bon mercredi.
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0: Merci.
1: Les filles, les meufs, Marguerite avec ce morceau intime qui explore sa bisexualité, son identité entre féminité et masculinité. Elle sera en concert notamment le 22 mai prochain à Saint-Brieuc dans le cadre du festival Art Rock ou encore à We Love Green, ça c'est à Paris le 6 juin prochain. Tiens, parlons immobilier ce matin. Si vous dites que l'immo c'est pour les autres et que vous ne pouvez pas acheter, détrompez-vous parce qu'il y a des astuces et des bons plans pour acheter après casser certains logements. Explication du magazine Merci pour l'info, rendez-vous dans moins de 2 minutes. 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Bonjour.
2: Bonjour à tous. Ce matin, Ici Azur vous révèle une affaire à peine croyable. Une semaine après l'opération anti-squat menée par Eric Ciotti, le maire de Nice, avec les forces de l'ordre, dans un immeuble près de la promenade des Anglais, on apprend qu'en fait, c'est un locataire de l'immeuble qui faisait entrer les squatteurs, mais ce n'est pas tout. Il sous-louait les appartements, y compris le sien, Jocelyne. Est une des propriétaires, elle nous explique.
3: On avait eu des bruits qui couraient dans l'immeuble, mais sans certitude. Maintenant, on a la certitude qu'un des locataires de l'immeuble, lui-même, a cassé beaucoup de portes et a proposé les appartements à des gens qui venaient d'Afrique du Nord en leur prenant beaucoup d'argent. C'est une catastrophe, je veux dire, des gens comme ça, c'est terrible, quoi. Il y a une pauvre dame qui nous disait, mais moi, je veux récupérer mes affaires dans l'appartement. Le problème, c'est que comme elle n'est pas sur la liste des locataires, elle n'a pas pu rentrer pour aller chercher ses affaires. Et elle m'a dit, oui, mais quand même, on a laissé 1500 euros à ce monsieur. Donc, ce monsieur casse des portes, casse des murs, change les serrures et loge des gens qu'il trouve sur Internet dans la détresse. Ça, c'est ce qu'il y a de pire au monde, je trouve. Donc, pour moi, vrai, hein. On dit squatteur, mais c'est presque pas des squatteurs, en fait. C'est des gens qui sont victimes comme nous.
2: Et par ailleurs, les propriétaires ont désormais 2 mois pour faire des travaux sur la structure du bâtiment et pour la consolidation de l'immeuble qui est aussi totalement insalubre. Sinon, c'est la municipalité qui s'en chargera et qui leur enverra la facture. Françoise Souliman, la première adjointe, est notre invitée à 7h45.
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1: À 5h49, la une de la presse.
5: On parle immobilier ce matin avec le dernier numéro de Merci pour l'info qui est actuellement en kiosque.
1: Et on est avec son rédacteur en chef. Bonjour Mathieu Sicard.
6: Bonjour Johan et bon réveil à tous.
1: Bon Mathieu, j'ai l'impression qu'il y a une erreur parce que vous nous proposez d'acheter à moins 50%.
6: Ah non, il n'y a pas d'erreur, c'est bien ça. Et puis même plus, il faut juste connaître les plans.
1: Non mais attendez, à moitié prix, c'est quoi ? C'est un déstockage sur Too Good To Go ?
6: Non, Johan. D'ailleurs, vous ne trouverez pas ces plans sur Le Bon Coin où se loger, hein, la plupart du temps. C'est sur des sites moins connus, mais je vous promets, il n'y a pas de lézard. On parle de façons d'acheter qui sont parfaitement légales. Il faut juste connaître les Bon Coins, les bonnes adresses. Alors, il y en a un que vous devez connaître, c'est le viager.
1: Ah bah oui, ça, parce qu'on achète en fait un logement à une personne âgée, ça lui fait un petit revenu, et on a la maison à son décès, c'est ça ?
6: Oui, une rondelette somme au début, hein, ça s'appelle le bouquet, et puis après une petite rente viagère pour que les personnes âgées puissent arrondir un peu ces fins de mois. Mais bon, au total, c'est pas la meilleure affaire, vous pouvez espérer une réduction de moins 30%.
1: Ouais, et puis en plus, on ne dispose pas du bien tout de suite.
6: Non, c'est plutôt au décès de la personne. Alors, parfois, ça arrive, hein, notamment quand la personne est en maison de retraite, mais à ce moment-là, vous aurez une réduction souvent un peu moins forte. Et si vous avez un projet IMO pour les prochains mois, et pas pour quand la personne âgée sera morte, on ne sait pas quand, je vous invite plutôt à vous intéresser au bail réel solidaire. Le principe est tout simple, vous achetez le bien, mais pas le terrain sur lequel le bien est construit. Ça, c'est super intéressant dans les grandes villes, où c'est le foncier qui coûte très cher aussi. Si vous achetez que le bâti, là, c'est 30 à 50% de réduction. Alors, c'est vrai surtout pour évidemment Paris, Montpellier, Marseille, Lyon, là où la tension est la plus forte. Vous pourrez trouver toutes ces annonces-là, non pas sur Le Bon Coin, sur le GC, mais sur boris.beta.gouv.fr.
1: Bah, de ce que l'on comprend, donc, c'est que ça concerne surtout les grandes villes. Vous avez quelque chose pour les plus petites ?
6: Oui, là pour les plus petites, c'est le truc un petit peu sexy, je trouve. Vous pouvez racheter un bien de l'État. En ce moment, par exemple, il y a l'ancienne prison de Caen.
1: D'accord.
6: Ça m'intéresse, l'ancienne prison de Caen.
1: Pourquoi pas ?
6: Mais il y a aussi des apparts, des maisons de maîtres, des terrains, il y en a partout en France. Imaginez hein, l'ancien logement de fonction d'un ancien directeur de CAF. Bon, par exemple, ils ont plus de logement de fonction. L'État remet tout ça en vente. La mise à prix est à 20% de la valeur du bien. Donc si vous êtes le seul à lever la main, vous achetez à moins 80%. Alors surveillez surtout hein, pour ça les ventes où il y a le moins de monde. Et puis là aussi, je ne sais pas si vous avez déjà joué à aller chez Drouot ou les ventes aux enchères en ligne, faut juste connaître l'adresse. En l'occurrence, pour ces cessions de biens immobiliers de l'État, c'est cession au pluriel point immobilier-état www.agorastore.gouv.fr. Bon, l'adresse est un peu compliquée. Vous pouvez aussi aller sur agorastore-imo.fr et vous verrez tous les biens de l'État en compte.
1: Mais en fait, Mathieu, ce sont donc ici là des ventes aux enchères.
6: Oui, c'est des ventes aux enchères, effectivement, dans l'écrasante majorité des cas. Et en vente aux enchères aussi, vous avez les enchères judiciaires. Alors là, c'est un peu moins gai, hein. C'est vraiment souvent des biens qui ont été saisis. Il y a des gens qui avaient beaucoup de créances. Il y en a 5000 en vente chaque année, un petit peu plus que de biens que l'État met en vente. Un lecteur de Merci pour l'info nous a signalé qu'il a acheté un appartement, je sais plus dans quelle station de ski, pour la moitié de sa valeur. Il a revendu au prix, trois mois plus tard.
1: Ah oui.
6: Donc, en trois mois, faire x2 sur son investissement, je n'ai aucun livret d'épargne qui vous permette de faire aux euros.
1: C'est vrai que ça donne envie. Vous pouvez en tout cas retrouver tous les détails dans Merci pour l'info et tous ces super plans immobiliers sur mercipourlinfo.fr. Merci à vous, justement, Mathieu Sicard, pour ce matin. À bientôt. 5h53. Tiens, parler salaire. Est-ce que vous le faites avec, pourquoi pas, vos collègues?
5: Vous voulez connaître mon salaire, c'est ça?
1: J'osais pas vous poser la question.
5: Je suis
1: mais
5: sûr que vous gagnez plus que moi, de toute façon. Je suis très jalouse.
1: Bon, en tout cas, c'est la question que vous pose ce matin Muriel Jordan. Réponse dans 3 minutes. Mais avant, c'est Bonnie Tyler. Bon réveil.

0: Bonnie Tyler, 5h56 sur votre radio ici. Notre radar des tendances, Muriel Jordan décrypte pour nous les phénomènes de société. Et aujourd'hui, la tendance n'est pas franchement à parler du salaire en France. Ça reste tabou, c'est vrai. Mais une nouvelle législation va faire évoluer les choses.
1: Parler argent, ça reste tabou en France. Alors direction la rue pour vous tendre mon micro à ce sujet. Cette étudiante de 21 ans, par exemple, parle-t-elle argent en famille ?
2: Pas trop, non. Non, moi, c'est tabou chez moi.
1: Mais tu te sentirais pas de dire, maman, tu gagnes combien ?
2: Ah non, non, non, ouais, non.
1: C'est tabou en France de parler de ça ?
2: Ah oui, en France, c'est très tabou l'argent quand même.
1: Ouais.
2: Ah oui.
1: Et toi, tes parents, tu sais combien ils gagnent ?
2: Oui, je sais combien ils gagnent.
1: Combien alors ?
2: Je vais pas dire des chiffres, mais...
1: Vous avez un avis, madame ?
3: Même entre parents et enfants, parfois, c'est difficile de parler à l'argent. Moi, j'ai des amis qui ne savent pas, par exemple, ce que leur enfant gagne. Elles disent, ça ne me regarde pas.
1: La question de l'argent et du salaire semble donc rester tabou en France.
4: Bon, mais tout ça pourrait bientôt changer, Muriel, parce qu'à compter du 7 juin prochain, toutes les entreprises françaises devront se conformer aux nouvelles exigences de transparence salariale.
1: Oui, c'est l'application d'une directive européenne visant à lutter contre les inégalités salariales. Elle prévoit, entre autres, l'indication de la rémunération dans les offres d'emploi, la communication des écarts de salaire entre les hommes et les femmes dans les grandes entreprises, ou encore la possibilité de demander à connaître la moyenne des salaires des collègues qui occupent un poste équivalent. Mais au bureau, demander à quelqu'un combien il gagne, ça reste compliqué. La preuve, cette femme de 51 ans que je croise dans la rue est salariée et, madame, vous savez combien gagnent vos collègues ?
5: Pas vraiment, parce qu'en France, effectivement, on connaît pas le salaire de ses collègues. Et je pense que c'est aussi une manière pour les directions d'éviter des crises internes. Donc,
1: ouais, éviter la négo aussi, peut-être.
5: C'est ça, ou se dire, voilà. Et après tout, en France, le truc qui prime, c'est qu'on ne bosse pas au mérite, mais à ce qu'on paraît.
1: Vous aimeriez faire sauter un peu ces verrous et parler, vous pouvoir dire, ben voilà, moi je gagne tant.
5: Ben ouais, je pense que ce serait pas mal, parce que du coup, il y aurait une sorte d'égalité qui serait un peu plus globale sur tous les salaires.
1: D'ailleurs, j'y pense, même dans les offres d'emploi, on ne parle pas salaire. Dans l'annonce, il y a tout, l'intitulé exact du poste, l'expérience requise, les compétences à avoir, le nombre d'heures par semaine, le lieu, les tickets resto, mais pas un mot sur le salaire. C'est seulement au bout de 5 entretiens, 3 visios, un rendez-vous avec le PDG, puis le DRH et une période d'essai de 6 mois que là, enfin, la question du salaire est abordée. En attendant, en juin prochain, de pouvoir demander à connaître le salaire moyen de nos collègues exerçant le même poste que nous, eh bien on va continuer à parler météo avec les collègues pour éviter de parler salaire. La météo, c'est le sujet préféré des salariés à la machine à café. Je l'ai vécu encore au bureau hier avec un de mes collègues.
6: Hey, ça va Mumu ? Tu veux un café ?
1: Ah bah oui Patrice.
6: Dis-moi, t'es payé combien toi ? Sans être indiscret. Hein.
1: Ah tu veux pas plutôt parler météo ? J'ai pas envie de me mouiller là.
6: Ouais t'as raison moi non plus. Du sucre dans ton café ?
1: Oui, et du sucre sur ma fiche de paye aussi s'il te plaît. Bref, ces tendances de pas avoir envie de dire combien on gagne à ses collègues de bureau, mais il faudrait peut-être que ça change un jour, parce que la transparence de l'information, c'est peut-être ça qui va permettre de gommer les inégalités encore trop présentes dans notre société. Bon, sur ce, je vous laisse, je vais aller négocier avec mon patron.
0: Merci Muriel, bon courage. On a une qui met tout le monde d'accord, c'est l'équipe d'ici matin qu'on retrouve en studio. Bon mercredi.
7: Merci beaucoup Johan, à vous aussi. Oui, l'équipe d'ici matin sur la Côte d'Azur qui est là et qui vous dit
8: bonjour.
9: On ira, doudoudoudou, partira, toi et moi.
7: Au son de Jean-Jacques, ce qu'on appelle une valeur sûre. Hein. Vous allez vous réveiller avec lui dans 10 minutes. Enfin, vous réveillez même dès maintenant, mais on sait que ça prend un petit peu de temps. Vous inquiétez pas, on vous prend par la main. Voilà, on vous sort du lit tranquillement. Marque de l'oreiller encore sur la joue, mais qu'importe. Bonjour Julie Munch.
10: Bonjour à tous.
7: Bon, nous, on est déjà bien réveillés.
10: Oh oui.
7: On s'est passé le visage au fer à repasser, nous, autour de 3 heures du matin, histoire d'être en pleine forme. Je vais vous emmener dans un endroit où vous allez filer dès cet après-midi, à coup sûr. Mais pas toute seule.
10: D'accord.
7: On sera à Grasse et ce sera dans 10 minutes. Je vous dis tout après les infos, okay. Moi.
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7: Allez, bon mercredi, nous sommes le 6 mai 2026, il est 6h, les infos. L'actu des Alpes-Maritimes, Julie Munch, des détonations, des tirs en plein jour.
10: Il était environ 18h40 hier soir quand la police a de nouveau été appelée pour des coups de feu tirés à Valoris dans le quartier de la Zaïne. Aucun impact constaté, pas de traces de sang. Mais cette scène racontée par le syndicat de police Alliance, un individu menaçant les habitants avec une arme de poing, leur demandant de quitter les lieux, sachant que la veille déjà, un individu avait été interpellé dans l'enceinte du collège Pablo Picasso après une fusillade. Ulysse Le Toquin, c'est dur de savoir ce qui s'est vraiment passé dans ce quartier de la Zaïne.
12: Rien que pour voir l'endroit où il y a eu des tirs, je demande à deux habitantes du bas de la cité. Elles m'indiquent que c'était en haut du quartier, là où il y a le point de deal.
13: Là-haut. C'est mieux, les montants pas.
12: Et elles me déconseillent donc d'y aller, puis les dealers eux-mêmes me disent de faire demi-tour.
14: Les reporters utilisent une carte.
8: Ouais, mais t'es gaffe.
12: Mais il y a bien eu des tirs, cet habitant le confirme.
14: On était à table et puis boum, boum, boum, boum, boum, boum. Ma fille, elle est allée sur son téléphone et elle a vu ce qui a été filmé en haut.
12: Une vidéo tourne en effet sur les réseaux sociaux. Impossible d'authentifier la date de cette vidéo, mais elle a bien été prise depuis le bâtiment 7 du quartier. On voit un homme tirer à l'arme automatique sur deux autres hommes en fuite. On dirait un règlement de compte, décrit le facteur qui connaît bien le quartier.
15: C'est une histoire de rivalité, je pense. Ça après, c'est une histoire de trafic. Hein. Ça va toujours bien jusqu'au jour où ça va mal. Hein.
12: Mais alors, quel lien avec le collège juste en dessous? Dans un communiqué, le rectorat parle de deux individus aux abords de l'établissement et d'un autre réfugié à l'intérieur. Le tout à 20h30, c'est-à-dire pas longtemps après les tirs. Je suis allé devant les grilles à la pause de midi. La principale est venue me parler. Elle refuse de répondre aux questions, mais elle assure...
16: Tout va bien dans l'établissement.
12: Et elle ajoute que les parents d'élèves ont été mis au courant de la situation via Pronote, la messagerie interne de l'établissement.
10: Un reportage signé Ulysse Le Toquin. À Nice, l'enquête avance pour comprendre comment autant de squatteurs ont pu entrer dans l'immeuble du 4 bis rue Saint-François, à une trentaine de mètres de la promenade des Anglais. Et la police s'oriente désormais vers un locataire qui cassait lui-même les portes des appartements, changeait les serrures pour ensuite les sous-louer et gagner de l'argent. Pierre, qui fait partie du syndic, nous explique ce qui se passe.
17: Il y a des locataires, des gens qui étaient dans l'immeuble qui avaient les clés officiellement, qui ont vandalisé d'autres appartements pour les sous-louer. Et ça, c'est très compliqué à surveiller. Quelqu'un qui paye un loyer relativement cher et qui ensuite en profite pour dégrader, pour s'accaparer d'autres appartements, même gagner de l'argent avec. Après, c'est aux gens concernés par les squats de réagir. Il y a des procédures qui existent, de nouvelles lois qui existent pour les expulsions qui peuvent être faites en une semaine. Il faut que les gens le fassent. Le problème, c'est qu'on profite du fait que l'immeuble a été évacué. On va encore sécuriser encore plus. Nous, on a un travail monstrueux. Bon, on s'était engagé avant, donc on continue notre mission, mais parce que c'est très compliqué. On a aussi des gros problèmes d'impayés dans l'immeuble. Et c'est des procédures judiciaires qui sont longues, qui sont coûteuses pour la propriété et qui durent des années.
10: Et par ailleurs, les propriétaires ont 2 mois pour faire des travaux sur la structure du bâtiment pour le consolider. Sinon, ce sera la mairie qui s'en chargera avant d'envoyer bien sûr la facture aux propriétaires. Sachant que l'immeuble est aussi insalubre et qu'il faut trouver des agents de sécurité d'ici la fin de la semaine. Car alors, les policiers municipaux postés devant le bâtiment s'en iront. Nous reparlerons de cette situation ubuesque avec Françoise Souliman, la première adjointe à la ville de Nice en charge des questions de sécurité. Elle est notre invitée. À 7h45.
0: Un triste record battu dans notre région.
10: Plus 14% de noyades, c'est le bilan de l'été dernier. Notre région est même la plus touchée de France et les Alpes-Maritimes figurent en première ligne. La période de surveillance nationale est donc avancée d'un mois et débute officiellement dès maintenant en ce mois de mai. C'est une affaire que vous avez révélée ici à Azur. Plus de 7000 chiots importés illégalement dans les animaleries azuréennes. Le procès a eu lieu en mars dernier et le premier délibéré vient de tomber. Une femme soupçonnée d'importer des chiens depuis la Hongrie a finalement été mise hors de cause par le tribunal. Au total, 8 personnes sont jugées dans ce dossier.
0: Ici matin, 6h05, accoucher avec vue sur la mer, ce sera bientôt plus possible.
10: La maternité de l'hôpital Lanval va fermer après 30 ans d'existence. L'annonce du groupe Cantis fait l'effet d'un petit tremblement de terre pour de nombreux parents niçois. Ce déménagement fait suite à la décision de la fondation Lanval qui héberge la clinique Santa Maria sur son site principal, de ne pas reconduire son bail. La structure sera donc transférée vers la clinique Saint-Georges à Cimiez, ainsi que l'ensemble du personnel, nous assure la direction. Et Estelle, qui a donné la vie à un petit Sacha il y a 1 an, à Lanval, est triste de l'apprendre.
18: Il y a beaucoup de choses qui rendent ce lieu incroyable. Tout d'abord, je pense que c'est évident, c'est la vue. Cette vue mer, voilà, on est devant la mer Méditerranée et voilà, il y a le fait de voir aussi ces avions qui décollent et qui atterrissent. Moi, j'étais une grande fan de ça. Voilà, la vue, en tout cas, était incroyable sur cet endroit et puis aussi l'ambiance, les gens. Enfin voilà, pour moi, c'est une expérience qui était incroyable. J'ai quand même pleuré en partant de la clinique, comme on pleure en quittant une colonie de vacances parce que bah voilà, tout était magique dans ce lieu. Je suis assez triste de me dire que voilà, ce lieu magique va fermer ses portes. Triste pour moi parce que bon, je sais pas si j'aurai le temps de faire rentrer le deuxième bébé avant 2027, et puis aussi triste pour les autres qui vivront peut-être pas cette expérience incroyable.
10: Fermeture donc au 31 décembre 2027. Chaque année, plus de 2600 accouchements ont lieu à la clinique Santa Maria. On y revient dans notre reportage grand format à 6h30. Un nouveau contrat pour Thales Alenia Space à Cannes. L'entreprise va développer des télescopes pour une future mission spatiale européenne. Un contrat de 26 millions d'euros signé avec l'Agence spatiale européenne pour la première phase du projet LISA, qui vise à détecter des ondes gravitationnelles dans l'espace. En basket, la Roca Team éliminée en quart de finale d'Euroleague, balayée même par l'Olympiakos hier soir à domicile 82-105. Une défaite dans un contexte financier difficile pour les monégasques, mais aussi parce qu'il y avait de nombreux absents, 8 joueurs seulement hier sur la feuille de match.
7: Et puis alors, si vous avez du mal à vous réveiller, on a quelque chose pour vous.
10: Le tout nouveau titre des Stones, des Rolling Stones, In the Stars, c'est son titre. Il vient de sortir, extrait de leur nouvel album qui sortira le 10 juillet prochain.
7: Redites-moi le titre.
10: In the Stars.
7: Wow, j'adore cet accent. Peu d'English. The Weezer.
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10: Bon, les étoiles ?
7: Oui, bah alors non. Les étoiles encore un petit peu, mais après on ne sait pas trop si
10: faut
7: prendre le parapluie ou garder le t-shirt, parce que on va couper un peu déjà la journée en deux forcément, puis le département en deux. Sachez que ce matin encore, on risque d'avoir quelques averses et des vigilances jaunes qu'il confirme jusqu'à au moins 9h. Vigilance jaune aux orages et pluie, inondation. Voilà. Et puis du vent encore sur le littoral, ça continue de souffler jusqu'à 60 km/h. Bon, malgré tout, il fait encore doux ce matin dans les Paillons, 12 degrés, nous annonce Nathalie sur le Facebook d'Ici Azur. Très bonne journée à tous, nous dit-elle. 14 aussi à Nice, avec une pluie fine pour le moment, nous confirme aussi Caroline. Cet après-midi, ce sera un peu plus calme, surtout sur le littoral. Encore quelques risques de perturbations dans le moyen et le haut pays. Ça n'empêche pas de passer la barre des 20 degrés, surtout sur la côte, hein, à Cannes, à Nice, à Menton. 19 quand même dans la vallée du Var, pareil dans la Vésubie. 6 degrés en revanche, hein, à Isola, forcément c'est plus frais, tout comme à Gréolière où on ne dépassera pas les 12 degrés en maximale. Demain matin, il faudra s'attendre à un réveil ensoleillé, tant mieux, mais l'après-midi, eh bien retour de quelques gouttes. En fait, il n'y a pas de grand soleil avant ce week-end, c'est ce que vous allez noter. Il est 6h09. Pour l'instant, vous roulez sereinement si vous avez déjà pris la voiture, hein, ce matin. En plus, c'est mercredi, donc il y a moins de bouchons sur certains axes, type pénétrante du Paillon ou en direction d'Antibes via la 8. Mais bon, on reste à l'affût de ce qui se passe.
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7: 10h09, bon mercredi, elle est passée vite hein, cette nuit. Elle a peut-être même été trop courte pour vous. Hein. Alors si ça pique un peu au sortir du lit, vous savez quoi ? Pas de problème. On vous tend la main, vous la prenez tranquillement. Ça a peut-être secoué un peu, mais au moins vous serez au taquet. C'est ici matin, on est dans le 06 avec vous, bienvenue.
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1: 6h13, c'est ici matin, monsieur Jean-Jacques Goldman. On ira, puis la suite aussi, toujours avec de belles voix, Vanessa Paradis. Les épines du cœur, Jermaine Jackson, Piazzadora aussi, hein, ça arrive, tout ça dans le quart d'heure sur Ici Azur.
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1: Et vous avez vu, hein, on vous réveille, on fait un petit peu de bruit, c'est vrai, mais on y va crescendo, parce que si on laissait l'émission à Hassan, ce serait plutôt ça, hein, vous voyez. Juste ambiance là. Et alors là, vous allez me dire, mais c'est qui Hassan? Bah, Hassan, c'est notre authentique azurien du jour. Il va se présenter lui-même à 6h20. On aime bien ce rendez-vous, ça permet de savoir qui vit sur la Côte d'Azur et vous comprendrez le lien qu'il y a entre ce type de musique et lui. Avant ça, Julie, je vous ai dit que je vous emmènerais à un endroit, à Grasse.
4: Oui.
1: Et dès que je vous en parlais, vous allez filer dans cet endroit tout de suite. Et pas tout seul.
4: Je fais pas l'émission.
1: C'est possible. C'est-à-dire à 6h20, pas vous serez barré. Okay. Et pas toute seule, pas toute seule. J'insiste.
4: Avec qui?
1: Allez, vas-y. À tout de suite.
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4: Ici ça marche. Une petite séance bien-être, massage détente.
1: Voilà.
4: Ah franchement, ça me dit moi.
1: Mmh, c'est
4: surtout
1: bien.
4: Ce concept, apparemment, ici ça marche.
1: Mais oui. Mais. C'est pas pour vous.
4: Oh.
1: Désolé, mais c'est pour. Vos chiens. Eh ouais, ça c'est un concept qui se répand petit à petit en France. Rien que dans les Alpes-Maritimes, il y a 4 masseurs canins. Le massage canin, le bien-être animal, ça c'est un truc qui cartonne, ben ouais. Et Lauriane Cosy fait ce métier-là. Elle a créé son centre, la Patte Tendre, à Grasse, il y a 2 ans et demi. Une idée qui est partie de 2 déclics.
6: J'ai eu un grave accident d'équitation en 2022, donc je me suis retrouvée en fauteuil roulant pendant plusieurs mois et le déclic est arrivé chez mon kiné. Je me suis dit, tiens, est-ce qu'il existe quelque chose de similaire aux animaux? Et quelques mois après, nous avions des soucis avec Maya, ma chienne. Elle avait un début d'arthrose et c'est là que le déclic est arrivé. Car les vétérinaires m'ont parlé du massage canin.
1: Ah, les vétos qui lui ont effectivement dit que pour son bien-être, le massage canin pouvait l'aider.
4: Mais elle n'a pas lancé son entreprise tout de suite.
1: Non, il a fallu se former forcément, hein, des formations sur plusieurs mois, elle s'est entraînée sur plusieurs animaux, elle a rédigé un mémoire, et puis fin 2023, elle a créé la Patte Tendre à Grasse. Elle fait du massage canin, mais pas que.
6: J'ai entre 2 à 6 rendez-vous par semaine, donc ce qui est déjà bien parce que c'est en

0: ment, donc on peut dire que ça marche. Mais pourquoi ça marche ? Lauriane a une explication.
1: J'ai remarqué une nette évolution depuis le Covid, parce qu'à ce moment-là, les gens ne pouvaient plus travailler et étaient beaucoup à la maison avec leurs animaux. L'animal prend une place beaucoup plus importante dans les foyers. Certaines personnes les considèrent même comme leurs enfants ou comme un membre de la famille, ce qui est, à mon sens, totalement positif, parce qu'ils nous apportent tellement de bonheur et tellement d'amour au quotidien.
0: Et voilà, depuis 2020, c'est vrai que les proprios d'animaux domestiques sont de plus en plus chez le véto, le toiletteur, l'ostéo, le masseur, les photographes animaliers aussi. Les gens veulent vraiment garder des traces de leurs animaux dans le temps.
2: C'est donc là que je vais aller avec Soka à Grasse.
0: Exactement.
2: On peut préciser peut-être toutefois que le massage canin, le masseur canin n'est pas un vétérinaire.
0: Voilà.
2: Donc si on veut faire un diagnostic, il vaut mieux aller chez le véto.
0: Voilà. Et Lauriane d'ailleurs est la première à le rappeler. Hein. En tout cas, d'ici 2030, elle aimerait bien embaucher une ou deux personnes, des pet-sitters à la patte tendre. J'appelle que c'est à Grasse. Et elle aurait peut-être aussi l'idée d'un centre de bien-être animalier avec ostéopathe et toiletteur. En tout cas, Lauriane est la preuve que le bien-être animal, ici, ça marche. Il est 6h18, mercredi 6 mai aujourd'hui, on va dire bon anniversaire à Christian Clavier, ok, George Clooney, Anne Parillo aussi, Nikita, surtout des comédiens aujourd'hui, hein, vous l'avez remarqué. Je sais pas si l'un des trois, voire les trois seront à Cannes dans quelques jours, hein, mais croyez bien qu'on sera ici pour voir avec nos escabeaux. Merci d'être là.

0: 6h21, c'est ici matin, Jermaine Jackson, Piazzadora, pour vous réveiller en pleine forme, évidemment, dans le 06. Et puis à cette heure-ci, vous savez, on aime bien se rencontrer, savoir qui vit sur la Côte d'Azur, à côté de chez nous. Le principe de ces authentiques, comme celui de ce matin qui s'appelle Hassan Tammy. Mais beaucoup l'appellent Sam, c'est son surnom. Il est DJ, lui, depuis plus de 40 ans. Alias Egaoula l'a rencontré, c'est un Niçois passionné de la vie et il se décrit toujours.
1: Heureux, curieux et passionné.

0: Vous allez entendre souvent le mot curieux de ma part. J'ai toujours dit à mes meilleurs amis, s'il vous plaît, dites-moi la vérité. Si vous trouvez que j'ai l'air ridicule, dites-le moi, j'arrête de suite, quoi. J'ai ce surnom de Sam parce que il y avait une fille, une copine d'école, on était petits encore. Et elle n'arrivait pas à dire Hassan, elle disait tout le temps Hassam, Hassam. À chaque fois que j'arrivais, ah Sam, ah il y a Sam. Et voilà, du coup, c'est resté. À l'époque, il est vrai que c'était très compliqué d'avoir un nom maghrébin en tant que DJ. Déjà, en étant maghrébin, déjà, c'était très compliqué. Dans les discothèques, on nous interdisait de passer de la musique orientale. Ouais, ça m'est déjà arrivé. Je pense pas que ça arriverait maintenant encore. Je pense que les gens ont compris pas mal de choses, même s'ils l'admettent pas, mais ils ont compris pas mal de choses.
1: Le premier moment où vous passez les 45 tours, c'était où, c'était quand, dans quelles circonstances?
0: C'était dans des booms le mercredi après-midi. Ouais, je devais avoir 13, 14 ans. Dans un garage d'un copain à moi d'école, son père partait travailler, puis on envahissait son garage. On mettait un petit tourne-disque, des enceintes détachables, et puis je passais des 45 tours, c'était marrant.
1: Et à quel moment vous vous êtes dit, il y a peut-être possibilité d'en faire un métier?
0: Il n'y avait pas cette question-là. Il y avait juste cette passion de la musique, en fait. Je n'aime pas tout, mais tout m'intéresse. J'ai commencé à faire mes armes dans les mariages, quand j'avais 16 ans. Quand j'ai eu 18 ans, j'ai commencé à passer des disques dans des discothèques et c'était parti de là, quoi. Voilà, c'est la curiosité qui m'anime toujours.
1: Alors justement, vous avez quitté l'Ain pour aller, aux quatre coins du monde.
0: Pour moi, c'était la meilleure opportunité de voir des gens, de découvrir d'autres mentalités, d'autres cultures, plein d'autres choses en fait. L'Angleterre, mon pays de cœur, avec mon meilleur ami, dans les années 90, on allait acheter des disques là-bas. On nous contrôlait même pas à la frontière, non, même pas, c'était fou comme truc. Au fur et à mesure, tous les ans, on y allait, on ramenait de plus en plus de disques et on se faisait même des concours, celui qui ramenait le plus de disques en poids, avec mon meilleur ami. C'était vraiment, vraiment chouette. Bah, maintenant, je suis DJ, encore à 61 ans.
1: Vous imaginez aller jusqu'à quel âge?
0: Je ne sais pas, il n'y a pas d'âge. Mais tant que la santé y est, je continue. J'ai envie de découvrir encore plein de musique, plein de livres. J'ai encore envie. Culturellement, que ce soit amicalement. Voilà, j'ai toujours envie de connaître des gens, j'ai toujours envie d'aller voir les gens, de partager des moments avec des gens, et c'est ça qui m'anime en fait.
1: C'est que vous passez pas une journée sans faire la connaissance de quelqu'un de nouveau?
0: Non, pas comme vous aujourd'hui.
1: Qu'est-ce que vous aimeriez que les gens retiennent de vous, de Sam le DJ?
0: Bah, il était là, c'est tout. Non, pas plus, quoi. Mon dernier mot, continuez à écouter de la musique.
2: Et voilà, et il va continuer de le faire et puis en proposer. Sacré personnage, hein, Sam le DJ, Hassan Tammy. Vous retrouvez ce portrait, comme tous les authentiques, sur ici.fr. On est avec vous dans la matinée sur le 91.0. Il fait humide, un peu frais ce matin. Vous êtes à Oron, Ilons. On y est aussi, on vous réveille avec le sourire et la voix de Vanessa Paradis.

0: Bon, Vanessa Paradis, les épines du cœur à 6h27, heure à laquelle nous a rejoint Catherine Viguier. Bonjour Catherine.
1: Bonjour Quentin, bonjour à tous.
0: Pour l'horoscope évidemment de ce mercredi, dites-nous
1: tout. Bélier, vous aurez le choix, sans doute une décision à prendre au sujet de votre job. Taureau, il y a du dépaysement dans l'air, peut-être êtes-vous en vacances. Gémeaux, quelque chose vous trotte dans la tête, au lieu de vous isoler, exprimez-le à haute voix. Cancer, ah voilà une journée super importante sur le plan relationnel, soyez attentifs à ce qui se passe. Lion, on compte sur vous pour faire face à des difficultés et vous répondrez avec brio. Vierge, la lune est avec vous, elle vous apporte de la lumière dans votre vie sentimentale. Balance, vous avez davantage envie de prendre du temps en famille, de profiter de votre habitation. Scorpion, avez-vous prévu de vous envoler pour une destination? Quoi qu'il en soit, la journée promet d'être belle. Sagittaire, vous comptez vos sous, vous revoyez vos priorités en matière de dépenses. Capricorne, vous aimez fort ce jour, il sera inoubliable pour certains et réconfortant pour d'autres. Verseau, dans 2 jours, vous serez au premier plan. En attendant, prenez des forces de l'intérieur. Poisson, bien c'est un joli mercredi, plein d'espoir au sujet d'un projet, de vos amitiés, d'un public aussi ou d'une clientèle.
0: Et merci beaucoup Catherine Viguier, il me reste juste à vous dire à demain.
1: À demain.
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0: Ça va vous? Bonjour. J'espère qu'on n'arrive pas trop brutalement chez vous, hein, quand même. Mais bienvenue à vous autour de la table d'Ici Matin. Comme nous, on se dit bienvenue chez vous, tout simplement, à la radio, à la télé. Bon mercredi. L'équipe, elle est là, avec Jeff et Victor qui réalisent l'émission, avec Marie-Chantal au standard, avec Julie Munch qui est là. Bonjour Julie.
3: Bonjour à tous.
0: Toute l'actu des Alpes-Maritimes, vous êtes sûr de la voir ce matin, hein, quel que soit le support, radio, télé, digital. Ce matin, on parle des premiers cris des bébés, mais qui vont plus se faire au même endroit à Nice.
3: Et non, vous savez, la maternité de Lanval, plus précisément la clinique Santa Maria, située au sein de la fondation Lanval, eh ben elle va fermer en 2027. Mmh. C'est un peu emblématique. Donc, on a fait un reportage que vous entendrez dans quelques minutes.
0: Ouais, dans un instant. Mais d'abord, toute l'actu en français dans le monde. Aude Razo, tout de suite, il est 6h30.
4: L'avertissement du patron de Total Énergie. Il menace d'arrêter le plafonnement de ses prix à la pompe si le gouvernement décide de taxer les super profits pétroliers. Total Énergie ne va pas s'excuser de performer, dit Patrick Pouyanné, le groupe sous pression depuis l'annonce de profits exceptionnels. Amazon annonce 15 milliards d'euros d'investissement en France sur 3 ans et la création de 7000 emplois en CDI. Jamais le géant du e-commerce n'avait autant investi dans l'Hexagone. Il avait déjà annoncé 4 nouveaux centres de distribution en Eure-et-Loire, dans l'Oise, dans le Rhône et dans le Haut-Rhin. Une enquête pour homicide involontaire est ouverte après la mort de 2 jeunes militaires à Angers. Les 2 hommes participaient à un exercice de plongée, découvert inconscient à 6 mètres de profondeur. Leur matériel de plongée a été saisi, il sera analysé par des experts. Plus d'un tiers des foyers éligibles au RSA ne le perçoivent pas. C'est une étude de la DRES, la Direction de la Recherche et des Statistiques. Le versement du RSA n'est pas automatique et en 2021, plus de 33% des foyers éligibles ne l'avaient pas perçu. Qui pour rejoindre Arsenal en finale de la Ligue des Champions? Bayern Munich, PSG, c'est le choc du soir. La planète football en ébullition, 2e demi-finale retour. Hier soir, Arsenal a sorti l'Atlético Madrid 1-0 sur le match retour. Le nouvel album des Rolling Stones sortira le 10 juillet. 25e album studio pour les inusables Mick Jagger, Keith Richards et Ronnie Wood.
3: Et ce matin, dans l'info d'ici, on revient sur ce petit tremblement de terre pour les parents niçois. La clinique Santa Maria, située au sein de la fondation Lanval à Nice, va fermer le 31 décembre 2027, après 30 ans d'existence et plus de 2600 naissances par an en moyenne. Elle déménage très exactement à la clinique Saint-Georges à Cimiez, suite à la décision de la fondation Lanval de ne pas reconduire le bail. Mélodie Vialet, pour les mamans ayant accouché dans cette maternité emblématique, c'est un véritable crève-cœur.
5: Car Santa Maria, c'est d'abord une des plus belles vues au monde. Vue plongeante sur la baie des Anges. Et Claire a accouché 3 fois à Lanval et ça a compté dans son choix.
6: Moi, j'ai accouché 3 fois avec la vue sur la mer. Là, l'accouchement le plus récent, c'était il y a 6 semaines, au lever du soleil au-dessus de la mer. Donc, c'est vrai que c'est hyper agréable, hyper détente pour les mamans. Et voilà, après un séjour de 3 jours, pareil, au-dessus de la mer. C'est quelque chose de magnifique et je trouve qu'on est quand même privilégié.
5: Santa Maria restera donc toujours un morceau de son histoire.
6: Chaque fois que je passe sur la prom et que je vois la clinique, c'est vrai que j'y pense, parce que mes trois enfants sont nés là-bas, donc c'est quand même des souvenirs magnifiques.
5: Et d'ailleurs, elle n'est pas la seule à avoir choisi cette maternité exceptionnelle. C'est ici qu'en 2008, Angelina Jolie a mis au monde ses jumeaux. Estelle, cette maman d'un petit Sacha, a accouché il y a un an et elle a vécu son séjour à la maternité un peu comme des vacances.
7: Le fait de voir aussi ces avions qui décollent et qui atterrissent, moi j'étais une grande fan de ça. Et puis aussi l'ambiance, les gens, j'ai quand même pleuré en partant de la clinique comme on pleure en quittant une colonie de vacances, parce que tout était magique dans ce lieu.
5: Et pareil pour le papa.
7: Lui, il se faisait plaisir aussi en partant tous les jours et en allant se baigner. Ce qui était bien, c'est que je pouvais quand même le surveiller de ma fenêtre de la chambre. Et donc, du coup, lui aussi, il en a bien profité.
5: La fermeture de cette maternité, pourtant entièrement rénovée en 2021, équipée d'une salle pour les naissances physiologiques très moderne, fermera définitivement ses portes en décembre 2027. Et c'est une immense déception pour Estelle.
7: Tout était top. Et puis même, il y avait eu en amont aussi toute une préparation à l'accouchement, avec pas mal de séminaires, d'ateliers où on pouvait vraiment se préparer à l'accouchement. Moi, j'ai eu vraiment des conseils qui m'ont aidée pendant toute ma grossesse et même par la suite. Donc vraiment, je suis assez triste de me dire que voilà, ce lieu magique va fermer ses portes. Triste pour moi parce que bon, je sais pas si j'aurai le temps de faire rentrer le deuxième bébé avant 2027. Et puis aussi triste pour les autres qui vivront peut-être pas cette expérience incroyable.
5: La direction du groupe Cantis assure que l'ensemble de la structure ainsi que tout le personnel sera transféré vers la clinique Saint-Georges à Cimiez dans des nouveaux locaux.
3: Et pour l'instant, on ne sait pas que vont devenir les locaux actuels de Santa Maria.
0: Ici matin, 6h34, dans l'actualité également, Julie.
3: Le quartier de la Zaïne à Valoris, secoué par de nouveaux tirs hier soir. Des détonations signalées à la police vers 18h40. Une source raconte qu'un individu a menacé des habitants avec une arme de poing en leur demandant de quitter les lieux. Sachant que la veille, après une fusillade, un individu avait déjà été interpellé dans l'enceinte du collège Pablo Picasso, proche de ce quartier réputé pour habiter du trafic de drogue. Et puis, dans l'actualité également, cette histoire ubuesque à Nice, rue Saint-François, dans l'immeuble visé par une opération anti-squat la semaine dernière. On apprend que c'est un des locataires qui fracturait les portes, changeait les serrures et sous-louait les appartements. Vous entendrez les explications d'une propriétaire dans le prochain journal à 7h. La météo est encore maussade. Hein.
0: Ouais, je suis en train de regarder à la fenêtre. Ouais, c'est en train de se calmer. La pluie à Villefranche, c'est le cas aussi hein, chez Vladimir. Il vient de nous le dire sur la page Facebook d'ici Azur. La pluie vient de s'arrêter et côté Mercure à Villefranche, il fait 14 degrés. Un agréable mercredi malgré la grisaille, nous souhaite-t-il. Merci Vladimir. Bon, ce sera plutôt agréable quand même, parce qu'on n'est pas sur le déluge, par exemple, qu'il y a eu cette nuit. On a encore une vigilance jaune, même deux. Pluie, inondation et orage ce matin jusqu'à 9h. Ensuite, on aura une alternance d'averses et d'éclaircies, surtout dans les terres. Le littoral, lui, devrait être un peu plus à l'abri du soleil pour cet après-midi, et puis du vent encore, hein, jusqu'à 60 km/h. Ça va souffler donc à Cannes, à Mandelieu, sur la Prome, sur le Mentonnet et en Principauté de Monaco. Ça soufflera beaucoup moins dans la vallée de l'Estéron, où il y aura 19 degrés, 19 aussi à la Bolène-Vésubie, à la Colle-sur-Loup, le Baou de Saint-Janet, 6 degrés en revanche à Saint-Étienne-de-Tinée ou Valberg. Ça reste frais bien sûr, mais avec une alternance d'averses et d'éclaircies. Demain, ce sera à peu près pareil. Le réveil, lui, sera plutôt ensoleillé. Dans l'après-midi, encore quelques gouttes de pluie attendues par intermittence. Et vendredi aussi. Faudra attendre en fait ce week-end pour un grand soleil, tout simplement. Il est 6h36. Il y a généralement les premiers ralentissements sur la route. Bon, on est mercredi, ça prend un petit peu plus de temps. Donc, sur la pénétrante du Paillon, vous pouvez rouler encore sereinement sur la 8 aussi, entre Nice et Antibes. En revanche, direction Monaco, que vous sortiez de la 8 à la Turbie ou que vous empruntiez la moyenne Corniche, secteur de Cap d'Aille, c'est toujours chargé. Bon courage. Il y a un numéro aussi hein, pour nous informer sur le trafic et puis de tout ce qui se passe en temps réel. 04 93 82 03 04.
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0: Mercredi 6 mai, vous avez la radio ou la télé allumée, dans tous les cas, vous vous installez à la table d'ici matin. Bienvenue, il est 6h37, il y a Julien Clerc qui chante.

0: C'est ici matin, bon mercredi, il est 6h41, on s'invite chez vous, dans tous les cas dans les Alpes-Maritimes, hein, bienvenue, et puis bienvenue autour de la table, c'est ce qu'on vous dit régulièrement. Je traîne de temps en temps sur les réseaux sociaux, il y a toujours des choses utiles, des choses qui ne le sont pas forcément, mais je suis tombé, Julie, sur une info concernant les lapins. Il paraît que les lapins ne peuvent pas vomir, c'est un truc que je ne savais pas du tout.
1: C'est vrai que c'est une anecdote déconcertante.
0: C'est pas l'info qui est censée faire votre journée, mais j'ai appris ça. Voilà, il y a plein d'animaux évidemment qui peuvent, voilà, comme les humains. Mais en fait, la musculature lisse de l'œsophage ne permet pas le déplacement des aliments dans les deux directions. Ça descend, mais ça remonte jamais.
1: Bon, tant mieux pour eux. J'ai appris un truc.
0: Ouais. C'est peut-être pour ça qu'ils ont les yeux rouges, les lapins. C'est pas la myxomatose, c'est l'alcool. Ils sont sûrs de pas vomir. Bon, plus sérieusement, le lapin, c'est un animal de... J'aime bien parce que vous le voyez, vous la voyez pas tout le temps, Julie, mais elle se tient la tête dans les mains. Mon Dieu, mais jusqu'à quand?
1: Ouais.
0: En même temps, le lapin, c'est un animal de compagnie.
1: Oui.
0: Voilà. Et il y en a peut-être parmi vous qui ont des lapins. Et s'il y a un petit terrain, un petit jardin où il peut gambader, tant mieux. Mais il y a des choses à savoir, des choses à respecter pour qu'il gambade dans de bonnes conditions. Docteur Fabin, d'ailleurs, notre véto va nous apporter ses conseils dans 2 minutes.
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0: Allez, la parole à la défense ce matin. Dans la minute rouge et noire, le gros point faible devenu le point fort du gym, hein, pourtant, depuis un mois. Bonjour Maxime Baquier.
4: Bonjour.
0: Notamment grâce à un improbable trio derrière qui a fait presque oublier le capitaine Danté.
4: Oui, on se demandait il y a un mois si le gym était capable de se maintenir sans son capitaine, sans son totem, Danté remis sur pied. Finalement, on se demande aujourd'hui si le Brésilien rétabli et proche de la sortie va réussir à retrouver sa place dans cette défense totalement transformée par ce trio improbable que personne n'attendait à ce niveau. Mendy, Ba, Opong, trois hommes et un coup fin de Claude Puel qui a installé ce Brelandas comme un coup de poker à Lille, comme un kawé pour imperméabiliser le gym aux adverses. Petit but encaissé seulement en 4 matchs avec des clean sheets essentiels à Lille ou Strasbourg pour se qualifier pour cette finale de coupe qui change tout. En ce printemps décidément inattendu, personne n'aurait misé un centime sur cette formule magique derrière, notamment après le naufrage 5-1 face à Marseille hein, par exemple avec ce même trio. Et alors que Djoumaba faisait peine à voir jusqu'à l'arrivée de Claude Puel cet hiver, le Sierra Leone incarne d'ailleurs parfaitement cette transformation, ce redressement, hier moqué, aujourd'hui redouté et demain sans doute convoité, puissant, féroce, bas, rassure, comme Antoine Mendy à ses côtés. Le pitchoun qui est une des rares satisfactions de la saison, devenu un taulier du haut de ses 21 ans et déjà 86 matchs en rouge et noir. Opong, lui, n'en compte que 27, hein, entre guillemets, mais lui-même n'imaginait sans doute pas jouer autant depuis son arrivée de D2 suédoise l'été dernier. Rare recrue estivale qui ressemble à un renfort. Ces trois-là n'étaient pas programmés pour tenir la baraque, mais ils ont pris les clés de la maison en l'absence de Bambito, Youssouf, Abdelmonem et avec la fragilité de Danté. Aujourd'hui, c'est donc un trio domino qui s'est imposé. Défense, donc, d'y toucher.
0: Donc, une défense qui sera encore mise à rude épreuve dimanche à Auxerre lors de cette finale pour le maintien en Ligue 1. Le match, évidemment, à vivre en intégralité sur l'antenne d'ici Azur à partir de 21h. Et ce sera avec vous, cher Maxime. Et la minute rouge et noire, ça se réécoute sur l'appli ici. Vous connaissez Zorro ? Ne répondez pas oui, puisqu'en fait, la réponse est non. Et je vous le présente dans un instant.
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0: Il est 6h45. Si vous nous suivez à la télé, vous allez comprendre pourquoi vous ne pouviez pas connaître Zorro avant l'heure. En fait, Zorro, c'est un petit lapin, un jeune lapin de 9 mois qui est très curieux, aventurier, bien câlin. C'est un beau petit lapin, quoi. Mais il cherche une famille dans les Alpes-Maritimes, notre ami Zorro. Dans les Alpes-Maritimes ou dans le Var, mais il est surtout concentré sur le secteur de Grasse, de Mougins. Et si vous souhaitez l'adopter ou au moins vous renseigner sur lui, eh bien, il y a une page Facebook qui compile toutes les annonces d'adoption l'association des NAC. Vous savez, les nouveaux animaux de compagnie, les lapins en font partie. Et la page, c'est la terre des NAC, association Lapin 06, sauvetage et adoption. Le lapin, justement, une fois qu'on l'a adopté, il faut savoir le chouchouter. Bonjour docteur Fabin.
5: Bonjour Quentin.
0: Pour les conseils du véto, bien sûr. Alors, les lapins, c'est bien sympa, surtout quand il y a un peu d'herbe dans le jardin où il peut gambader, grignoter un peu. Mais attention, parce que la nature, elle est pleine de dangers aussi pour ce petit herbivore. Alors, est-ce qu'on peut essayer de livrer les secrets de l'enclos parfait, en fait, pour éviter le drame?
6: Alors, c'est une excellente initiative de le mettre au vert, car l'accès à l'herbe fraîche au soleil est merveilleux pour sa santé. Mais il ne faut jamais oublier une chose, le lapin est une proie tout en bas de la chaîne alimentaire. L'erreur qu'on peut faire en bricolant un enclos, c'est d'acheter du grillage à poule, le fameux grillage hexagonal très fin, parce qu'il est bon marché et facile à plier. C'est une catastrophe. Mais en fait, un chien peut le déchirer avec ses dents en quelques minutes et votre lapin peut le ronger et s'y blesser la bouche. L'enclos doit être pensé comme une vraie forteresse.
0: Ah, donc pas de grillage à poule, c'est noté. Mais vers quel matériel il faut se tourner? Parce que c'est difficile d'empêcher le lapin de creuser un tunnel pour s'évader façon prison break.
6: Alors, il faut impérativement investir dans du grillage soudé galvanisé avec des mailles carrées, idéalement de 13 x 13 mm. Ensuite, la sécurité doit être pensée en trois dimensions. Sur les côtés, le haut, mais surtout en bas. Un lapin, par nature, creuse des terriers. Si vous posez simplement votre structure sur la pelouse, il sera chez le voisin en moins d'une heure. Vous avez deux solutions. Soit creuser une tranchée de 40 cm tout autour pour enterrer le grillage verticalement, soit, plus simple, tapisser le fond de l'enclos avec du grillage posé à plat et le recouvrir de terre et de pelouse. Et enfin, la règle absolue, l'enclos doit avoir un toit rigide ou grillagé pour éviter les attaques de rapaces, de chats ou de fouines qui escaladent.
0: Donc une sécurité digne d'une banque finalement, mais comment on l'aménage pour qu'il soit heureux aussi?
6: Alors il faut viser grand, compter un minimum de 3 à 4 mètres carrés pour qu'il puisse vraiment courir et faire ses fameux bonds de joie. Concernant la météo, retenez ceci, l'ennemi mortel du lapin, ce n'est pas le froid, c'est la chaleur. Au-delà de 28 degrés, il risque un coup de chaleur car il ne transpire pas. Votre enclos doit impérativement comporter une large zone d'ombre permanente. Offrez-lui aussi des cabanes en bois pour se cacher s'il panique, en entendant un bruit suspect par exemple. Et bien sûr, avant de lâcher le fauve, inspectez le sol. Assurez-vous qu'aucune plante toxique, comme du lierre ou du muguet, n'a poussé au milieu de son nouveau buffet à volonté.
0: Merci beaucoup docteur Fabin pour ces conseils du véto. On les retrouve sur ici.fr ou l'appli ici si jamais vous n'avez pas tout noté. Tiens, un petit message qui fait plaisir ce matin d'une auditrice qui est un petit peu loin. Bonjour à tous les Azuréens et à notre belle équipe ici Azur. Je suis dans le Gard, il pleut, il fait 12 degrés, on ressort les lainages. C'est signé Eliane sur Facebook. Bon Eliane, vous savez quoi, on vous en veut pas. Vous avez fugué, vous aviez besoin d'aventure, je comprends. Maintenant, vous rentrez à la maison parce qu'on s'est un petit peu inquiété. Vous revenez dans les Alpes-Maritimes, c'est ici Azur.

0: belle rencontre musicale aussi, hein, dans les années 90. Mélodie, Tempo, Harmonie, Bernard Lavillier et Jimmy Cliff, c'est ici matin, bon mercredi. Je citais il y a 3 minutes le message d'Eliane qui nous écoute depuis le Gard via l'appli ici, hein, j'imagine, puisque ici Azure, sortie du 06, c'est plutôt sur le numérique. Bah, il y a aussi Laurence sur WhatsApp, elle nous a dit « Bonjour, je vous écoute depuis le département du Cher, continuez comme ça, j'ai hâte d'être chez vous au mois d'août amicalement. » Merci Laurence de déjà avoir un petit lien avec la Côte d'Azur avant l'heure. Hier, on a appris, vous le savez, la disparition d'une grande actrice, Chantal Nobel. C'était ça, Chantal Nobel. On a retrouvé le générique d'Herbert Léonard. Château Vallon. Elle a marqué les années 80 avec surtout hein, cette série, c'est vrai, Château Vallon. Et il y a eu beaucoup de réactions sur les réseaux sociaux de Brigitte, par exemple, qui nous dit encore une actrice partie trop vite. Condoléances à la famille. Elsa sur Facebook, qui dit paix à son âme. J'ai adoré Château Vallon, que de bons souvenirs. Bah, sachez qu'il y a un site internet, vous savez, l'INA, l'Institut National de l'Audiovisuel, qui a un site internet où on peut revoir toutes les séries des années 60, 70, 80. C'est INA Madeleine. Mais attention, ça ne s'écrit pas comme la Madeleine, c'est madeleine.fr. Allez y faire un tour. Bon, après, c'est comme Netflix et tout ça, il y a des abonnements, mais au moins, c'est plein de souvenirs à partager. Il est 6h53. Tous les jours à cette heure-ci, vous notez 3 infos pratiques, locales, utiles, sympa. 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
1: Et puisqu'on parle de bonnes saveurs, on va en trouver plein à Menton.
2: C'est si bon.
0: Ouais. Ce sera bon le long de la rue Longue ce week-end. Vous allez y faire un tour vendredi pour la journée des saveurs et artisanat. Imaginez que dans quasiment toute la vieille ville, il y aura des artisans, des fruits et légumes, la focaccia à déguster, de la pichade, de la confiture. Tout ce qu'on aime en fait. C'est l'occasion en plus de prendre le temps de discuter avec les artisans, savoir comment ils travaillent, où ils s'approvisionnent aussi. La journée saveurs artisanat dans la vieille ville de Menton, c'est vendredi dès 10h. Hein, notez-le bien.
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0: avec ici Azure, oui. Elle a perdu la feuille.
1: Oui, j'ai perdu la feuille. C'est quoi, vous voulez nous
0: avec
1: parler
0: ici
1: quoi,
0: Azure, vous le savez, vous chantez ce que vous aimez comme ça.
2: Emmenez-moi au bout de la terre.
0: Puis alors à la radio, hein, vous
1: ça
0: savez
1: va, ça arrive.
0: Oui, ça arrive. Mais vous allez me les copier 100 fois, c'est pas grave. Vous savez que ça peut être un bon moyen la radio pour réviser ses classiques comme Aznavour par exemple. Mais samedi à Beaulieu-sur-Mer, justement, on va chanter les chansons françaises avec un groupe qui s'appelle Memories. Vous allez chanter du Aznavour, du Cabrel, du Souchon aussi, voilà. J'aurais pu citer Béco, Jean-Louis Aubert ou Piaf. Toute la chanson française. Si vous voulez réviser la chanson française, il y a une web radio qui s'appelle Ici 100% chanson française. 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Et puis le concert à Beaulieu-sur-Mer, samedi 18h à la Crypte. Notez-le bien. 6h55, c'est ici matin, vous le savez. Si vous nous découvrez là ce matin, vous avez peut-être tiqué en entendant là parler de Nice, de Beaulieu-sur-Mer ou de Menton. Et vous dites, tiens, mais tout ça, c'est dans le même coin. C'est pas loin de chez moi. Ben, c'est normal, c'est les Alpes-Maritimes. Et on est la radio des Alpes-Maritimes. C'est toujours plus rassurant en même temps hein, d'attaquer la journée avec des gens qu'on connaît, franchement. La radio, c'est ici Azure, je vous le redis. Vous nous avez aussi à la télé avec les belles vues du 06 en drone grâce à Victor.

0: C'est ça, on va le chanter cet été. En tout cas, quelques chanceux à l'Alliance Riviera The Weeknd, Blinding Lights dans Ici Matin. Les infos arrivent pour 7h. Et puis juste avant, on va essayer d'être des adultes responsables, mais en sketch. À tout de suite.
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0: Être un adulte responsable, c'est compliqué. Mais être un bébé irresponsable, bah, c'est pas mieux. Écoutez ça.
8: Le bébé humain, c'est nul, ça peut rien faire. Hein. Un bébé humain, tu le laisses seul dans une pièce, ça tient moins longtemps que du basilic. Hein. C'est vraiment, c'est nul. C'est nul, de nul, de nul. Hein.
9: Bon, alors c'est un constat un peu cash qui manque peut-être un petit peu de nuance, mais c'est vrai que, comme son nom l'indique, le nourrisson est plus proche du tube digestif avec des cordes vocales que du mammifère en devenir.
8: Bébé éléphant, ça oui, tu vois, bébé éléphant, c'est directement prêt pour suivre le troupeau. Bon, à notre décharge, un bébé éléphant, ça reste 600 jours dans le ventre de sa mère. 600 jours, putain, tu fais un déni de grossesse, c'était vraiment inattentif. Enfin, je te le dis franchement, tu sais quoi? Je sentais bien que j'étais ballonné. Mais de là, tu sais, 600 jours. Et après 600 jours, t'as un truc de la corpulence de Gérard Depardieu là, qui s'écrase sous le sol, ça fait 140 kilos.
9: Voilà, bon ben, bon appétit. Et merci Guillermo Guise pour cette description tout en finesse d'une mise bas pachydermique. Finalement, on préfère nos petits tubes digestifs hurlants de 4 kilos. Hein, à part réveiller leurs parents la nuit, ils savent pas faire grand-chose. Mais ils sont promis à un bel avenir.
10: Tout le monde a déjà été un bébé. C'est normal, vous vous en rappelez pas. Là. On garde très peu de souvenirs de notre époque de bébé parce que ce ne sont pas nos années les plus glorieuses. Mais vous serez pas surpris d'apprendre que tout le monde ici dans la salle a passé les 2 premières années de sa vie à se chier dessus et à être en danger de mort en mangeant un raisin.
9: Oui, alors, entre Guillermo Guise et Virginie Fortin, pas sûr hein, qu'on assiste à une explosion des naissances au Québec et en Belgique. En revanche, pour nous exposer de rire, ils en tiennent une couche.
0: Merci Fred Ballard pour cette chute. L'humour en tube. De toute façon, ça se réécoute sur ici.fr et l'appli ici.
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0: Partez au boulot, vous êtes dans la voiture. Ici Matin est avec vous ce mercredi 6 mai, il est 7h. Donne l'actu des Alpes-Maritimes. Et d'abord, ce matin, Ici Azur vous révèle une affaire à peine croyable, Julie Mudge.
11: Une semaine après l'opération anti-squat menée rue Saint-François, près de la promenade des Anglais à Nice, on apprend qu'en fait, c'est un locataire de l'immeuble qui faisait rentrer les squatteurs, mais ce n'est pas tout. Il sous-louait les appartements, y compris le sien. Jocelyne est une des propriétaires, elle nous explique.
12: On avait eu des bruits qui couraient dans l'immeuble, mais sans certitude. Maintenant, on a la certitude qu'un des locataires de l'immeuble, lui-même, a cassé beaucoup de portes et a proposé les appartements à des gens qui venaient d'Afrique du Nord en leur prenant beaucoup d'argent. C'est une catastrophe, je veux dire, des gens comme ça, c'est terrible, quoi. Il y a une pauvre dame qui nous disait, mais moi, je veux récupérer mes affaires dans l'appartement. Le problème, c'est que comme elle n'est pas sur la liste des locataires, elle n'a pas pu rentrer pour aller chercher ses affaires. Et elle m'a dit, oui, mais quand même, on a laissé 1 500 € à ce monsieur. Donc, ce monsieur casse des portes, casse des murs, change les serrures et loge des gens qu'il trouve sur Internet dans la détresse. Ça, c'est ce qu'il y a de pire au monde, je trouve. Donc, pour moi, on dit squatteur, mais c'est presque pas des squatteurs, en fait. C'est des gens qui sont victimes comme nous.
11: Et par ailleurs, les propriétaires ont désormais 2 mois pour faire des travaux sur la structure du bâtiment et pour la consolidation de l'immeuble qui est aussi totalement insalubre. Sinon, c'est la municipalité qui s'en chargera et qui leur enverra la facture. Françoise Souliman, la première adjointe de la ville de Nice, est donc notre invitée ce matin à 7h45 pour revenir sur cette affaire. À Valoris, la violence au grand jour dans le quartier de la Zaïne avec de nouvelles détonations rapportées à la police hier soir vers 18h40. Et cette scène racontée par le syndicat de police Alliance d'un individu menaçant des habitants avec une arme de poing, leur demandant de quitter les lieux, alors que la veille déjà, suite à une fusillade, un individu avait été interpellé dans l'enceinte du collège Picasso, tout proche de ce quartier réputé pour trafic de drogue.
0: 7000 chiots importés illégalement dans une animalerie azuréenne.
11: C'est votre radio locale ici Azur qui vous révélait cette affaire au mois de mars lors du procès. Eh bien, le premier délibéré vient de tomber et l'une des prévenues a été relaxée, mise hors de cause par le tribunal. Au total, 8 personnes sont jugées dans ce dossier. On ne connaît pas le reste des décisions à ce stade.
0: Un record dont on se passerait bien.
11: Notre région est la plus touchée par les noyades en France. Selon le rapport de Santé publique France sur les chiffres de l'été dernier, et les Alpes-Maritimes sont même en première ligne. Alors que les plages de Menton, Nice, Antibes ou de Cannes commencent à se remplir, la vigilance doit donc être maximale, particulièrement pour les jeunes au Seine-Zitouni.
13: Sur le littoral azuréen, le danger ne prévient pas. L'été dernier, dans notre région, les noyades ont bondi de plus de 14%, un chiffre noir porté notamment par les épisodes de forte chaleur qui poussent locaux et touristes à se jeter à l'eau sans préparation. Ici, dans les Alpes-Maritimes, le profil des victimes est double. D'un côté, les enfants de moins de 6 ans qui représentent près d'un quart des accidents. Pour eux, le message des sauveteurs est très clair. Une surveillance activée permanente, seule barrière efficace car un enfant peut se noyer en quelques minutes sans un bruit. De l'autre, les adultes et les seniors qui représentent 9 décès sur 10. À Nice ou à Cannes, le risque de noyade grave est multiplié par 3 chez les plus de 65 ans. Cette année, la prévention cible aussi un nouveau facteur de risque, la consommation d'alcool, trop souvent associée aux baignades festives en fin de journée. Et avec le changement climatique, la saison des baignades s'allonge. C'est pourquoi les acteurs locaux, comme les centres aquatiques, martèlent l'importance du test savoir nager en sécurité. Car sur la Côte d'Azur, la prudence n'est plus une option, c'est une nécessité dès les premiers rayons de soleil du mois de mai.
11: Et face à ce constat, les autorités ont pris une décision inédite. La période de surveillance nationale est avancée d'un mois et débute officiellement dès maintenant, du coup en ce mois de mai. Mais la préfecture est aussi attentive aux accidents de bateaux ou plus globalement ce qu'on appelle les loisirs nautiques avec des contrôles intensifiés dès ce mois-ci sur les jet skis, les paddles, les wing foils, avec toutes ces nouvelles pratiques donc qui provoquent de plus en plus d'accidents.
0: C'est une page qui se tourne pour des milliers de parents de la région de Nice.
11: La maternité de Lanval, ou plus précisément la clinique Santa Maria située au sein de la fondation Lanval, va fermer le 31 décembre 2027. Cette clinique emblématique avec vue sur la baie des Anges, connue dans le monde entier, que l'actrice Angelina Jolie, pour la petite anecdote, avait choisie pour la naissance de ses jumeaux. Elle va déménager cette clinique à la clinique Saint-Georges à Cimiez, car la fondation Lanval ne renouvellera pas son bail. C'est une immense déception pour Claire, cette maman de 3 enfants de 6 ans à 6 semaines. Les 3 fois, elle a accouché à Lanval.
14: Bah, j'étais très surprise parce que je suis originaire de Nice. C'est un hôpital que j'ai toujours vu, une clinique que j'ai toujours connue. Et je ne m'attendais pas du tout à ce que cette maternité puisse fermer, surtout vu le nombre de mamans qui accouchent là-bas. Et puis voilà, c'est une maternité qui est quand même connue pour être bienveillante, qui respecte les choix des mamans. Elle a été rénovée récemment. Donc j'ai vraiment été très surprise. Moi, j'ai accouché 3 fois avec la vue sur la mer. Là, l'accouchement le plus récent, c'était il y a 6 semaines, au lever du soleil au-dessus de la mer. Donc c'est vrai que c'est hyper agréable, hyper détente pour les mamans. Et voilà, après un séjour de 3 jours pareil, au-dessus de la mer, c'est quelque chose de magnifique. Et je trouve qu'on est quand même privilégié. Et de savoir, en tout cas moi, que la maternité se trouvait dans un hôpital spécial pour les enfants, je trouve que c'est hyper rassurant en fait. Chaque fois que je passe sur la prom et que je vois la clinique, c'est vrai que j'y pense, parce que mes 3 enfants sont nés là-bas, donc c'est quand même des souvenirs magnifiques.
11: Et on ne sait pas ce que vont devenir les locaux actuels de Santa Maria, donc à Lanval. La tête dans les étoiles, un nouveau contrat à 26 millions d'euros pour Thales Alenia Space à Cannes pour développer des télescopes pour une future mission spatiale avec l'Agence spatiale européenne. Le contrat vient d'être signé. Le but sera de détecter des ondes gravitationnelles.
0: Ici matin, 7h06, du nouveau au COJO.
11: Au comité d'organisation des Jeux Olympiques de 2030, Vincent Roberti devient directeur général. Il est le préfet du Tarn-et-Garonne et il est désormais chargé de diriger diriger ce comité qui a en charge de la construction des bâtiments éphémères de ces Jeux, comme par exemple les patinoires envisagées à Nice. En basket, c'est terminé pour la Roca Team, éliminée avant le Final Four d'Euroleague suite à sa défaite face à l'Olympiakos hier soir à la maison. L'Olympiakos qui remporte les trois manches de ses quarts de finale. Enfin, le coup de gueule de l'OGC Nice. Le club dénonce un traitement déplorable des supporters, des informations qui arrivent au compte-gouttes sur les modalités de déplacement pour la finale de la Coupe de France à Paris le 22 mai prochain. Le club annonce toutefois avoir pu réserver plusieurs centaines de places de TGV au départ de Nice, Aix et Toulon.
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11: La pluie a cessé.
0: Oui, parce que il était temps. Parce que cette nuit, c'est bien tombé. Il y a même eu un coup de tonnerre. Un coup de tonnerre qui a réveillé Cécile. Hein, elle nous le dit sur le Facebook d'ici Azur, vers 4h du matin à Roquebrune, sur une partie du littoral. Hein. D'ailleurs, on a entendu un petit coup de tonnerre autour de 4-5h. C'est vrai. Bon, heureusement, le soleil est de retour, nous confirme-t-elle, avec 14 degrés au thermomètre. Alors, le soleil, oui, mais pas complètement. Parce que déjà, on a encore deux vigilances jaunes jusqu'à 9h. Pluie, inondation et orage. Et puis parce qu'il y a encore du vent sur le littoral jusqu'à 60 km/h et encore de possibles averses attendues, surtout dans les terres. Pour les maximales, 20 degrés en moyenne sur toute la côte, hein, de Menton à Mandelieu en passant par Nice et Cannes, 19 degrés dans la vallée du Var, Puget-Théniers ou Thouet-sur-Var. On aura 19 aussi à Vence, à Levens, à Roubion, 11 degrés pour le secteur de la Colmiane et à Gréolière. Allez, on pousse à 12 degrés. Demain matin, vous aurez un réveil ensoleillé, mais dans la journée, retour de quelques perturbations en alternance avec les éclaircies. Faut attendre ce week-end pour un grand, grand soleil finalement. 7h09 avec vous sur la route, dans les bouchons, ceux qui concernent évidemment la descente des Paillons par la pénétrante, la 8 entre Nice et Antibes et encore dans une moindre mesure le mercredi, c'est souvent ça. Bon courage aussi en direction de Monaco. Il n'y a pas de mercredi qui tienne. Il y a toujours des bouchons sur le tunnel de la 500, enfin dans le tunnel, ou alors sur la moyenne corniche à hauteur de Cap d'Aille.
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0: 7h09, mercredi 6 mai, ciel en demi-teinte, c'est vrai. Bah dites-nous où vous êtes, tiens, pendant que vous vous suivez ici matin, que ce soit devant la télé, sur la terrasse ou déjà au boulot, hein, photo à l'appui. Le WhatsApp d'ici Azur, 04 93 82 03 04.

0: Si ça, c'est pas une belle chanson d'amour. Daniel Balavoine, 7h12, c'est ici matin. L'actu des Alpes-Maritimes, vous l'avez en nous suivant. Y compris en chiffres d'ailleurs, hein, l'actu par exemple, le vin. Il fait l'actu, le vin, parce que ça fait 20 ans que sur les plages de Cannes, on entend ce genre de musique. Et même sans y aller, vous avez déjà entendu parler des plages électro de Cannes. Et si vous êtes dans le secteur, vous entendez du bruit régulièrement l'été. Alors pourquoi et comment est-ce devenu un des plus gros festivals des Alpes-Maritimes ? On verra ça à 7h20 dans Ici ça compte.
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0: On n'a pas perdu du tout votre pouvoir d'achat. Vous savez que 200 euros, c'est un certain prix. C'est un investissement, mais c'est surtout un joli chèque qu'on va vous offrir lundi. Comment faire pour gagner ces 200 euros? Bah déjà, entendant bien l'oreille. 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C'est parti.

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0: Il est 7h14, on en parlait il y a quelques minutes, la disparition de la comédienne Chantal Nobel, on l'a appris hier. David Ossiou, vous nous avez rejoint pour votre édito, hein, ça s'appelle « Mon œil ». C'était l'occasion d'évoquer le succès de Chantal Nobel dans Château-Vallon et puis son grave accident qui aussi avait marqué les années 80.
5: Il faut raconter ça à vos enfants, vos petits-enfants qui vous diront « Château quoi, Château-Vallon ?» On est en 85, Chantal Nobel est au sommet, Château-Vallon cartonne sur Antenne 2, c'est le Dallas à la française, elle est Florence Berg, tout le monde l'adore. Et puis dans la nuit du 28 avril, il y a un accident de voiture dans la Nièvre, la Porsche de Sacha Distel quitte la route, Chantal Nobel est très grièvement blessée et elle passera plusieurs semaines dans le coma, en sortira handicapée à 80%. Sa carrière, elle, ne s'en remettra jamais. Mais c'est là que ça dépasse le simple fait divers. Parce que pendant qu'elle est hospitalisée, trois paparazzi s'introduisent dans sa chambre. L'un d'eux est déguisé en infirmier et va la photographier à son insu. Le scoop, les photos, Paris Match, la machine People en roue libre. Et là, je vous parle de 1985, hein, sans internet, sans réseaux sociaux. Imaginez aujourd'hui. Sauf que cette fois, ça passe pas. Les trois photographes sont poursuivis. Le 17 mars 1986, la cour d'appel de Paris rend un arrêt historique. Une chambre d'hôpital, c'est comme le domicile privé du patient. Y entrer sans consentement, c'est une violation de domicile. Les paparazzi sont condamnés. Et depuis ce jour-là, on appelle ça la jurisprudence Chantal Nobel. C'est ça qui est beau et un peu triste à la fois. Il aura fallu qu'une star soit photographiée dans le coma pour que la justice décide que la dignité d'un patient valait bien celle d'un propriétaire chez lui. Depuis, cette règle protège tout le monde, pas seulement les célébrités. Chantal Nobel n'est jamais revenue sur les écrans, mais elle est à sa manière dans le droit français.
0: Pour finalement. Merci beaucoup David Ossiou. On retrouve cet édito Mon œil sur ici.fr et l'appli Ici, bien entendu. Les 7h16, vous savez ce qu'on vous dit souvent dans Ici Matin, pas de réveil positif sans disco. Bah voilà, la petite dose qu'il fallait ce matin, c'est avec Imagination et c'est Music and Light, et c'est tout de suite.

0: bien ça aussi. 8h21, Queen, I Want It All. Qu'est-ce qu'on aura? Petite Marie, on va changer de style avec Francis Cabrel dans moins de 5 minutes. Et puis encore d'un style à un autre, tiens maintenant. Un petit peu le métier de notre authentique azurien du jour. C'est peut-être votre voisin qu'on découvre aujourd'hui. Qui sait? Il s'appelle Hassan Tammy, mais on l'appelle plutôt Sam. Il est DJ depuis plus de 40 ans et quand vous allez connaître le pourquoi du comment de son surnom, ça va vous faire rire. Écoutez-le au micro d'Alia Zegaoula. D'abord, il se décrit en trois mots.
1: Heureux, curieux et passionné. Vous allez l'entendre souvent, le mot curieux, de ma part. J'ai toujours dit à mes meilleurs amis, s'il vous plaît, dites-moi la vérité. Si vous trouvez que j'ai l'air ridicule, dites-le-moi, j'arrête de suite, quoi. J'ai ce surnom de Sam parce que il y avait une fille, une copine d'école, on était petits encore, et elle n'arrivait pas à dire Hassan, elle disait tout le temps Hassam, Hassam. À chaque fois que j'arrivais, ah Sam, ah il y a Sam. Et voilà, du coup, c'est resté. À l'époque, il est vrai que c'était très compliqué d'avoir un nom maghrébin en tant que DJ. Déjà, en étant maghrébin, déjà, c'était très compliqué. Dans les discothèques, on nous interdisait de passer de la musique orientale. Ouais, ça m'est déjà arrivé. Je pense pas que ça arriverait maintenant encore. Je pense que les gens ont compris pas mal de choses, même s'ils l'admettent pas, mais ils ont compris pas mal de choses.
2: Le premier moment où vous passez les 45 tours, c'était où, c'était quand, dans quelles circonstances?
1: C'était dans des booms le mercredi après-midi. Ouais, je devais avoir 13, 14 ans, dans un garage d'un copain à moi.

0: mois d'école. Son père partait travailler, puis on envahissait son garage. On mettait un petit tourne-disque, des enceintes détachables, et puis je passais des 45 tours, c'était marrant.
1: Et à quel moment vous vous êtes dit, il y a peut-être possibilité d'en faire un métier?
0: Il n'y avait pas cette question-là. Il y avait juste cette passion de la musique, en fait. Je n'aime pas tout, mais tout m'intéresse. J'ai commencé à faire mes armes dans les mariages, quand j'avais 16 ans. Quand j'ai eu 18 ans, j'ai commencé à passer des disques dans des discothèques, et c'était parti de là, quoi. Voilà, c'est la curiosité qui m'anime toujours.
1: Alors justement, vous avez quitté l'Ain pour aller, j'allais dire, aux quatre coins du monde.
0: Pour moi, c'était la meilleure opportunité de voir des gens, de découvrir d'autres mentalités, d'autres cultures, plein d'autres choses en fait. L'Angleterre, mon pays de cœur, avec mon meilleur ami, dans les années 90, on allait acheter des disques là-bas. On nous contrôlait même pas à la frontière, non, même pas, c'était fou comme truc. Au fur et à mesure, tous les ans, on y allait, on ramenait de plus en plus de disques et on se faisait même des concours, celui qui ramenait le plus de disques en poids, avec mon meilleur ami. C'était vraiment, vraiment chouette. Bah, maintenant, je suis DJ, encore à 61 ans.
1: Vous imaginez aller jusqu'à quel âge?
0: Je sais pas, il n'y a pas d'âge. Mais tant que la santé y est, je continue. J'ai envie de découvrir encore plein de musique, plein de livres. J'ai encore envie. Culturellement, que ce soit amicalement. Voilà, j'ai toujours envie de connaître des gens, j'ai toujours envie d'aller voir les gens, de partager des moments avec des gens, et c'est ça qui m'anime en fait.
1: C'est que vous passez pas une journée sans faire la connaissance de quelqu'un de nouveau?
0: Non, bah, comme vous aujourd'hui.
1: Qu'est-ce que vous aimeriez que les gens retiennent de vous, de Sam le DJ?
0: Bah, il était là, c'est tout. Non, pas plus, quoi. Mon dernier mot, continue à écouter de la musique.
2: Voilà, continue d'être curieux. Bah, c'est un petit peu comme ça qu'il s'est décrit aussi. Hein. Sam le DJ, Hassan Tami, un authentique azurien. Vous retrouvez son portrait sur ici.fr et l'appli ici. 8h25, ça se calme un peu au niveau de la pluie, on l'a dit. Hein, c'est du soleil qu'il y a, tant mieux hein, pour le marché de Grasse, là, cours Honoré-Crest. Un de ces quatre, il faudra qu'on fasse une émission, là. Parce que franchement, le marché, il est magnifique.

0: petite Marine. Belle déclaration d'amour. Francis Cabrel, 8h27, c'est ici matin. Vous nous avez sur le secteur d'Antibes, sur le 100.7. Bah, c'est le cas de Franck qu'on accueille dans un instant. À tout de suite.
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0: 8h28, je parlais il y a un instant du marché de Grasse qui est magnifique, mais celui d'Antibes, on est d'accord. Esplanade près des pêcheurs, on est magnifique aussi. Bonjour Franck.
7: Bonjour.
0: Bah ouais, puisque vous aimez bien les marchés et la marche aussi, tiens, tant qu'à faire.
7: Oui, j'ai bien marché.
0: Voilà. Et ben, cela dit, avec la petite accalmie qu'il y a, je pense que c'est le moment d'aller se faire plaisir, une petite balade. Bon, Franck, moi, ce que je vous propose, c'est surtout d'essayer de gagner 200 euros. Deux étapes. La première, c'est bien deviner le morceau que je vous joue maintenant. Est-ce qu'il est... Voilà, il est branché.

0: des notes approximatives, mais en même temps, vous avez la bonne réponse quand même, Franck.
1: Oui, oh bah c'est le tome de dessin animé de Candy. Au
0: pays. Petit souvenir de télé, de dessin animé. Vous regardiez ça, vous, Franck, ou pas? Franck?
1: Oui.
0: Vous regardiez ça, vous, quand vous étiez petit?
1: Ah bah, avec ma soeur, j'étais obligé, hein.
0: Ah bah, elle s'appelait Candy?
1: Non, mais ma soeur adorait Candy, et moi, c'était Goldorak. Hein.
0: Ah bah, voilà. Hein. Eh ben, Franck, en tout cas, c'est bien gagné. Rendez-vous lundi hein, pour essayer de gagner 200 euros. On est un peu pris par le temps. On vous embrasse. Belle journée, Franck.
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0: On a joué vite ce matin. Merci d'écouter Ici Azur. Il est 8h30. L'actu en France et dans le monde. Audrey Azo d'abord.
3: Le ministre des Transports, Philippe Tabarot, confirme de possibles nouvelles mesures pour répondre à la hausse des prix des carburants. Pas d'aide générale, mais des aides ciblées sont en réflexion. Une réunion est prévue demain avec le Premier ministre et des annonces la semaine prochaine. Pendant ce temps, coup de pression du patron de Total Energy. Il menace d'arrêter le plafonnement de ses prix à la pompe si le gouvernement décide de taxer les super profits pétroliers. Total Energy ne va pas s'excuser de performer, dit Patrick Pouyanné. Amazon annonce 15 milliards d'euros d'investissement en France sur 3 ans et la création de 7000 emplois en CDI. Jamais le géant du e-commerce n'avait autant investi dans l'Hexagone. Il avait déjà annoncé 4 nouveaux centres de distribution en Eure-et-Loire, dans l'Oise, dans le Rhône et dans le Haut-Rhin. Un dentiste accusé d'avoir mutilé plus de 40 patients. Son procès s'ouvre ce matin à Mende. Il encourt jusqu'à 10 ans de prison pour avoir extrait des dents qui étaient pourtant saines, d'avoir aussi posé des implants sans aucune nécessité médicale. Qui pour rejoindre Arsenal en finale de la Ligue des Champions? Bayern Munich, PSG, c'est le choc du soir. La planète football en ébullition. Deuxième demi-finale retour. Hier soir, Arsenal a sorti l'Atlético Madrid. C'était le dernier match de notre Français Antoine Griezmann en Ligue des Champions. Une date à cocher, le nouvel album des Rolling Stones sortira le 10 juillet. 25e album studio pour les inusables Mick Jagger, Keith Richards et Ronnie Wood.
4: Et dans l'info d'ici, ce matin, les mères sont privées de la mère puisque la clinique Santa Maria, la maternité à Lanval face à la baie des Anges, va fermer en 2027. Elle déménage à la clinique Saint-Georges à Cimié suite à la décision de la fondation Lanval de ne pas reconduire le bail. Mélodie Vialet, pour les mamans ayant accouché dans cette maternité emblématique, c'est un véritable crève-cœur.
5: Car Santa Maria, c'est d'abord une des plus belles vues au monde. Vue plongeante sur la baie des Anges. Claire a accouché 3 fois à Lanval et ça a compté dans son choix.
6: Moi, j'ai accouché 3 fois avec la vue sur la mer. Là, l'accouchement le plus récent, c'était il y a 6 semaines. Au lever du soleil au-dessus de la mer. Donc, c'est vrai que c'est hyper agréable, hyper détente pour les mamans. Et voilà, après un séjour de 3 jours, pareil, bah, au-dessus de la mer. C'est quelque chose de magnifique et je trouve qu'on est quand même privilégié.
5: Santa Maria restera donc toujours un morceau de son histoire.
6: Chaque fois que je passe sur la prom et que je vois la clinique, c'est vrai que j'y pense, parce que mes 3 enfants sont nés là-bas, donc c'est quand même des souvenirs magnifiques.
5: Et d'ailleurs, elle n'est pas la seule à avoir choisi cette maternité exceptionnelle. C'est ici qu'en 2008, Angelina Jolie a mis au monde ses jumeaux. Estelle, cette maman d'un petit Sacha, a accouché il y a 1 an, et elle a vécu son séjour à la maternité un peu comme des vacances.
7: Le fait de voir aussi ces avions qui décollent et qui atterrissent, moi j'étais une grande fan de ça, et puis aussi l'ambiance, les gens, j'ai quand même pleuré en partant de la clinique, comme on pleure en quittant une colonie de vacances, parce que tout était magique dans ce lieu.
5: Et pareil pour le papa.
7: Lui, il se faisait plaisir aussi en partant tous les jours et en allant se baigner. Ce qui était bien, c'est que je pouvais quand même le surveiller de ma fenêtre de la chambre. Et donc, du coup, lui aussi, il en a bien profité.
5: La fermeture de cette maternité, pourtant entièrement rénovée en 2021, équipée d'une salle pour les naissances physiologiques très moderne, fermera définitivement ses portes en décembre 2027. Et c'est une immense déception pour Estelle.
7: Tout était top. Et puis même, il y avait eu en amont aussi toute une préparation à l'accouchement avec pas mal de séminaires, d'ateliers où on pouvait vraiment se préparer à l'accouchement. Moi, j'ai eu vraiment des conseils qui m'ont aidée pendant toute ma grossesse et même par la suite. Donc vraiment, je suis assez triste de me dire que voilà, ce lieu magique va fermer ses portes. Triste pour moi parce que bon, je sais pas si j'aurai le temps de faire rentrer le deuxième bébé avant 2027. Et puis aussi triste pour les autres qui vivront peut-être pas cette expérience incroyable.
5: La direction du groupe Cantis assure que l'ensemble de la structure ainsi que tout le personnel sera transféré vers la clinique Saint-Georges à Cimié dans des nouveaux locaux.
4: Et pour l'instant, on ne sait pas ce que vont devenir les locaux actuels de Santa Maria.
0: Ici matin, 8h34, dans l'actualité également, Julie.
4: Le quartier de la Zaïna Valoris secoué par de nouveaux tirs hier soir. Des détonations signalées à la police vers 18h40. Une source raconte qu'un individu a menacé des habitants avec une arme de poing en leur demandant de quitter les lieux. Sachant que la veille, après une fusillade, un autre individu a été interpellé dans l'enceinte du collège Pablo Picasso, proche de ce quartier réputé pour abriter du trafic de drogue. Et puis, dans le prochain journal, on vous expliquera aussi pourquoi notre région Provence-Alpes-Côte d'Azur est la plus touchée de France par les noyades. La météo, Quentin.
0: Avec du soleil. Allez, heureusement, il fait un petit peu plus sec et plus ensoleillé. J'allais dire forcément que cette nuit, l'idiot, forcément il n'y a pas de soleil la nuit, mais surtout il y avait des orages et de la pluie. On a encore une petite vigilance jaune, même deux là qui traînent jusqu'à 9-10 heures. Pluie, inondation et orage. Même si on vous l'a dit, ça se calme, il y a encore quelques petites pluies éparses qui vont passer dans nos vallées azuréennes, Vésubie, Var, Tinée, Roya aussi pour cet après-midi. Le littoral devrait rester à l'abri. Hein. Pour l'instant, il fait 11 degrés à Nice, même sur les collines de Bélène, nous dit Louis sur Facebook. Il en fera 20 cet après-midi. Même chose sur tout le littoral, à Cannes, à Menton, avec du vent encore. Hein, ça continue de souffler, 60 km/h en rafale. Et puis dans nos vallées, 19 degrés à Gilette, à Puget-Théniers, à Thouet-sur-Var. On aura 19 aussi à Roquebilière ou à Saint-Paul-de-Vence, 19 à Cantaron, 6 degrés, c'est le plus frais. À Isola 2000, c'est logique. Demain, réveil ensoleillé un peu partout dans le département. L'après-midi, encore quelques averses qui peuvent passer dans le ciel azuréen. Et puis le grand soleil, on ne l'aura pas avant ce week-end. 8h35 pour la circulation fluide. Pareil, il faut attendre autour de 9h30 pour que ça soit vraiment léger sur la 8 parce que c'est encore très chargé sur le secteur Antibes-Nice. Dans l'autre sens, ça va un petit peu mieux. Pour aller à Monaco, pareil, ça bouchonne à la sortie de la Turbie, sortie de la 8 bien sûr, ou alors en prenant la moyenne corniche. Une bonne nouvelle, cela dit, puisqu'on parle de moyenne corniche, le secteur d'Aise, le tunnel du Cap Estel est rouvert depuis 8h, ce qui était fermé depuis hier, il y avait un problème technique. Ça y est, c'est bon.
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0: 8h36, bon mercredi. Ça, c'est notre plaisir du jour. Voilà, s'installer soit à côté de votre lit, de votre table, de votre voiture, posé sur le bureau ou dans l'atelier, dans les écouteurs, je ne sais pas, mais du moment qu'on est avec vous, ça, ça nous va. Voilà. Puis en plus, on est sûr de ne pas se paumer puisque on est dans les Alpes-Maritimes comme vous. Voilà. Merci de nous faire une petite place à vos côtés chaque matin dans le 06. Méliac, c'est Michael Sambello et c'est tout de suite.

0: 8h40, Maniac, Michael Sambello, merci d'écouter ici Azur, où que vous soyez, dans les Alpes-Maritimes, Isola 2000, je le disais, avec encore un peu de neige forcément sur les cimes, il n'y en a pas sur le littoral, il y a même un peu de soleil à Cagnes-sur-Mer. Vous qui êtes cagnois, tiens, vous nous suivez sur le 103.8, vous avez l'impression de connaître votre ville par cœur? La réponse, non, et même que Tom Aubry peut le prouver à travers son livre « Des mille raisons d'aimer la Côte d'Azur », ce sera dans moins de 10 minutes. Le nouveau Céline Dion, vous l'avez peut-être déjà entendu. Signé Goldman, on sait que c'est un duo de choc, c'est du succès assuré, mais on va chanter ça à Paris, en tout cas pour les quelques chanceux qui ont leur place. C'est peut-être plus facile de se procurer des places pour la finale de Coupe de France que pour le concert de Céline Dion à Paris, je pense.
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0: Puisqu'on parle de foot, parole à la défense ce matin dans la minute rouge et noir. Le gros point faible devenu le point fort du gym depuis un mois. Bonjour Maxime Baquier.
3: Bonjour.
0: Notamment grâce à un improbable trio derrière qui a fait presque oublier le capitaine Danté.
3: Oui, on se demandait il y a un mois si le gym était capable de se maintenir sans son capitaine, sans son totem, Danté remis sur pied. Finalement, on se demande aujourd'hui si le Brésilien rétabli et proche de la sortie va réussir à retrouver sa place dans cette défense totalement transformée par ce trio improbable que personne n'attendait à ce niveau. Mendy, Ba, Opong, trois hommes et un coup fin de Claude Puel qui a installé ce Brelandas comme un coup de poker à Lille, comme un kawé pour imperméabiliser le gym aux averses adverses. Petit but encaissé seulement en 4 matchs avec des clean sheets essentiels à Lille ou Strasbourg pour se qualifier pour cette finale de coupe qui change tout. En ce printemps décidément inattendu, personne n'aurait misé un centime sur cette formule magique derrière, notamment après le naufrage 5-1 face à Marseille hein, par exemple avec ce même trio. Et alors que Djoumaba faisait peine à voir jusqu'à l'arrivée de Claude Puel cet hiver, le Sierra Leone incarne d'ailleurs parfaitement cette transformation, ce redressement, hier moqué, aujourd'hui redouté et demain sans doute convoité, puissant, féroce, bas, rassure, comme Antoine Mendy à ses côtés. Le pitchoun qui est une des rares satisfactions de la saison, devenu un taulier du haut de ses 21 ans et déjà 86 matchs en rouge et noir. Opong, lui, n'en compte que 27, hein, entre guillemets, mais lui-même n'imaginait sans doute pas jouer autant depuis son arrivée de D2 suédoise l'été dernier. Rare recrue estivale qui ressemble à un renfort. Ces trois-là n'étaient pas programmés pour tenir la baraque, mais ils ont pris les clés de la maison en l'absence de Bambito, Youssouf, Abdelmonem et avec la fragilité de Danté. Aujourd'hui, c'est donc un trio domino qui s'est imposé. Défense, donc, d'y toucher.
0: Et une défense qui sera encore mise à rude épreuve hein, dimanche à Auxerre pour la finale et pour le maintien en Ligue 1. Le match, évidemment, est à vivre en intégralité sur l'antenne d'ICI Azur et ce, à partir de 21h. Merci Maxime.
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0: 8h44, prenez des notes parce que là, on va vous donner trois infos qui ne sont pas dans les journaux, mais qui sont quand même pratiques, locales, utiles et sympas, et qui vont vous servir pour cette semaine. Ça s'appelle les 3 plus ici, Azur.
4: Et pour vos prochaines vacances, on vous laisse l'embarras du choix. Comptez en tout cas sur un gros budget.
0: Voilà, on rappelle le loto, ça. Mais non, mais c'est vrai, 10 000 euros. On a bien dit 10 000 euros, on s'est pas gouré de virgule ou quoi. 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
4: Redécouvrir les merveilles de nos vallées, ce n'est pas réservé qu'aux randonneurs.
0: Non.
2: C'est une merveille.
0: Vallée des merveilles, bien sûr. Y aller avec les chaussures et le sac à dos, c'est une bonne chose, mais si on veut en profiter sans trop se faire de mal, bah, y a le train des merveilles qui est en train de, enfin, qui est remis sur rail d'ailleurs, vous savez, celui qui relie Niceville à Tende et qui permet de redécouvrir, alors, la Roya, la Vallée des merveilles, mais la Bévéra, le Paillon aussi, Peille, Sospel, Breil, Saorge, la Brigue, Tende, avec évidemment toutes les merveilles naturelles qu'il y a autour, bah, vous pouvez y retourner. 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
4: Et la dernière info nous fait quitter le plancher des vaches.
0: Ouais, exactement. Et des bateaux, bon, il y en a sur tous les ports, bien sûr. Sauf que là, vous allez voir de manière différente ce qui se passe à Saint-Jean-Cap-Ferrat. À partir de ce week-end, samedi exactement, il y a le challenge des deux baies. En fait, vous savez, c'est des régates, évidemment, qui vont faire la course. Il y a des parties de pêche aussi qui sont organisées. Tout ça à Saint-Jean-Cap-Ferrat, c'est l'occasion d'aller se faire plaisir, d'aller prendre quelques photos et puis d'aller peut-être encourager des régates que vous connaissez. J'en sais rien. 8h46. En tout cas, voilà pour ces 3 plus ici, Azur du jour. Et vous retrouvez plein d'infos sur quoi faire dans le 06 sur l'appli ici. Et si on chantait avec Céline Dion et si on dansait aussi.

0: Ça y est, depuis qu'elle est sortie, la chanson, depuis à peu près une semaine, ça y est, vous la maîtrisez, Julie Munch.
1: Je la connais par cœur, ça y est.
0: Elle nous a fait un lip-sync, un playback impeccable.
2: Moi, j'ai cru.
1: Heureusement que c'était du playback.
0: Oui, heureusement. Heureusement pour nous et pour vous, bien sûr. Céline Dion, c'était Dansons, signé Goldman, bien sûr. Un grand livre qui nous permet de redécouvrir les Alpes-Maritimes autrement. Ça s'appelle « Mille raisons d'aimer la Côte d'Azur ». C'est Tom Aubry qui l'a écrit. Salut Tom.
2: Salut Quentin, bonjour à tous.
0: On se fait une petite partie du littoral en fait, cette semaine. Et Cagnes-sur-Mer, on connaît, en tout cas on a l'impression de connaître, pas tant que ça finalement.
2: Il y a toujours des choses à découvrir, vous savez. On part en balade. Ah, il a raison, 636, Cagnes-sur-Mer. Alors c'est pointu, château et boule carrée, c'est sûr. Alors on va en direction d'une commune des Alpes-Maritimes qui a beaucoup de choses à nous raconter. Car oui, hein, Cagnes-sur-Mer, c'est pour certains azuréens une cité dortoir entre Nice et Antibes. Et pourtant, je vous assure que c'est bien plus que ça, car l'histoire de cette ville est juste fascinante.
0: Et elle commence quand, l'histoire de Cagnes-sur-Mer?
2: Eh bien, grâce à des vestiges, on sait que le site était peuplé déjà dès l'Antiquité. Par exemple, on a retrouvé un bâtiment utilisé entre le 1er et le 3e siècle, qui servait à fabriquer de l'huile ou du vin. Et ce qui est très intéressant, c'est que les objets déterrés, ils viennent en partie d'Afrique du Nord et de la mer Égée, ce qui prouve qu'à cette époque, la région était connectée au reste du monde méditerranéen.
0: D'accord, mais l'histoire de Cagnes, elle est aussi intimement liée à son château, tu l'as dit.
2: Et oui, en effet, c'est au XIVe siècle que l'on fait construire cette fortification. Alors au départ, ce bâtiment, il sert à la défense du territoire, mais au fil du temps et après plusieurs travaux, on passe du château médiéval à une élégante demeure italienne, et ça, on le doit à Régnier Ier Grimaldi, oui, l'un des ancêtres de la famille princière de Monaco.
0: Qu'est-ce qu'ils viennent faire ici, les Grimaldi?
2: Eh bien, en 1304, Régnier Ier donne un petit coup de main au roi de France, Philippe le Bel, et pour le remercier, il fait du monégasque un seigneur, et pas de n'importe lequel, le seigneur de Cagnes. C'est donc pour ça que dans ce château, il y a une branche de la famille Grimaldi qui va y vivre, et ça va durer jusqu'en 1789.
3: Ah non, Louis Croisé bâton.
0: Ah, 1789.
2: Et oui, lors de la Révolution française, les Grimaldi sont définitivement chassés de Cagnes. Le château reste à l'abandon avant d'être racheté par un particulier à la fin du 19e siècle. Et c'est après la Seconde Guerre mondiale, en 1946, que la ville le transforme en un musée.
0: Et puis Cagnes-sur-Mer, c'est aussi connu pour ses pointus.
2: Et oui, au Croc de Cagnes, on a un quartier qui s'est construit autour des pêcheurs italiens arrivés sur la Côte d'Azur au 19e siècle. Dès 1813, des familles viennent s'installer dans une petite anse marécageuse, bien protégée du vent, et les pêcheurs, je vais y arriver, se placent sous la protection de Saint-Pierre, leur patron, et ils construisent la chapelle Saint-Pierre, qui devient un lieu emblématique de la ville. Et puis, le port connaît son âge d'or entre 1920 et 1930. À cette époque, il y a environ 200 pointus, ces bateaux de pêche traditionnels qui font vivre près d'un millier de personnes. Cagnes-sur-Mer, c'est donc plus qu'un lieu de passage, mais une ville qui respire le patrimoine de notre région.
0: Et forcément, c'est une bonne raison d'aimer la Côte d'Azur.
2: En plein dans le mille.
0: On découvre cet épisode et tous les autres aussi sur ici.fr et l'appli ici. On continue le littoral ouest demain.
2: On s'arrête pas, on en parle plus demain.
0: Voilà, restons au bord de l'eau tout simplement. Étienne Dao, le grand sommeil, le voici avant de parler de santé.

0: Le grand sommeil, bon là c'est plutôt le grand réveil, hein, donc vous avez avec ici matin dans les Alpes-Maritimes, et uniquement dans les Alpes-Maritimes. Si vous voulez être en meilleure santé, on a un docteur qui est là pour ça. Bonjour docteur Kierzek.
1: Bonjour Quentin.
0: Petite consultation gratuite à chaque fois qui fait du bien. Aujourd'hui on va parler de mal de dos, mais surtout de ces tapis ou de t-shirts vendus un peu partout qui sont censés soulager le dos. Est-ce que c'est efficace ou pas?
1: Le mal de dos, le mal du siècle, un Français sur quatre selon le dernier baromètre de la douleur en souffre, et avec le printemps dans les jardins, les premiers bricolages, les douleurs lombaires refont surface. Et dans les magasins ou sur Internet, on voit fleurir des promesses. Des tapis d'acupression, des t-shirts de redresse dos, des ceintures. Alors forcément, c'est un business et quand on a mal, on compte pas, donc on se laisse tenter. Alors on commence par les tapis d'acupression. Ce sont des tapis qui sont couverts de petits picots en plastique. Alors c'est vendu autour de 30 ou 40 euros. Alors bonne nouvelle, leur efficacité n'est pas totalement nulle. Il y a une étude qui a montré que l'utilisation quotidienne d'un tapis d'acupression associé à des exercice de rééducation apportait un bénéfice supplémentaire pour soulager la douleur et améliorer la qualité de vie. Et une autre étude qui a montré un soulagement immédiat de la douleur après utilisation et une diminution de la consommation de médicaments. Donc c'est pas mal, mais c'est pas miraculeux. L'efficacité reste modeste, c'est un complément et pas un traitement principal. Ce qu'on voit aussi fleurir sont les fameux t-shirts redresse dos, correcteurs de posture qu'on voit un peu partout sur les réseaux sociaux. Là, j'ai un peu plus de mal parce que les preuves scientifiques, elles sont quasi inexistantes. Pourquoi ? Parce que ces t-shirts agissent de manière un peu passive. Ça contraint les épaules à se redresser, mais ça ne renforce pas les muscles. Et il vaut peut-être mieux investir la centaine d'euros, parce que ça coûte assez cher, dans des cours de pilates, de yoga ou de salles de sport, plutôt que dans ces t-shirts.
0: Alors, qu'est-ce qu'il faut faire concrètement quand on a une lombalgie ? Parce que le premier réflexe, c'est souvent de s'allonger et d'attendre que ça se passe, docteur.
1: Ne pas bouger, c'est l'erreur la plus fréquente et c'est souvent contre-productif. D'ailleurs, les dernières recommandations, elles sont formelles. L'alitement n'est pas recommandé. Avant, on vous disait, t'as mal au dos ? Ordonnance, arrêt de travail, repos strict, ça c'est fini. Au contraire, il faut rester actif, reprendre ses activités normales et le plus tôt possible, y compris le travail si c'est envisageable. L'exercice physique, l'activité physique, c'est le traitement principal. Donc premier réflexe, on consulte son médecin traitant, il n'y a pas besoin d'imagerie, etc., mais des médicaments antidouleurs, et lui il va rechercher un peu des drapeaux rouges, s'il y a de la fièvre, s'il y a une perte de poids. Ensuite, on soulage la douleur avec des médicaments comme les anti-inflammatoires ou le paracétamol, et on bouge intelligemment. Le meilleur médicament, c'est le mouvement, pas le repos. Et puis bien sûr, les kinés peuvent vous aider. Allez, d'ici là, portez-vous bien.
0: Et grâce à vous, c'est le cas. Merci docteur Kierzek. On retrouve vos conseils sur ici.fr, l'appli ici. Alors les consultations médicales, mais tout ce que vous avez entendu, les reportages, les chroniques, sur ici.fr et l'appli ici également.
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0: Dans un instant, dans une minute, en fait, à 9h, toute l'actu des Alpes-Maritimes. Ce sera avec Julie Munch. Et puis j'ai faim, moi, Jean Rino, satisfaisez-moi.
5: Ah ben, ça tombe bien. Bonjour Quentin, bonjour Julie, bonjour à tous. Amateurs de cuisine, tiens, venez nous partager votre passion ce matin. Vous réussissez parfaitement le pot-au-feu, vous faites un riz au lait excellent. Cuisiner vous permet de vous détendre, vous relaxer. On veut vous entendre pendant une heure au 04 93 82 03 04. Car le sujet, Quentin, du dossier du jour, s'intéresse au roi de la cuisine moderne. Auguste Escoffier, né à Villeneuve-Loubet, dont la maison natale est devenue un musée, inventeur du menu unique, de la pêche melba aussi. Sa vie, en partie azurienne, est racontée dans une BD qui vient tout juste de sortir aux éditions Plein Vent. Aujourd'hui, on est avec son auteur pendant une heure pour en parler, Yvon Bertorello. Voilà pour le programme, et Quentin, on vous retrouve à partir de 10h30.
0: À tout à l'heure,
5: ça,
0: alors.
5: Dans Ici, ça marche.
0: Bon appétit,
5: à tout à l'heure.
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5: Mercredi 6 mai, merci d'être avec nous sur la radio Ici Azur. Il est 9h. L'actualité, c'est avec vous, Julie Munch. La ville de Nice veut ancrer les policiers municipaux dans les quartiers.
6: Avec la création de postes de police municipale dans le quartier des Moulins et puis aussi à terme dans celui de l'Ariane pour lutter contre l'insécurité et le trafic de drogue. La première adjointe au maire, Françoise Souliman, était notre invitée ce matin en direct et l'a annoncé. Elle explique que ces postes seront installés à l'intérieur des commissariats.
7: Ils vont travailler avec la police nationale dans le continuum de sécurité pour pouvoir être de nouveau une police de proximité au sein de ces quartiers. Et notamment, ils vont s'installer au commissariat des Moulins et au commissariat de l'Ariane pour être une présence vraiment physique au quotidien.
6: C'est un vrai poste de police municipale qui est créé à chaque fois dans les quartiers.
7: Oui, c'est un poste de police municipale qui va être créé à l'intérieur des commissariats.
6: Quel sera le rôle de ces policiers municipaux par rapport aux policiers nationaux ?
7: C'est complémentaire, c'est-à-dire qu'il y en a qui travaillent sur le terrain, les autres font du judiciaire, sont aussi présents sur le terrain, mais les uns sans les autres, c'est absolument pas possible. Et on voit bien que le sous-effectif des policiers nationaux, hein, aussi comme l'actuel sous-effectif des policiers municipaux, fait que forcément, il faut travailler ensemble.
6: Et toute l'interview est à retrouver sur l'appli Ici Azur. Le trafic de drogue qui touche aussi l'ouest des Alpes-Maritimes et plus particulièrement en Valoris et le quartier de la Zaïne, ces derniers jours en proie à des violences depuis le début de la semaine. Hier soir encore, des détonations ont été signalées à la police. Le syndicat Alliance raconte qu'un individu a menacé des habitants avec une arme de poing en leur demandant de quitter les lieux. Selon les premiers éléments, il n'y a pas de blessés.
5: 7000 chiots importés illégalement dans des animaleries azuréennes.
6: C'est votre radio locale Ici Azur qui vous révélait cette affaire au mois de mars lors du procès. Eh bien, le premier délibéré vient de tomber et l'une des prévenues a été relaxée, mise hors de cause par le tribunal. Au total, 8 personnes sont jugées dans ce dossier. On ne connaît pas le reste des décisions à ce stade.
5: C'est un record dont on se passerait bien.
6: Notre région est la plus touchée par les noyades en France, selon le rapport de Santé publique France sur les chiffres de l'été dernier. Et les Alpes-Maritimes sont en première ligne. Alors que les plages de Menton, Nice, Antibucane commencent à se remplir, la vigilance doit donc être maximale, particulièrement pour les plus jeunes, Océane Zitouni.
8: Sur le littoral azuréen, le danger ne prévient pas. L'été dernier, dans notre région, les noyades ont bondi de plus de 14%, un chiffre noir porté notamment par les épisodes de forte chaleur qui poussent locaux et touristes à se jeter à l'eau sans préparation. Ici, dans les Alpes-Maritimes, le profil des victimes est double. D'un côté, les enfants de moins de 6 ans, qui représentent près d'un quart des accidents. Pour eux, le message des sauveteurs est très clair. Une surveillance activée permanente, seule barrière efficace, car un enfant peut se noyer en quelques minutes sans un bruit. De l'autre, les adultes et les seniors, qui représentent 9 décès sur 10. À Nice-Ouakane, le risque de noyade grave est multiplié par 3 chez les plus de 65 ans. Cette année, la prévention cible aussi un nouveau facteur de risque, la consommation d'alcool, trop souvent associée aux baignades festives en fin de journée. Et avec le changement climatique, la saison des baignades s'allonge. C'est pourquoi les acteurs locaux, comme les centres aquatiques, martèlent l'importance du test savoir nager en sécurité. Car sur la Côte d'Azur, la prudence n'est plus une option, c'est une nécessité dès les premiers rayons de soleil du mois de mai.
6: Et face à ce constat, les autorités ont pris une décision inédite. La période de surveillance nationale est avancée d'un mois et débute officiellement dès maintenant, en ce mois de mai.
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6: Un nouveau contrat à 26 millions d'euros pour Thales Alenia Space à Cannes pour développer des télescopes pour une future mission spatiale avec l'Agence spatiale européenne. Le but sera de détecter des ondes gravitationnelles. Un préfet pour rétablir l'ordre dans les Jeux Olympiques de 2030. Vincent Roberti devient directeur général du COJOP. Il est le préfet du Tarn et Garonne. Il est désormais donc chargé de diriger ce comité qui en charge les constructions éphémères de ces jeux, comme par exemple les patinoires envisagées à Nice. En basket, c'est terminé pour la Roca Team, éliminée avant le Final Four d'Euroleague. Défaite 82-105 face à l'Olympiakos qui remporte les 3 manches donc de ses quarts de finale. Enfin, le coup de gueule de l'OGC Nice. Le club dénonce un traitement déplorable des supporters. Des informations qui, je cite, arrivent au compte-gouttes sur les modalités de déplacement pour la finale de la Coupe de France à Paris le 22 mai prochain. Le club annonce toutefois avoir pu réserver plusieurs centaines de places de TGV au départ majoritairement de Nice, mais aussi d'Aix-en-Provence et de Toulon.
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6: Après la pluie vient le beau temps.
5: Exactement, alors le temps reste quand même instable en cette matinée. Quelques gouttes de pluie attendues à Nice, à Menton, dans le moyen pays aussi, à Vence, Cagnes-sur-Mer, la Colle-sur-Loup et dans la Roya. Pour le reste, le ciel est dégagé avec du soleil cet après-midi. La pluie cette fois-ci sera du côté de la Vésubie, grand soleil sur le bord de mer, le pays grassois et latiné. Les températures, elles sont agréables. 21 pour les maximales à Antibes et Cannes, 19 à Nice, 19 aussi à Vence et Grasse, 18 à Saint-Martin-Vésubie et 13 degrés à Isola-Village. Demain, le temps est mitigé avec une alternance entre soleil et pluie au programme selon Météo France. Pour ce qui est de la route, vous avez quelques ralentissements au niveau de Cap d'Aille entre Nice et Monaco, au niveau de la moyenne corniche, 15 minutes de temps de trajet en plus. Sur la 8 entre Antibes et Nice, écoutez, le trafic est plutôt fluide. On parle de 10 minutes de temps de trajet supplémentaire.
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5: 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Ici Azur pour la musique. Tiens, nous, on vous propose un titre signé Joe Dassin. Il était une fois nous deux.

0: c'était une fois nous deux, un titre incontournable signé Joe Dassin. Et qu'est-ce qu'on aimerait entendre sa voix sur la radio locale ici Azur, 9h09.
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0: Dans le dossier du jour, ce mercredi, on passe en cuisine pour découvrir la vie d'un des plus grands cuisiniers azuréens, Auguste Escoffier, mis en avant à travers cette BD. Auguste Escoffier, maître de la cuisine moderne, écrit par un azuréen. Il est avec nous, Yvon Bertorello. Yvon, qui est donc notre invité ce matin. Bonjour Yvon.
2: Bonjour Jean, et merci de m'inviter.
0: Eh ben, c'est avec plaisir. Une bande dessinée qui sort donc tout juste aux éditions Plein Vent. Écrite aussi avec Monsieur Fernandez. Ça, c'est pour les dessins, les illustrations. Notamment, on a aussi Michel Escoffier, le petit-fils d'Auguste Escoffier, qui a aussi participé à cette bande dessinée. Alors, le choix de mettre en avant Auguste Escoffier, c'est loin d'être un hasard, car on l'a dit, Escoffier, c'est une vraie histoire avec la Côte d'Azur. Mais on va commencer par le commencement. Pour les auditeurs qui ne savent pas qui est Auguste Escoffier, c'est qui Auguste Escoffier?
2: Auguste Escoffier, c'est un personnage connu mondialement et qui est né à Villeneuve-Loubet au 19e siècle. Et il a fait connaître, on va dire, la gastronomie française à l'international. C'est lui qui a organisé l'hôtellerie, la restauration en brigade. Et il est connu aussi pour avoir fait paraître le guide culinaire. C'est vraiment la bible des cuisiniers, si je puis dire. Qu'on aille à Londres, à Berlin, à Moscou, à New York ou à Singapour, lorsqu'on dit Auguste Escoffier, tout de suite on fait référence au célèbre gastronome et cuisinier et chef français.
0: Alors il est né à Villeneuve-Loubet, au début il voulait être sculpteur quand il était plus jeune, et finalement c'est en regardant sa grand-mère cuisiner qu'il a eu ses premières inspirations, et ça vous le racontez très bien dans cette bande dessinée.
2: Alors ça prouve que vous avez bien lu l'album. Effectivement, il est né à Villeneuve-Loubet et il a pris goût à la cuisine en regardant sa grand-mère, comme c'est souvent le cas d'ailleurs. Et il a montré des facilités dès le début à la cuisine. Et ensuite, il s'est rendu à l'étranger, c'est-à-dire ici à Nice, puisque Villeneuve-Loubet faisait partie de l'Empire français, la frontière étant la rivière le Var. Et il est venu chez son oncle qui avait ouvert un restaurant à l'actuelle place Masséna.
0: C'est là qu'il va vraiment s'aguerrir. Alors, vous parlez d'une vraie ascension, des débuts modestes au sommet des plus grandes cuisines d'Europe. C'est quoi, d'ailleurs, son parcours? Là, on est donc chez son oncle, actuellement, à Nice. Et puis ensuite, ça va être évolution sur évolution, même s'il va aussi y avoir la guerre qui va passer par là.
2: Alors, il est né dans une famille villageoise de Villeneuve-Loubet. Ses parents étaient maréchal ferrant. Son oncle avait ouvert un restaurant, comme je viens de le dire, à Nice. Un restaurant qui était fameux, fréquenté par l'aristocratie de la Côte d'Azur, par les Anglais. D'ailleurs, ça s'appelait le restaurant français, puisqu'on était encore à l'étranger, on était dans le comté de Nice. Et puis, petit à petit, il a grimpé les échelons, il s'est fait embaucher à Paris, notamment dans ce fameux restaurant qui était réputé à l'époque, le Petit Moulin Rouge. Et il a gravi les échelons petit à petit comme ça. Et un jour, il a rencontré, il a pu venir à Monaco. Là, on va dire que ça a été le début de son ascension, avec la rencontre avec César X.
0: Exactement.
2: C'est une amitié profonde qui s'est nouée, et puis une complicité aussi professionnelle. Pendant 20 ans, ils ont fait plein de choses.
0: Le maître de l'art culinaire français Auguste Escoffier, mis en avant à travers cette BD, Auguste Escoffier, maître de la cuisine moderne. On en parle avec l'écrivain azuréen Yvon Bertorello. Pendant une heure, on apprend plein de choses, parce qu'Auguste Escoffier, c'est le créateur des petits pois à la française, de la pêche melba. 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Pour ça, vous nous appelez au 04 93 82 03 04 et vous nous dites pourquoi vous êtes passionné de cuisine, quel est peut-être votre plat référence. 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Pour la musique, je vous propose d'écouter Gaëtan Roussel avec son titre « Tout s'en va, 9h13 ».
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0: Une belle mélodie et on peut reconnaître la patte Gaëtan Roussel. Ça s'appelle Tout s'en va, c'est tout nouveau et c'est sur votre radio locale ici.
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0: Le maître de l'art culinaire français, Auguste Escoffier, est mis en avant à travers cette bande dessinée. Auguste Escoffier, maître de la cuisine moderne qui vient tout juste de sortir. On en parle avec l'écrivain azuréen Yvon Bertorello parce que Auguste Escoffier, c'est une histoire notamment liée à Villeneuve-Loubet et à la Côte d'Azur. C'est vrai qu'on en a parlé, Yvon, avec vous, de ce parcours inspirant d'Auguste Escoffier. Et Auguste Escoffier, c'est surtout quelqu'un qui a révolutionné la cuisine. On parle d'une personne l'a révolutionné au sens propre, car avant les habitudes n'étaient pas bonnes. On fumait, on buvait, fini tout ça, et puis il va aussi mettre en place les brigades, et ça vous le racontez très bien.
2: Effectivement, Auguste Escoffier, pardon, il est connu évidemment pour son guide culinaire, pour avoir organisé les cuisines, mais il a tout un aspect humanitaire, humaniste, et quand il est arrivé en cuisine, il a été effrayé par l'ambiance extrêmement malsaine qui se déroulait, et donc il a établi des règles très strictes, un peu militaires, pour mettre un peu de l'ordre dans tout ça, interdiction de fumer. Interdiction de boire de l'alcool parce qu'il se passait des choses terribles. Interdiction de crier aussi parce que c'était très hiérarchique et on criait sur les subalternes. Et donc il a mis l'ordre dans tout ça parce que c'était un homme qui avait beaucoup, beaucoup de cœur. C'était un altruiste. Mmh. D'ailleurs, il a créé une caisse. Il a organisé beaucoup de choses pour les gens, les nécessiteux.
0: Exactement,
2: mais a commencé par les employés, les ouvriers de la cuisine. Il faut imaginer l'ambiance qui régnait à cette époque. Encore aujourd'hui, c'est difficile, mais imaginez à la fin du 19e siècle. C'est lui.

0: son café, et puis finalement il commence à avoir quelques sous, il vient à Monaco, il va créer le Grand Hôtel, actuellement il y a la Poste à Monte Carlo, et la rencontre avec Auguste Escoffier, ce fut une rencontre essentielle dans la vie de ces deux hommes. Auguste Escoffier est présenté d'ailleurs à Monsieur Ritz par un autre chef de Paris, il va venir à Monaco, il va devenir chef des cuisines du Grand Hôtel, et ensuite ils vont lier une amitié très très forte, et ils vont alterner pendant 20 ans entre Monaco, le Grand Hôtel, et l'hôtel national à Lucerne en Suisse. Ils passaient la saison d'hiver à Monaco et la saison d'été en Suisse. En général, c'était comme ça au 19e. Pendant 20 ans, ça va durer, et puis ils vont créer ensemble le Ritz à Paris, avec l'aide de Monsieur Marnier l'Apostole, celui qui est le fondateur du Grand Marnier. Et puis à Londres, évidemment, il y a eu le Carlton, le Savoy. Ils vont collaborer ensemble pendant de nombreuses années. Et c'est vraiment une amitié qui a été profonde jusqu'à la fin. Il suffit de lire la biographie de Madame Ritz. La façon dont on le parle d'Auguste Escoffier, c'était très élogieux.
1: Il parle aussi du menu unique. C'est même lui qui l'a créé, entrée, plat, dessert. On le doit à Auguste Escoffier.
0: Exactement. Il faut imaginer que dans les restaurants, autrefois, les restaurants naissants, on va dire, à la fin du 19e, n'y venaient qu'une certaine clientèle. Il faut pas imaginer des troquets où il y avait coupe-gorge, c'était des restaurants chics. Il n'y venait qu'une clientèle particulière. Et lui, il a eu l'idée de démocratiser, si je puis dire, la restauration en inventant ce menu un menu unique avec un tarif fixe. C'est lui effectivement qui a imaginé ça, mais il a aussi imaginé plein d'autres choses qui ont révolutionné la cuisine
1: on
0: se sert encore.
1: Exactement, dans un instant, parce qu'il y a les outils comme le dénoyauteur, mais il y a aussi plusieurs recettes. On en parle avec vous, Yvon Bertorello. Vous êtes auteur de La Turbie et vous avez sorti cette bande dessinée sur Auguste Escoffier, le roi de la cuisine moderne. On vous les fait gagner, ces BD. Pour ça, vous nous appelez au 04 93 82 03 04 comme Isabelle de Menton, qu'on aura dans un instant pour nous donner son plat préféré. Sa petite recette préférée. On va l'entendre dans quelques minutes. À tout de suite.
2: Génération Senior avec le laboratoire GSK. Environ 240 000 personnes sont touchées par le zonage chaque année en France. Françoise l'a vécu. Elle nous raconte dans un instant.
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1: On parle cuisine ce matin dans le dossier du jour pendant une heure à l'occasion de la sortie de cette BD. Auguste Escoffier, maître de la cuisine moderne. Vous nous appelez pour la gagner au 04 93 82 03 04. Dites-nous quel est votre plat référence. Alors peut-être celui que vous aimez cuisiner aussi. On vous donne la parole pendant une heure. Et puis on donne aussi la parole à la chanson française que vous aimez, Johnny Hallyday, que l'on écoute avec Je te promets.

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1: La magnifique balade de Johnny Hallyday, Je te promets. 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
1: Le dossier du jour qui vous parle de l'art culinaire français ce matin avec Auguste Escoffier, mis en avant à travers cette BD. Auguste Escoffier, maître de la cuisine moderne. On en parle avec l'écrivain azuréen Yvon Bertorello avec nous. Et puis on prend aussi vos appels ce matin. On est avec, tiens, Isabelle de Pimenton. Bonjour Isabelle.
4: Oui, bonjour. Bonjour.
1: Merci
4: à tous les deux.
1: Merci d'être avec nous. Isabelle, inspirée par la cuisine, je crois que vous avez une spécialité, en tout cas un plat que vous aimez particulièrement faire. Dites-nous, Isabelle.
4: Oui, tout à fait. Oui, c'est un plat qu'on ne trouve pas souvent dans les restaurants. Donc, c'est quelque chose que j'aime bien faire et qui n'est pas très long, assez facile. C'est le sauté de veau, donc au citron confit au sel, les confits, et avec des olives noires et vertes. On peut mélanger les deux. Un petit peu de champignons, tout ça avec quelques, disons, petite touche de vin blanc pour rehausser un petit peu.
1: D'accord.
4: Donc c'est quelque chose que je fais de temps en temps. Avec, ensuite, on peut le présenter avec des légumes, genre haricots, un peu craquant, une petite pomme de terre si on veut, parce qu'on récupère la sauce comme ça, un petit peu du veau. C'est quelque chose que j'apprécie, qu'on ne trouve pas facilement, comme je disais. C'est rare,
1: vrai.
4: On voit dans les menus, les restaurants. Et c'est un plat familial et relativement facile à faire et rapide. Voilà.
1: Sauté de veau au citron confit. Écoutez, c'est une très belle découverte. On a envie d'aller dans votre cuisine, Isabelle, d'avoir toutes ces odeurs et pourquoi pas de le goûter à midi. Merci, Isabelle, pour ce petit clin d'œil. La BD, elle est pour vous. On vous l'offre. Et puis, on espère que vous allez garder cette passion de la cuisine. On est aussi avec Muriel qui nous appelle depuis Nice. Bonjour, Muriel.
5: Bonjour, bonjour.
1: Bon, je crois qu'il y a double cadeau pour vous, c'est ce que vous me disiez ce matin?
5: Ah oui, oui, parce que ce Johnny qui nous chante une chanson d'enfer, et puis il fallait bien sûr être à l'écoute. Alors donc j'étais à l'écoute doublement, et pour Johnny, et pour les choses qui vont avec.
1: Ouais.
5: Et puis bon, ben, après, ce que dit Escoffier, c'est peut-être merveilleux sur cette bande dessinée. Moi, j'imagine.
1: Ben, vous allez même plus que l'imaginer, puisqu'on vous l'offre, cette BD, Muriel.
5: Ah là là, quel bonheur, c'est super.
1: Je crois que
5: super.
1: Le dessert préféré, il a un petit lien d'ailleurs avec Auguste Escoffier. Vous nous avez dit, oh ben, vous allez le dire, Muriel.
5: Oui, mais moi je suis gourmande. Je suis gourmande de sucre parce que bon, je cuisine bien le salé. Je suis incapable de faire un dessert, mais je suis tellement capable de les manger. Alors moi, mon dessert préféré, c'est égoïste. Hein. Mon dessert préféré, c'est la pêche melba. J'y rajoute de la chantilly, comme il dit, et quelquefois, j'épipille un citron, j'enlève la peau qu'il y a autour du citron, et puis je ne mets que la chair et je la mets par-dessus. C'est d'enfer.
1: Ouh là là là là là là, ça veut dire que vous revisitez la pêche melba d'Auguste Escoffier, et ça on apprécie, Muriel. Et donc pour vous, la BD, elle part directement chez vous. Vous allez voir avec Marie-Chantal au standard. Faudra peut-être venir la chercher, mais en tout cas, elle vient de sortir, et vous allez justement redécouvrir cette pêche melba aussi au sein de cette bande dessinée. Merci Muriel pour ce petit message ce matin et votre passion pour la cuisine. Et en plus, le lien il est parfait puisque dans quelques instants, avec Yvon Bertorello, auteur de cette bande dessinée, Auguste Escoffier, maître de la cuisine moderne, on va parler de tout ce qu'il a révolutionné en termes de plats, tout ce qu'il a inventé aussi, Auguste Escoffier, et la pêche melba notamment, pour rendre hommage à une célèbre cantatrice australienne. Mais pour le moment, place à votre rendez-vous 100% sortie Ici Express, car il se passe toujours des choses sur la Côte d'Azur.
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1: Vous rêvez de voir une grande comédie sur scène à partir de demain à 20h et jusqu'au 12 mai, le Théâtre National de Nice propose Tartuffe, l'un des plus grands succès de Molière, une fable qui met en lumière le désir de liberté et de justice. On parle même d'une pièce de théâtre, costumes et décors épurés, magnifique distribution, mise en scène audacieuse. Vous allez donc pouvoir en profiter, c'est à partir de demain 20h au Théâtre National de Nice. Le coup de cœur de la radio Ici Azur, c'est pour le Train des Merveilles qui reprend du service à partir de ce vendredi. 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Toutes les infos, vous les avez sur le site du Train des Merveilles. 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
1: Comment Auguste Escoffier, natif de Villeneuve-Loubet, a-t-il révolutionné la cuisine? On en parle avec Yvon Bertorello, auteur azuréen, avec nous pendant une heure. Une bande dessinée que l'on vous fait gagner. Pour ça, vous nous appelez et vous nous dites quel est un peu votre plat phare, plat préféré en cuisine ou à déguster. Aussi, le numéro 04 93 82 03 04.

0: Le groupe suédois ABBA avec ce titre Take a Chance on Me.
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0: Il a créé l'art gastronomique français, inventeur de la brigade du menu unique, focus sur la vie du chef cuisinier Auguste Escoffier, mis en avant dans cette bande dessinée. Auguste Escoffier, maître de la cuisine moderne, en partenariat avec Ici Azur, une bande dessinée sortie aux éditions Plein Vent. On en parle avec l'écrivain azuréen Yvon Bertorello. Alors Yvon, il a aussi, Auguste Escoffier, révolutionné les plats. On n'en a pas forcément encore parlé, en mettant en avant le produit et le goût. On pense aux petits à la française, mais aussi à la pêche Melba, qui est un peu sa signature. C'est lui l'inventeur de la pêche Melba ?
2: Alors effectivement, il a inventé plein de choses, plein de plats, de recettes, mais il est connu du grand public pour trois plats, on va dire, enfin trois desserts plutôt, puisqu'il s'agit de desserts, la pêche Melba,
0: exactement,
2: les fraises, et puis la poire Belle-Hélène, et puis j'allais oublier la crêpe Suzette aussi, qu'il a inventée à Monaco pour l'héritier d'Angleterre, prince de Galles. Et la pêche Melba, ça sert incroyable comme histoire. Il a donné le nom de Mademoiselle Melba, qui était une cantatrice australienne de passage à Londres. Et lui, il était chargé d'organiser le dîner de gala. Et puis, on savait qu'il avait un faible pour les jeunes femmes, les belles femmes. Et il lui a demandé l'autorisation de donner son nom au dessert qu'il venait d'inventer. D'où la pêche Melba. Ça vient absolument de là.
0: D'accord. Il a aussi été le créateur, du concept de palace.
2: Ah oui, tout à fait. Il a absolument réorganisé tout ça. Non, il est connu évidemment pour ses recettes de cuisine, comme chef, pour cuisinier, mais également comme organisateur de la réorganisation plutôt des palaces, des hôtels. C'est lui qui a mis tout ça en place. On en vit encore. Vraiment, c'est l'héritage d'Escoffier, tout ça. Mais on va dire en collaboration avec César Ritz. C'est vraiment un binôme qui a fonctionné pendant de nombreuses années, que ce soit à Monaco, en Suisse, à Paris, à Londres. C'est les quatre endroits où ils ont sévi tous les deux.
0: Exactement. Exactement, on le disait, cuisinier, écrivain aussi, humaniste, formateur, il a formé plus de 2000 personnes. Et puis, vous en avez un petit peu parlé, on a aussi dit que c'était un petit peu le Coluche de la gastronomie, parce qu'il a organisé des rendez-vous caritatifs un peu partout, c'est ça ? Expliquez-nous.
2: Oui, sa formation familiale à Villeneuve-Loubet, dans ce village provençal, profondément marqué par la culture chrétienne et l'altruisme, tout ça, ça a marqué sa formation, et très rapidement, il a été choqué par le gaspillage dans les hôtels de luxe. Il trouvait ça scandaleux qu'on gaspille autant de nourriture. Quand il est arrivé à Londres, par exemple, il a fait en sorte que les restes, évidemment, mais le surplus, et il commandait d'ailleurs en quantité, que ce surplus soit donné aux pauvres. Entre autres, il a fait un accord avec les Petites Sœurs des Pauvres à Londres, et pendant des années, les indigents des Petites Sœurs des Pauvres ont bénéficié des mets de luxe. Ça, c'est assez incroyable. C'est fait une réputation incroyable. Mais également, il a été marqué par la guerre de 70, donc entre la France et la Prusse, l'Allemagne, si vous voulez. Et là, il a aussi œuvré pour les soldats, il a été fait prisonnier, mais il a demandé aussi de pouvoir cuisiner pour la fête de Noël, par exemple. Enfin, il a fait plein de choses, et c'est tout un aspect humaniste qu'il faut pas oublier, parce que c'est très important pour lui. Il a écrit un petit ouvrage qu'on a sur le paupérisme.
0: Exactement.
2: Très important, et voilà, c'est tout un aspect qui est assez ignoré de sa vie, et c'est très important dans sa vie, voilà. C'est fondamental même.
0: Et qui est pourtant bien mis en avant au sein du musée Auguste Escoffier. Ça tombe bien, parce que on va en parler de la fondation Escoffier et du musée Escoffier de Villeneuve-Loubet dans quelques instants.
2: Et puis les disciples.
0: Le petit-fils et les disciples, avec le petit-fils d'Auguste Escoffier qui sera avec nous, Michel Escoffier, dans un instant. Vous restez bien avec nous, on parle de cette bande dessinée, Auguste Escoffier, maître de la cuisine moderne, ce matin dans le dossier du jour.
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0: La radio Ici Azur avec vous et les plus grands titres de la musique, ceux qui vous font danser aussi, on les écoute sur votre radio locale Ici Azur. Jean-Pierre Madère avec ce titre Disparu, c'est ce que l'on écoute maintenant à 9h39. Dans quelques instants, on part à Villeneuve-Loubet pour continuer de parler d'Auguste Escoffier.

0: Retour en 1985 avec ce titre signé Jean-Pierre Madère, disparu, à suivre Julien Lieb qui arrive à la star de la Star Academy avec son titre Autrement.
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0: Ici Azur qui ce matin dans le dossier du jour parle de gastronomie, de cuisine aussi avec la sortie de cette bande dessinée. Auguste Escoffier, maître de la cuisine moderne, de ses débuts à Villeneuve-Loubet à son ascension. Retour sur celui qui a créé le menu unique, qui a créé la brigade, aussi les petits pois à la française, la pêche Melba. Et on en parle donc avec Yvon Bertorello en plateau avec nous, auteur de ce livre. Et avec l'arrière petit-fils de Auguste Escoffier, il est avec nous, Michel Escoffier au téléphone. Bonjour Michel.
2: Bonjour, comment va tout le monde?
0: Eh bien écoutez, tout le monde va très bien, Michel Escoffier. C'est bien parce que vous allez pouvoir nous parler de plein de choses. Déjà de ce musée qui met en avant Auguste Escoffier à Villeneuve-Loubet et qu'il faut absolument voir parce qu'on a 10 pièces qui retracent un petit peu comme cette BD, eh bien tout le parcours d'Auguste Escoffier. Et Auguste Escoffier, sa vie, en tout cas une partie de sa vie, c'est Villeneuve-Loubet.
2: Eh bien, comme vous le savez certainement, Auguste Escoffier est donc né effectivement à Villeneuve-Loubet, dans la maison qui aujourd'hui est le musée de l'art culinaire, qui a fêté ses 60 ans samedi dernier. Ce musée a été créé grâce à un personnage, un très jeune cuisinier rencontré au château du marquis de Panispassy en 1906, lorsque Escoffier, qui était venu visiter la famille à Villeneuve-Loubet, était l'invité du marquis à déjeuner. Et de fil en aiguille, bref, donnons sur la proposition d'Escoffier, s'est retrouvé au Carlton à Londres, où il a passé 6 ans avec Auguste, a passé à travers toutes les étapes du métier. Voilà. Donc, ce musée a été créé en 1966 par Joseph Donon, qui entre-temps avait fait, grâce à Escoffier d'ailleurs, une très belle carrière aux États-Unis et qui voulait, avec quelques collègues de France, mettre à l'honneur leur maître à travers une fondation Auguste Escoffier, dont je suis le président. Et dans la foulée, ils ont créé ce musée dans la maison natale d'Escoffier, dans le village de Villeneuve-Loubet.
0: Voilà. Elle a quelle importance, cette fondation, Michel ?
2: Eh bien, la fondation a donc, en dehors de son activité principale, qui est déjà de régler, gérer le musée.
0: Le musée, oui.
2: Elle a également comme tâche dans ses statuts, c'est d'ailleurs inscrit, de participer à la formation, à la transmission du savoir, ce qu'on a fait pendant de nombreuses décennies avec un stage organisé par la Fondation, stage qui était le plus souvent organisé à l'époque à l'hôtel Martinez à Cannes. Mmh. Hôtel qui était dirigé par Richard Durochel, qui aujourd'hui est le conservateur du musée. Alors, vous voyez, comme la roue tourne, et étant à la retraite, il s'est entièrement consacré à l'avenir de ce musée, qui depuis qu'il est là, une dizaine d'années, a pris un essor effectivement intéressant, puisque nous avons pratiquement doublé le nombre de visiteurs de 4000 à 8000 en 10 ans.
0: Et c'est important d'en parler de ce musée à Villeneuve-Loubet, parce que il a une vraie importance. On retrouve une dizaine de salles consacrées à Escoffier, de son côté humaniste, à tous les objets qu'il a pu créer, comme le dénoyauteur, les recettes aussi. Et c'est vrai que c'est un vrai hommage. En plus, ce musée est installé dans la maison natale d'Auguste Escoffier. Merci Michel Escoffier d'avoir été avec nous pendant ce court moment. Vous avez d'ailleurs participé, vous aussi, à cette bande dessinée. On va prendre aussi très rapidement Philippe qui est avec nous. Bonjour Philippe.
3: Bonjour à tous.
0: Alors Philippe, je voulais absolument vous faire passer parce que vous êtes chef cuisinier à Nice et vous voulez rendre, je crois, un hommage à Auguste Escoffier.
3: Tout à fait, oui, parce que c'est quand même un génie, ce monsieur, d'avoir à l'époque pensé à compartimenter, toute la cuisine, quoi. T'es capable de préparer, de mettre un communard, celui qui s'occupe que du personnel, un autre s'occupe que de la sauce, un autre qui s'occupe que des légumes. Enfin, il a su compartimenter ça, de mettre une certaine rigueur, on va dire. Et puis après, bon, le génie d'avoir trouvé toutes ces recettes, avoir mis en livre, et voilà, c'est d'ailleurs c'est notre base aujourd'hui.
0: Exactement, tout ce que l'on évoque, la brigade, en effet, de mettre en avant un chef saucier, etc., toute cette organisation, ça a une importance énorme aujourd'hui, et vous, Philippe, vous le ressentez en tant que cuisinier?
3: Ah ben oui, tout à fait, parce que ça fait comme un orchestre, quoi.
0: Exactement.
3: Chacun sait ce qu'il a à faire et à la finale, ça fait quelque chose de bien, quoi. Ça, fallait y penser pour l'époque. Et en plus, il a été, très humain, parce que il était pour la cause, pour la nourriture. Il a su faire des œuvres, donner aux gens qui n'avaient pas.
0: Exactement, voilà, avec les restes de la cuisine, il y avait tout ce circuit court qu'il mettait en place, en même temps, cette solidarité. Ça fait partie de la vie d'Auguste Escoffier que l'on retrouve dans cette BD. Et Philippe, on vous l'offre aussi, cette bande dessinée. Donc merci pour ce petit message ce matin, ce clin d'œil. Et on vous souhaite plein de belles choses. Vous êtes chef cuisinier où exactement, Philippe?
3: Pas loin de chez vous.
0: Ah, pas très loin de chez nous. Un indice supplémentaire?
3: Oui, c'était à la cave Martha.
0: À la cave Martha. Eh bien, on salue évidemment tous ceux qui nous écoutent à la cave Martha. Et je crois que Philippe, vous êtes un auditeur fidèle parce que vous êtes bien branché le matin avec nous en cuisine. On espère que la radio et la cuisine, en tout cas, font bon ménage. Merci Philippe pour ce clin d'œil. Et vous viendrez comme ça récupérer la bande dessinée à quelques pas de la cave Martha dans les studios d'Ici Azur. Elle est pour vous. Dans quelques instants, on retrouve Yvon Bertorello, l'auteur de cette bande dessinée sur Auguste Escoffier, pour continuer d'en parler, évidemment. Et voilà, on vous l'a fait gagner pendant une heure. Julien Lib, ça c'est pour la musique, et c'est ce que l'on écoute maintenant.
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0: Julien Lieb avec ce titre « Autrement ».
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0: On passe en cuisine dans le dossier du jour à l'occasion de la sortie de cette BD. Auguste Escoffier, maître de la cuisine moderne d'Yvon Bertorello. Participation aussi de Michel Escoffier, l'arrière-petit-fils d'Auguste Escoffier et Christophe Fernandez. Fernandez qui est donc l'auteur de la bande dessinée. Alors lui, il a fait les dessins. Une BD qui revient sur le parcours hors norme du précurseur de la cuisine moderne, Auguste Escoffier. On en parle avec vous, Yvon Bertorello. C'est vrai qu'il a aussi créé plein d'outils qui ont aujourd'hui une vraie utilité. Moi, j'ai lu notamment le dénoyauteur, mais il n'y a pas que ça. Vous vouliez nous parler du cube magie ?
3: Effectivement, il a inventé, mis au point plein de choses pour faciliter la cuisine de ce qu'on appellerait la ménagère aujourd'hui. Il se souciait aussi des gens simples et pas uniquement d'organiser des dîners de gala pour l'aristocratie ou les familles royales. Il a inventé entre autres ce qu'on appelle le tube magie. Le cube magie.
0: Le cube magie,
3: c'est
0: oui.
3: C'est assez incroyable, quoi.
0: Vous êtes un peu moins cuisinier, le tube magie.
3: Le cube magie, c'est incroyable.
0: Avec justement, je crois, le monsieur magie, d'ailleurs, avec qui
3: exactement,
0: il a...
3: tout à fait.
0: Il l'a créé.
3: Actuellement, je crois que c'est Nestlé qui diffuse ce produit-là. Et ça a été révolutionnaire pour l'époque, avec le réduit, le condensé dans un petit cube, pouvoir faire une émulsion et faire monter les soupes. C'est assez incroyable.
0: Il va aussi... en tout cas être précurseur dans plein de domaines, et ça on ne le sait pas forcément, mais il va créer un petit traité sur les grandes questions de société, parce qu'il n'y avait pas que la cuisine qui l'intéressait.
3: C'était un homme ouvert au monde et aux questions qui se posaient. À l'approche des conflits, il profitait d'ailleurs de ses contacts à un haut niveau. Il a échangé avec le Kaiser, l'empereur d'Allemagne, juste avant la guerre de 14, puisqu'il a organisé un dîner pour le lancement du Lusitania. C'est l'équivalent du Titanic chez les Prussiens. Et là, il a échangé sur la possibilité, malheureusement, d'un conflit quelques années avant la guerre. Mmh. Et il s'est dit, il a montré à quel point il était sensible à ces questions-là. Je le répète, c'était un humaniste, un altruiste. Mmh. C'est un aspect très important de la vie de cet homme. Mmh.
0: Sa vie à Villeneuve-Loubet, elle commence évidemment là-bas, puisqu'il est né là-bas. Est-ce qu'il y est revenu après ?
3: Alors, il est né à Villeneuve-Loubet à l'âge de 16 ans, il est venu travailler chez son oncle à l'étranger, à Nice, place Masséna, c'était encore le comté de Nice, et puis il a gravi les échelons, il a travaillé dans plusieurs restaurants à Paris, il a abouti finalement à Monaco, où il a fait la connaissance de César Ritz, et puis comme ça il est allé à Londres, à Paris,
0: La question c'était s'il était de retour à Villeneuve-Loubet
3: après.
0: Oui,
3: il n'a pas oublié sa famille, son épouse était à Monaco, ils ont acheté une maison très tôt, ils ont gardé une quarantaine d'années à Monaco. D'ailleurs, il y a une plaque aujourd'hui, c'est tout près de Monte-Carlo. Mais il venait régulièrement à Villeneuve-Loubet voir sa maman, notamment en 1906, cette fameuse rencontre avec Donon, ce cuisinier, cette tête cuisinier chez le marquis de Panis-Passis, dans le château de Villeneuve. C'est une rencontre assez importante, et en tout cas pour la vie de ce Donon, puisqu'il va devenir cuisinier, il va l'amener à Londres, il va être embauché par une grande famille américaine, etc. Et à la fin de sa vie, il va donner sa fortune pour créer cette fondation, la fondation Escoffier, racheter la
0: maison natale.
3: La maison natale Villeneuve-Escoffier, qui va devenir un musée, etc. Et qui est aussi actuellement le siège de l'association internationale Disciples Escoffier, dont font partie à peu près plus de 10 000 personnes, des chefs, mais pas uniquement, des gens des écrivains de la gastronomie, des gens autour de l'art de la table, du vin, et puis des gens célèbres, comme par exemple le prince de Monaco, Albert II, est membre des disciples des Escoffiers.
0: D'accord.
3: Et il en est très fier d'ailleurs, et il est devenu disciple d'Escoffier il y a quelques années.
0: Et dans cette maison de village, justement, où on retrouve ce musée, on a 3 étages avec 10 salles à visiter. Et là, dans tout ce que vous nous avez dit, on le retrouve aussi. Ça veut dire qu'on a ce menu unique, on a l'explication de cette pêche melba, le côté aussi humaniste. C'est vraiment un musée à visiter.
3: Effectivement, ce musée est complet. On voit tous les aspects de cet homme, Auguste Escoffier, à la fois, évidemment, toute sa vie autour de la cuisine, mais également sa vie d'homme, d'humaniste. C'est vraiment un musée que j'encourage à aller visiter, parce que surtout pour les Azuréens, évidemment, mais pour les autres, imaginez, il y a des Américains qui viennent exprès, qui atterrissent à Nice pour venir faire un tour sur la côte, autour de la gastronomie, visiter le musée, rencontrer Michel Escoffier, enfin se familiariser avec la fondation et l'association. Donc c'est un lieu emblématique de la gastronomie internationale. Il faut en être fier.
0: Exactement. Voilà. Qu'est-ce qui a été compliqué à réaliser au sein de cette BD ? Est-ce qu'il y a des choses qui ont été plus compliquées ? Et puis, les choses où justement vous avez eu un petit peu de plaisir ?
3: Alors, comme toutes les BD que nous faisons ensemble avec Cédric Fernandez et mes autres co-auteurs, eh bien, on se documente beaucoup. Donc, certes, il y a des difficultés sur les différents sujets, mais nous, on se documente, on se repère, et on fait des repérages, pardon. Et pour Auguste Escoffier, ça n'a pas été très compliqué, parce que on a eu le concours de Michel Escoffier, son arrière-petit-fils, qui connaît vraiment tout sur tout, et qui nous a beaucoup aidés. On a lu beaucoup d'ouvrages, on a rencontré des gens, des spécialistes, et puis on a demandé également à Stéphane Bern de s'associer, on lui a proposé de s'associer au projet. Il a accepté bien volontiers, parce qu'il avait lui-même tourné un secret d'histoire sur le même sujet, pas uniquement sur Auguste Escoffier, mais sur la gastronomie, Carême, Escoffier, et donc ça avait du sens de le lier au projet.
0: Exactement, et Stéphane Bern que l'on retrouve, et c'est la petite surprise aussi dans cette bande dessinée à la toute fin. Merci Yvon Bertorello d'avoir participé avec nous pendant 7 heures pour rendre hommage à Auguste Escoffier à la radio, et surtout on va pouvoir encore plus découvrir la vie d'Auguste Escoffier à travers cette bande dessinée. Auguste Escoffier, maître de la cuisine moderne aux éditions Plein Vent. En 2 secondes.
3: Je peux ajouter que les gens pourront me retrouver au Salon du Livre de Nice les 3 derniers jours de mai.
0: Évidemment, et on va en parler puisque le Salon du Livre de Nice est en partenariat avec Ici Azur, une émission à réécouter sur l'application Ici et l'application Radio France. Si vous aussi vous êtes fan d'Auguste Escoffier et de cuisine.
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0: Dans quelques instants, c'est Bienvenue chez vous, votre magazine 100% vie locale, vie quotidienne. On sera avec notre expert informatique ce matin, Alexandre Krutinski. Mais pour l'instant, place aux infos.
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0: Mercredi 6 mai, merci d'être avec nous sur la radio Ici Azur. Il est 10h. L'information locale, c'est avec vous Julie Munch.
10: Les habitants du quartier de la Zaïne à Valoris sont inquiets face à la montée de la violence après de nouveaux tirs hier soir. Et cette scène, rapportée par le syndicat de police Alliance, un individu menaçant les habitants avec une arme de poing en leur demandant de quitter les lieux. Aucun impact de balle, aucune trace de sang cependant constatée sur place. Lundi, une première fusillade a éclaté dans le secteur du collège Pablo Picasso, juste à côté de ce quartier connu pour trafic de drogue. C'est justement pour lutter contre le trafic de drogue à Nice, cette fois, que la première adjointe Françoise Souliman annonce ce matin la création de postes de police municipale dans le quartier des Moulins d'abord, puis dans celui de l'Ariane. Ils seront directement installés dans les commissariats avec la police nationale. Vous retrouvez l'interview de Françoise Souliman, invitée d'ici Azur ce matin sur notre appli. Mais la première adjointe au maire nous a aussi expliqué ce matin que la mairie avait repéré plusieurs immeubles à Nice squattés ou insalubres ou exploités par des marchands de sommeil, comme cela est déjà rendu public rue Saint-Philippe près de la promenade des Anglais, où l'enquête s'oriente vers un locataire soupçonné d'avoir lui-même fracturé les portes de certains appartements, changé les serrures pour les sous-louer à des personnes en détresse afin de gagner de l'argent. Un nouveau contrat pour Thales Alenia Space à Cannes. L'entreprise va développer des télescopes pour une future mission spatiale européenne. Un contrat de 26 millions d'euros signé avec l'Agence spatiale européenne pour la première phase du projet LISA. En basket, la Roca Team éliminée en quart de finale d'Euroleague, balayée par l'Olympiakos hier soir à domicile, 82-105. Une défaite dans un contexte financier difficile pour les monégasques, mais aussi marquée par de nombreux absents, 8 joueurs seulement hier sur la feuille de match. Et puis enfin, le coup de gueule de l'OGC Nice. Le club dénonce un traitement déplorable des supporters, des informations qui arrivent au compte-gouttes sur les modalités de déplacement pour la finale de la Coupe de France à Paris le 22 mai prochain. Le club annonce toutefois avoir pu réserver plusieurs centaines de places de TGV au départ de Nice, Aix-en-Provence et Toulon.
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10: La météo, il y a des éclaircies.
0: Exactement, de belles éclaircies ce matin. Quelques gouttes quand même attendues en cette matinée, que ce soit à Nice, à Menton et Monaco. Dans le moyen pays, aussi à Vence, Cannes-sur-Mer, à la Colle-sur-Loup et dans la Roya. Mais pour le reste, ciel bleu dégagé du soleil cet après-midi. Idem, hein, une belle après-midi au programme. Seules quelques gouttes de pluie attendues dans la Vésubie. Les températures, elles sont agréables. 21 degrés pour les maximales à Cannes. 19 à Nice, place Masséna. 19 aussi à Vence. 18 à Roquebilière. 17 à Guillaume. Et 13 degrés à Saint-Dalmas, le Selvage.
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0: Je vous souhaite à tous un très bon mercredi. Vous nous écoutez peut-être dans votre cuisine, dans votre voiture aussi. Et vous aimez les voix féminines, les voix de notre chanson française. Et bien c'est ce que l'on écoute avec Jeanne Masse, toute première fois à 10h03.

0: Un titre qui a d'abord été enregistré en langue italienne, Cuero di Vento, et sa composition remontera aux années 1980. C'est Jeanne Masse, donc, qui ensuite l'a sorti en français en 1984, avec un véritable succès derrière, toute première fois.
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0: Très bon mercredi à tous. On lance ensemble votre magazine Bienvenue chez vous, 100% vie quotidienne et loisirs dans le 06. Et à la une ce matin, on va partir à la Roquette-sur-Siagne, découvrir un tout nouveau concept. Ça s'appelle Au vide-grenier, un espace de 350 mètres carrés dédié aux bonnes affaires. Et c'est Christine Pianigiani qui va nous en parler aux alentours de 10h45. Un peu après 10h30, dans Ici ça marche, on parlera massage canin avec une adresse à absolument découvrir. Ça, c'est à Grasse. Mais pour le moment, c'est votre rendez-vous d'experts qui arrive. Ils ont un domaine de prédilection et ils vous en parlent à l'antenne chaque jour à 10h10. Et aujourd'hui, on est avec Alexandre Krutinski, notre expert informatique et photo. Il répond à vos questions et aborde ce thème ce matin. Quelle utilité pour les ordinateurs quantiques? Est-ce que déjà on sait vraiment ce que c'est et pourquoi ça va être une vraie révolution à l'avenir? Il est avec nous dans quelques instants, Alexandre Krutinski. Mais pour le moment, c'est la musique de Christophe Maé que l'on écoute avec son tout dernier titre, ça s'appelle La Lune, et c'est ce que l'on écoute maintenant.

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1: La voix de Christophe Maé avec son tout dernier titre La Lune. Et d'ailleurs, Christophe Maé, vous pourrez le retrouver en concert au Palais Nikaya de Nice le 4 décembre prochain pour présenter son tout dernier album.
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1: Ils répondent à vos problématiques du quotidien. C'est le rendez-vous des experts chaque jour dès 10h. Ils ont un domaine de prédilection et ils nous en parlent à l'antenne. Et aujourd'hui, on est avec notre expert informatique photo, Alexandre Krutinski. Bonjour Alexandre.
3: Bonjour Jean, bonjour à tous.
1: Et vous vouliez nous parler d'un type d'ordinateur bien précis ce matin.
3: Et oui, aujourd'hui, nous allons parler des ordinateurs quantiques. Alors, est-ce une promesse ou une révolution? Je vais essayer de vous l'expliquer relativement simplement. Jean, imaginez un ordinateur qui ne calcule pas plus vite pour tout, d'accord, mais en fait qui calcule autrement, qui n'est pas fait pour ouvrir un Excel plus vite, un traitement de texte ou tout simplement aller naviguer sur Internet, mais qui est là pour attaquer des problèmes que même les supercalculateurs peinent à résoudre en fait.
1: D'accord, et en termes d'ordinateur, justement, ça va avoir quelle utilité exactement?
3: Alors, cet ordinateur, en fait, les utilités qui sont probables, ça va être dans le monde de la chimie et des médicaments pour simuler des molécules, des matériaux, des réactions chimiques, ce qui est utile à terme, en fait, dans la recherche pharmaceutique, par exemple, ou pour les batteries qui sont, comme on le sait, sollicitées, notamment pour les voitures. Ça va être également un atout majeur dans la recherche d'IA, bien sûr, de l'intelligence artificielle et de ce qu'on appelle des calculs hybrides. Donc c'est encore des pistes qui sont en cours d'exploration, mais on va pouvoir combiner à la fois les ordinateurs classiques avec des supercalculateurs et des processeurs quantiques, ce qui va faire accélérer excessivement la réponse de l'intelligence artificielle, mais surtout le raisonnement fondamental. Donc ça, c'est un des points très importants. Et puis, bien sûr, la cybersécurité, puisqu'on sait qu'un grand ordinateur quantique pourrait menacer certaines méthodes de chiffrement actuelles, puisque ses capacités de calcul sont tellement rapides que n'importe quel code RSA qui est utilisé, par exemple, lorsque l'on a un site sécurisé, eh bien, la clé de chiffrement pourrait être résolue très, très, très, très rapidement. Donc, on est en train d'anticiper, c'est ce qu'on appelle le post-quantique, on est en train d'anticiper des nouveaux algorithmes, par exemple, de chiffrement.
1: Et nous, dans la vie de tous les jours, est-ce que ça peut avoir une utilité?
3: Oui, dans la vie de tous les jours, c'est à partir du moment où on a une puissance de calcul qui est accrue, eh bien, tout ce qui est calcul au quotidien va pouvoir être accéléré. Je prends un exemple tout bête. Par exemple, vous êtes dans le monde de la synthèse d'images, vous êtes dans le monde de la 3D, vous êtes dans le monde de l'IA qui produit des images. Eh bien, ces images vont être produites en un clin d'œil. À terme, c'est ce dont on est sûr, en tout cas. C'est pas de la magie, hein. C'est pas un ordinateur qui va ouvrir Photoshop, YouTube, 1000 fois plus vite. Il est pensé pour des problèmes très précis, des problèmes tellement complexes qu'un ordinateur classique, même très puissant, peut mettre un temps énorme à explorer.
1: Ça peut être une vraie menace pour la cybersécurité?
3: Alors, c'est une vraie menace, hein, c'est anticipé. Il faut savoir que Google a présenté il y a quelques jours son super ordinateur quantique qui est à base non pas de bytes ou de bits comme on utilise dans l'informatique classique, mais à base de qubits. Et ils ont réussi à sortir un ordinateur qui va avoir plus de 120 qubits, ce qui était une prouesse à l'époque lorsqu'on arrivait péniblement à avoir 30, 40 qubits. Dans la deuxième partie, je vous expliquerai comment ça fonctionne.
1: Eh bien, très bien. Eh bien, on va rester ensemble, évidemment, Alexandre Krutinski, notre expert informatique photo. Alors, ce matin, c'est vrai qu'il faut s'accrocher parce que la thématique n'est pas forcément évidente, mais on apprend plein de choses. Et c'est vrai que cet ordinateur quantique, eh bien, il va peut-être s'installer petit à petit dans notre quotidien aussi. Vous avez des questions, vous pouvez les poser sur le WhatsApp de la radio 04 93 82 03 04. Les experts, c'est tous les jours à partir de 10h.

0: C'est l'histoire d'un duo, Alain Bashung à la musique et Jean Foc pour les paroles. C'est leur première collaboration. Et quelle belle collaboration, Ma Petite Entreprise, titre sorti en 1994.
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0: Les experts chaque matin vous accompagnent avec leur lot de conseils pratiques pour vous aider dans les domaines du quotidien. Et aujourd'hui, on est avec notre expert informatique et photo, Alexandre Krutinski, créateur de la chaîne Lovelight.tv. Alexandre, aujourd'hui, vous nous parlez des ordinateurs quantiques, ordinateurs qui vont arriver et qui sont déjà arrivés ici dans notre monde. Mais quelle est leur utilité? Comment le monde se prépare aussi à l'arrivée de cette technologie et notamment la cybersécurité? On n'a pas encore parlé fonctionnement d'ailleurs de ces ordinateurs. Est-ce que c'est possible de nous expliquer simplement comment fonctionne un ordinateur quantique ?
2: Oui, alors pour comprendre en fait l'ordinateur quantique, il faut partir d'un ordinateur classique. Notre ordinateur habituel travaille avec ce qu'on appelle, donc, comme je le disais, des bits, des petits interrupteurs finalement qui valent soit 0, soit 1. L'ordinateur quantique, lui, il travaille avec ce qu'on appelle des qubits, et le qubit en fait est beaucoup plus étrange. On peut l'imaginer comme étant par exemple une pièce de monnaie qui tourne en l'air. Tant qu'elle tourne, elle n'a pas encore clairement défini si elle était pile ou si elle était face. Et quand on leur regarde, elle tombe sur un résultat. C'est une image très simplifiée, mais en fait, elle aide un petit peu à comprendre l'idée. Un qubit peut porter plusieurs possibilités avant la mesure. Et quand on relie plusieurs qubits entre eux, l'ordinateur quantique, du coup, peut explorer certains problèmes d'une manière totalement différente d'un ordinateur classique. Alors attention, cet ordinateur quantique, il n'est pas fait pour ouvrir nos mails plus vite ou faire tourner un film avec une meilleure image immédiatement, mieux qu'un PC. Son intérêt, c'est plutôt de s'attaquer à des problèmes qui sont très compliqués, comme par exemple simuler des molécules dans le monde de la médecine, chercher des nouveaux matériaux, optimiser des réseaux, préparer la cybersécurité de demain. Donc en fait, pour faire simple, l'ordinateur quantique, c'est pas un super ordinateur pour tout faire. C'est un outil très spécialisé qui est encore en développement, même s'il y a déjà plusieurs modèles qui existent à travers le monde. On parlait de Google, c'est également le cas d'IBM, et ça pourrait devenir extrêmement puissant pour certains calculs que nos ordinateurs classiques ont beaucoup, beaucoup de mal à résoudre.
0: On a notamment Antoine qui nous dit sur le WhatsApp, j'ai pas vraiment saisi quel changement majeur ça va pouvoir provoquer ces ordinateurs à l'échelle de la France, du monde. Est-ce que vous pouvez peut-être nous réexpliquer, Alexandre?
2: Bien sûr, les changements majeurs, c'est par exemple calculer l'univers à la vitesse de l'éclair, être capable d'anticiper, notamment en mathématiques, des calculs qui vont aboutir dans différents domaines, comme je le disais tout à l'heure, la médecine, la chimie énormément, par exemple, pour créer des nouveaux matériaux, créer des nouvelles idées. Bien entendu, l'ordinateur quantique va également avoir sa part dans le monde de l'intelligence artificielle, et on sait aujourd'hui que l'évolution de cette intelligence artificielle est extrêmement rapide et donc va encore s'accélérer pour arriver à une intelligence générale qui est finalement le Graal qui est recherché en matière d'informatique. Par exemple, ce sont que quelques exemples.
0: Exactement. Merci Alexandre Krutinski d'avoir été avec nous ce matin parce que vous nous éclairez sur les sujets informatiques du quotidien et puis aussi sur ce qui va arriver dans le futur pour mieux les comprendre. Vous essayez en tout cas de nous expliquer ça simplement dans le rendez-vous des experts et ce matin on parlait de l'arrivée des ordinateurs quantiques. Merci Alexandre d'avoir été avec nous.
2: Avec grand plaisir. À bientôt Jean, à bientôt à tous.
0: On le rappelle, si vous voulez aller plus loin, on peut se rendre sur votre page internet lovelight.tv avec des sujets autour de la photo et autour de l'informatique. Les experts, c'est chaque jour à partir de 10h.

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4: Allez, dans la prochaine demi-heure, votre rendez-vous économie, les réussites de la Côte d'Azur avec Ici ça marche aussi arrive aux alentours de 10h35. On va notamment partir à Grasse pour découvrir que les salons de massage ne sont pas réservés qu'aux humains, mais aussi aux chiens. On va en parler avec Quentin Lacrome. Mais pour le moment, double hit, la musique que vous aimez, Didier Barbelivien qui arrive avec elle, et juste avant, Eurythmics et ce titre, Sweet Dreams, à 10h25. Très belle matinée à tous, on profite du soleil pour ceux qui ont la chance d'en avoir.

0: La voix inimitable de Didier Barbelivien avec ce titre L. Tout de suite, les sorties, les bons plans sur la Côte d'Azur, c'est avec Ici Express car il se passe toujours des choses dans les Alpes-Maritimes.
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0: Et on vous parle de ce vendredi 8 mai parce que c'est la fête au château à Pégomas, boulevard de la Mourachonne, ambiance américaine et programme festif vous attendent. À 11h, la cérémonie commémorative, puis place aux animations jusqu'à 17h, avec notamment un quiz musical, des concerts, marché vintage, jeux du lasso et vachette ou encore voitures anciennes. C'est donc ce vendredi 8 mai, la fête au château à Pégomas. Le coup de cœur de la radio ici à Azur, c'est pour les floralies qui vous attendent dans les villes et villages de la communauté d'agglomération Sophia Antipolis, de Valbonne à la Colle-sur-Loup en passant par Villeneuve-Loubet. Vous pourrez découvrir des marchés locaux, des animations botaniques, mais aussi des ateliers créatifs avec les spécialistes de chez nous, que ce soit des paysagistes ou encore des botanistes qui seront donc présents. Rendez-vous festif et fleuri. On vous met tout ça aussi sur notre site internet ici.fr/azur.
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0: C'est important de se détendre, de se faire plaisir aussi quand on va un petit peu moins bien, des massages. Eh bien écoutez, dans les Alpes-Maritimes, ce n'est pas réservé qu'aux humains, puisqu'il existe des massages canins à Grasse. On va en parler avec Quentin Lacrome dans votre rendez-vous des réussites.

0: On est toujours très heureux d'entendre la voix d'Eddy Mitchell sur votre radio locale ici à Azur. Retour en 1982 avec le cimetière des éléphants, 10h37.
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0: Et votre rendez-vous des réussites, ici ça marche, une petite séance bien-être, massage, détente, ça vous dit? Surtout que ce concept, eh bien oui, ici sur la Côte d'Azur, ça marche, Quentin.
2: Du bien. Mais bon, désolé, c'est pas pour vous. Allez hop, coupez-moi ça tout de suite. Voilà, c'est pas pour vous, bah non. Mais c'est pour votre chien. Genre, voilà, c'est un concept qui se répand petit à petit en France. Rien que dans les Alpes-Maritimes, il y a 4 masseurs canins. Le bien-être animal, le massage canin, ça se développe. Et parmi ceux qui le font, il y a Lauriane Cozy. Elle, elle a créé son centre La Patte Tendre, il y a 2 ans et demi, à Grasse. Et c'est une idée qui est partie, non pas d'un, mais de 2 déclics.
3: J'ai eu un grave accident d'équitation en 2022. Donc, je me suis retrouvée en fauteuil roulant pendant plusieurs mois. Et le déclic est arrivé chez mon kiné. Je me suis dit, tiens, est-ce qu'il existe quelque chose de similaire aux animaux? Et quelques mois après, nous avions des soucis avec Maya, ma chienne. Elle avait un début d'arthrose. Et c'est là que le déclic est arrivé. Car les vétérinaires m'ont parlé du massage canin.
2: Voilà, les vétos qui lui ont dit que oui, pour le bien-être de l'animal, le massage canin, ça pouvait l'aider.
0: Mais elle n'a pas lancé son entreprise tout de suite.
2: Non, il a fallu forcément étudier un peu la chose. Il y a eu plein de formations sur plusieurs mois. Elle s'est entraînée sur plusieurs animaux. Elle a rédigé un mémoire. Donc bref, elle s'est vraiment rodée. Et fin 2024, elle a créé La Patte Tendre à Grasse. Elle fait du massage canin, mais pas que, hein.
3: J'ai entre 2 à 6 rendez-vous par semaine, donc ce qui est déjà bien parce que c'est en constante évolution. Mais je ne pourrais pas vivre aujourd'hui uniquement du massage canin, ce qui est le cas de plusieurs masseurs animaliers en France. D'ailleurs, ils ont souvent une activité complémentaire de manière à pouvoir faire développer leur entreprise.
2: Voilà, donc elle fait du massage canin, elle est pet-sitter, c'est-à-dire baby-sitter mais pour chien. Elle fait des visites à domicile aussi si vous vous absentez le temps d'un week-end ou pour les vacances. Sachant qu'aujourd'hui, elle continue de se former, de se renouveler par exemple auprès d'ostéopathes. En fait, c'est un métier qui n'arrête pas d'évoluer.
0: Entre 2 et 6 rendez-vous par semaine pour une entreprise toute jeune, c'est assez encourageant, Quentin.
2: Oui, ça progresse doucement, mais sûrement, donc on peut dire que ça marche. Mais pourquoi ça marche? Lauriane a une explication.
3: J'ai remarqué une nette évolution depuis le Covid, parce qu'à ce moment-là, les gens ne pouvaient plus travailler et étaient beaucoup à la maison avec leurs animaux. L'animal prend une place beaucoup plus importante dans les foyers. Certaines personnes les considèrent même comme leurs enfants ou comme un membre de la famille, ce qui est à mon sens totalement positif parce qu'il nous apporte tellement de bonheur et tellement d'amour au quotidien.
2: Ah, depuis 2020, comme elle le dit, les propriétaires d'animaux domestiques vont vraiment se préoccuper de leurs animaux. Il y a plus de rendez-vous chez le véto, mais aussi chez le toiletteur, chez l'ostéo, le masseur ou même les photographes animaliers. Et ça cartonne. Les gens veulent vraiment garder des traces de leurs animaux dans le temps.
0: Et on peut préciser que le masseur canin fait du bien, mais c'est pas forcément un véto.
2: Non, c'est même pas du tout un véto. Et Lauriane est la première à le rappeler. Elle ne se substitue pas au médecin. En tout cas, d'ici 2030, elle aimerait bien embaucher 1 ou 2 pet-sitters à La Patte Tendre à Grasse. Je rappelle évidemment qu'il y a toutes les infos sur ici.fr. Elle voudrait aussi un centre de bien-être animalier avec ostéopathe, toiletteur. En tout cas, Lauriane, c'est la preuve que le bien-être animal, ici, ça marche.
0: Eh oui, la vraie réussite de la Côte d'Azur. Une nouvelle et en plus, on part à Grasse. Merci Quentin pour ce beau rendez-vous et on retrouve évidemment sur l'application ici et l'application Radio France tous ces rendez-vous en replay. Dans quelques instants, on va partir cette fois-ci à la Roquette sur Siagne pour une brocante un peu particulière. À tout de suite.
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0: Pour la musique, I Will Survive, Gloria Gaynor, c'est ce qui arrive dans quelques instants. Mais pour le moment, place au groupe Indochine avec le chant des cygnes. Restez bien avec nous, on part à la Roquette sur Siagne pour parler brocante dans les prochaines minutes avec votre rendez-vous. J'ai testé pour vous.

0: Le groupe Indochine avec le titre Le Chant des Cygnes à suivre juste avant 11h par ici, les économies qui arrivent. On va parler notamment Objetech ce matin, des endroits pour louer tout le nécessaire pour partir en vacances à des prix ultra abordables.
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0: Mais pour le moment, place à votre rendez-vous. J'ai testé pour vous. Chaque jour, l'équipe d'ICI Azur teste des activités insolites et des loisirs dans le 06 pour vous donner ensuite envie de vous y rendre ou de les tester. Et aujourd'hui, on est avec Christine Pianigiani. Bonjour Christine.
2: Bonjour, bonjour à tous.
0: Alors, on a tous des objets qui dorment chez nous. Un tiroir, une étagère, un placard qu'on n'ouvre plus. Et vous avez testé une nouvelle façon de gagner de l'argent grâce à ces objets. Vous nous emmenez pour ça à la Roquette-sur-Siagne. On est à côté de Cannes.
2: Eh oui, tout à fait. Je pense que vous connaissez tous les vides-greniers. Vous avez certainement déjà dû y aller, soit pour acheter, soit pour vendre. Et de mon côté, je le fais une fois par an pour D'accord. vendre. J'apprécie parce que ça rapporte de l'argent. Mais franchement, je trouve ça un peu dur de me lever à 5h du matin un dimanche, d'arriver et de rester dans le froid à partir de 6h, et puis de passer ma journée à négocier les prix pour 50 centimes. voilà. Bon, franchement, c'est quelque chose que j'apprécie pas forcément. Je trouve qu'il y a mieux à faire le dimanche. Alors, j'ai testé quelque chose de différent, c'est le vide-grenier permanent.
0: Alors, permanent, ça veut dire quoi ? C'est pas un événement le week-end ?
2: Eh bien voilà, vous avez deviné. En fait, c'est un vrai magasin qui est ouvert toute la semaine, du lundi au samedi, de 9h30 à 19h, où chacun peut venir vendre ses objets. C'est un concept qui existe depuis une dizaine d'années, mais ça n'existait pas dans notre département, ça vient d'ouvrir, et le premier qui vient d'ouvrir, c'est à la Roquette-sur-Siagne, donc ça s'appelle Au Vide-Grenier, et ça fait 350 mètres carrés.
0: Et du coup, vous l'avez testé pour nous concrètement. Comment ça marche, Christine ?
2: Alors, on arrive, c'est dans une zone commerciale avec une boulangerie à côté. Il y a un magasin de 350 mètres carrés et à l'intérieur, il y a plein de petits stands. Il y en a 150.
0: Ah oui ?
2: Voilà. Après, on va en louer un petit stand, donc pour une durée de 1 à 3 semaines. Et on va choisir de vendre soit que des vêtements, soit que des objets, soit un mélange des deux. Donc moi, j'ai choisi de vendre uniquement des vêtements. J'ai loué le stand pour 3 semaines et j'ai payé 38 euros. Ils nous donnent un paquet d'étiquettes, donc ils nous en donnent une centaine. Vous allez chez vous, donc on trie, on étiquette. Moi, j'avais à vendre des jeux, des objets de cuisine, de décoration et des livres. J'arrive donc avec mes 4 cartons et là j'ai 3 étagères et le sol à ma disposition. Je dispose mes affaires comme je veux et c'est moi qui fixe mes prix.
0: Et quelqu'un vend pour vous ?
2: Et c'est ça qui est super en fait, c'est que quelqu'un vend pour nous. Donc moi au début je me suis demandé si ça allait marcher parce que d'abord le concept est nouveau, parce que c'est dans un magasin. Et en fait quand je suis arrivée le mercredi pour déposer mes affaires, j'ai été surprise parce qu'il y avait du monde et du monde en continu. Les gens viennent chiner et acheter aussi des colis surprises, ça marche de folie. Donc il y avait pas mal de familles, de couples, de gens qui viennent regarder tous les stands à la recherche de la bonne affaire.
0: Et qu'est-ce qui est le plus fou ? Qu'est-ce que vous avez vu de fou ?
2: Alors ça, j'ai trouvé ça incroyable. Pendant que j'ai installé mon stand, les gens achetaient déjà sur mon stand. Donc,
0: d'accord.
2: En une heure, il y a 7 poupées Barbie qui sont parties et un vase qui ont été vendus. Moi, côté prix, je vous avoue, j'ai mis des prix un petit peu plus élevés qu'en vide-grenier classique parce que le magasin prend une commission de 40%. Mais ça peut paraître un peu cher, mais d'un autre côté, je trouve que c'est le prix de ma tranquillité. Pas de réveil à l'aube, pas de journée bloquée, pas de négociation. Et donc, je gagne quelque chose de précieux, je gagne mon temps.
0: Aujourd'hui, c'est assez simple donc de vider un peu chez soi, donner vie aux objets et rembourser votre stand. Vous nous dites, j'ai testé et le pari est réussi.
2: C'est ça, moi, mon objectif, c'est de rien faire et de gagner de l'argent. Donc là, mon pari va être réussi. Je pense que je vais pouvoir au moins me payer un plein d'essence.
0: Et puis si vous aussi, vous voulez tester cette nouvelle façon de donner une seconde vie à vos objets ou si vous êtes à la recherche de la bonne affaire, vous pouvez découvrir ce nouveau vide-grenier permanent au vide-grenier de la Roquette-sur-Siagne, ouvert du lundi au samedi de 9h30 à 19h. Merci pour cette belle découverte.
2: Merci
0: Christine Pianigiani du festival Envie d'ailleurs. Et surtout, vous l'avez testé pour nous. Et je crois que c'est réussi cette chronique. Vous la retrouvez aussi en replay sur l'application ICI. Dans quelques instants, on va parler d'un autre bon plan, les objets tech dans les communes. Mais pour le moment, c'est Gloria Gaynor que l'on écoute.

0: I Will Survive, titre de la victoire de l'équipe de France en 1998, signé Gloria Gaynor. Et je vous invite à écouter aussi cette reprise de Ben Mazuet en français, notre biotois qui a repris ce titre, Je voudrais survivre. Allez, tout de suite, place au bon plan économie avec Valère Coréard qui nous rejoint autour de la table. Et aujourd'hui, Valère, vous vouliez nous parler d'objets-tech.
1: Grâce à Monique qui m'a écrit ce mail. Il existe dans certaines villes et ou communes des objets-tech. Vous pouvez absolument louer tout le nécessaire pour partir en vacances à des prix ultra abordables. Nouvelle dans les départements, je ne sais pas s'il en existe d'autres. Bonne réception, Monique. Reçu 5 sur 5, Monique. Merci beaucoup. Je ne crois pas en plus en avoir déjà parlé. Donc c'est vraiment l'occasion et je suis sûr que ça va vous intéresser, vous qui écoutez. Une objet-tech, c'est comme une bibliothèque, mais pour des objets. On parle d'ailleurs aussi de bibliothèque d'objets. Vous pouvez louer à tout petit prix ce dont vous avez besoin. Ça vous évite de dépenser pour acheter et surtout d'acheter pour au final ne pas utiliser ou vraiment très peu. Au passage, c'est ultra écologique.
0: Mais alors Valère, qu'est-ce qu'on peut trouver dans une objet-tech ?
1: C'est vraiment très varié et cela va changer d'une objet-tech à l'autre. Mais vous pourrez par exemple louer une tente 3 places pour seulement 10 euros la semaine, une glacière électrique à 8 euros la semaine, une boîte pour transporter un chat 4 euros la semaine seulement, ou encore une tondeuse électrique pour 4 euros les 72 heures. Mais il peut aussi y avoir un souffleur de feuilles, une boîte à outils, une friteuse, un barbecue, un siège bébé pour la voiture. Il y a un peu de tout dans une objet tech, donc c'est vraiment un bon plan budget. La seule limite, c'est qu'il n'y en a pas encore des milliers partout en France. Mais jetez quand même un coup d'œil, vous serez, qui sait, chanceux. J'en ai trouvé là, vite fait, en regardant sur mon moteur de recherche en Seine-et-Marne, Chambéry, Quimper, Lyon, Montreuil, Bernex. Il faut juste prendre le temps de chercher un peu. Qu'en pensez-vous ? Vous avez déjà testé ? Vous seriez prêt à vous inscrire dans une bibliothèque d'objets ? Vous en avez une près de chez vous ? Mon mail, c'est parisidéseconomies@radiofrance.com.
0: Merci beaucoup Valère Coréard. Alors nous, dans le département, pas d'objets-tech, mais il existe une bricothèque Avance qui vous permet ainsi d'emprunter du matériel pour le bricolage. Et une artothèque, ça c'est à Grasse pour cette fois-ci. Empruntez par exemple des tableaux, c'est des bons plans que l'on va vous remettre sur l'application ici.
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0: Juste après 11h, on joue avec Thierry Messenage, 200 euros de bons d'achat à gagner. Et puis je voulais remercier aussi toutes celles et ceux qui nous ont envoyé des petits messages sur WhatsApp ce matin. Florence, Christine, on a eu quelques soucis sur le WhatsApp, donc j'ai pas pu relayer vos messages, mais on les a ce matin. Diane Tell, c'est ce que l'on écoute.

0: mets les poils, ça fait partie de... Ah bon, je peux même pas... Je voulais rentrer un peu dans l'émotion parce que ça fait partie de mes chansons préférées, Diane Tell, Si j'étais un homme, magnifiquement
1: écrit. C'est vrai que c'est une très très belle chanson.
0: Elle est magnifique.
1: Alors nous, on est des hommes, alors on peut peut-être moins apprécier. Parce que moi, je suis exactement comme l'homme qu'elle décrit dans la chanson.
0: Exactement,
1: donc, pour
0: je
1: moi,
0: vous ai reconnu là-dedans.
1: Je suis romantique, prévoyant, prévenant, bienveillant. Donc forcément, je ressemble beaucoup à l'homme qu'elle décrit dans la chanson.
0: Et puis un beau t-shirt bleu aussi aujourd'hui pour les auditeurs. Ça va leur parler parce qu'ils n'ont pas du tout l'image. Merci Thierry, bonjour déjà dans un premier temps. Vous allez bien? Vous êtes de bonne humeur?
1: Un peu mieux, je vais très très bien et je vais mieux que mieux. Je vais comme les auditeurs qui dans un instant vont jouer avec moi pour essayer de gagner 200 euros de bons d'achat.
0: C'est plutôt sympa parce qu'avec le carburant et tout ce qu'on... Je vais dire tout ce qu'on se tape en ce moment, c'est pas facile.
1: On est un peu sous l'eau. On a besoin de pépettes. On a tous besoin de pépettes, et bien on va vous les offrir. 200 euros de bons d'achat, vous inscrivez maintenant. Et on se retrouve dans un instant pour jouer. Jean?
0: Eh bien, je vous laisse avec vos pépettes et on se donne rendez-vous demain, à partir de 9h.
1: Bien sûr,
0: à demain.
1: Plaisir.
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1: Je vous souhaite la bienvenue, une excellente fin de matinée. Vous êtes sur Ici Azur et il est pile 11h. Bonjour Violet-Nil.
3: Bonjour.
1: Le procès en appel de Jacques Sion s'ouvre ce matin aux assises à Nice.
3: Un retraité niçois de 78 ans rejugé à partir d'aujourd'hui et pour 5 jours pour une série de viols présumés. Il est soupçonné d'avoir piégé des femmes. Il avait créé un faux profil sur un site internet, sur des sites internet. Il utilisait des photos d'un mannequin alors qu'il avait 78 ans et il disait être décorateur. Il s'en servait pour attirer des femmes chez lui, promenade des Anglais. Il est accusé d'avoir abusé d'au moins plusieurs dizaines de victimes. Certaines sources parlent de 24 femmes. Dans le dossier, il y a 300 correspondances identifiées. Il proposait des rendez-vous. Les victimes arrivaient dans un appartement plongé dans la pénombre. Il les violait. Il a été condamné déjà en 2021 à 8 ans de prison. Il a fait appel. L'inquiétude monte pour les habitants du quartier de la Zaïne de Valoris après de nouveaux tirs entendus hier soir. Scène rapportée par le syndicat de police Alliance. Un individu a menacé des habitants aussi avec une arme de poing. Lundi déjà, une première fusillade avait éclaté à côté du collège Pablo Picasso. C'est tout près de ce quartier de la Zaïne bien connu pour des trafics de drogue. On a parlé de trafic de drogue cette fois avec la première adjointe Françoise Souliman. Ce matin, elle était l'invitée d'Ici Azur Matin. La première adjointe qui a annoncé qu'il y aura la création de postes de police municipale dans le quartier des Moulins, dans le commissariat de la police nationale, ainsi que celui de l'Ariane. Les policiers nationaux et les policiers municipaux vont travailler ensemble, dit-elle. Interview à retrouver de Françoise Souliman, donc sur notre appli Ici. La première adjointe qui nous a aussi expliqué ce matin que la mairie de Nice, la municipalité, a répété à plusieurs immeubles squattés ou exploités par des marchands de sommeil. La mairie continue d'agir contre cet immeuble qui est situé tout près de la promenade des Anglais. Il y a eu une évacuation il y a quelques jours de squat. Les policiers municipaux continuent de rester devant l'immeuble pour empêcher les squatteurs de revenir. Un nouveau contrat pour Thales Alenia Space à Cannes. L'entreprise va développer des télescopes pour une future mission spatiale européenne. C'est un gros contrat, 26 millions d'euros, signé avec l'Agence spatiale européenne. Et puis en basket, la Roca Team malheureusement éliminée en quart de finale d'Euroleague. Les Monégasques balayés par l'Olympiakos hier soir à domicile sur le score de 82 à 105. Une défaite dans un contexte, on le sait, financier vraiment difficile pour les Monégasques. Mais aussi, il y avait des nombreux absents, 8 joueurs seulement, qui étaient hier sur la feuille de match.
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3: Et vous êtes content, j'imagine, du retour du soleil?
1: Oui, ça s'arrange, je suis content, oui, Violaine, mais j'étais aussi content qu'il y ait un peu d'eau. Ça fait du bien, oui, la pluie quand même, ça fait du bien. Puis vous savez, la pluie de printemps, c'est très bon pour les plantes. Les plantes se nourrissent de la pluie de printemps et c'est comme ça qu'elles bourgeonnent et qu'elles sont belles en été. Violaine, mais je suis aussi très content que le soleil soit revenu, même si cet après-midi, on va quand même conserver un petit peu d'instabilité, essentiellement sur les hauteurs. Quelques gouttes de pluie, nouvelles gouttes de pluie ne sont pas à exclure. Du côté de Saint-Sauveur-sur-Tinée, à Tende ou à Roquebilière, alors rien de bien méchant, c'est le soleil qui domine, mais un petit passage pluvieux comme ça, tout petit, pourrait arriver donc dans l'après-midi. Le vent va souffler, hein. En bord de mer, près des caps, jusqu'à 60 km/h sur le cap d'Antibes, 60 km/h sur le cap de Nice, près de la frontière italienne, 50 km/h, et dans le proche intérieur, notamment en Pays Grassois, ça va souffler peut-être également cet après-midi. Les températures reprennent quelques couleurs. 20 degrés pour Nice cet après-midi, pareil à Menton, à Monaco, 21 à Grasse, à Saint-Vallier-de-Thiers, sur la hauteur 17 à Tende, 17 également sur le Mercantour. D'autres infos tout à l'heure, dans pile 55 minutes, avec votre retour, Violaine, il sera midi. À tout à l'heure.
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1: Il est pile 11h05 là pour le coup. Et sur Ici Azur, la récré sonne à 11h05 et dure quasiment une heure. Une heure de plaisir. Une heure de plaisir, je vais essayer en tous les cas de tout faire pour. Et au bout de cette heure, la possibilité pour l'un ou l'une d'entre vous de repartir avec 200 euros de bon d'achat. Bien le manger, messieurs, dames. Si vous passez par ici, vous n'allez pas regretter de vous arrêter deux petites minutes. 200 euros de bon d'achat à vous offrir d'ici midi. C'est un jeu. Première étape, vous appelez. Deuxième étape, vous êtes sélectionné. Ensuite, je vous accueille. Je lance une tourniquette. Elle s'arrête sur une case, question, réponse, un thème par candidat. En cas de bonne réponse, vous repartez dans un premier temps avec le mug Ici Azur et le tirage au sort pour les 200 euros. Ce sera lundi à 7h27 dans la matinale. Bienvenue chez vous, bienvenue chez nous, bienvenue chez moi. On est tous les bienvenus ici, on est tous heureux d'être avec vous. Voici les enfoirés et le numéro de téléphone, je le rappelle, 04 93 82 03 04.

0: Le tube de Florent Pagny, bienvenue chez moi, version Les Enfoirés à l'instant sur Ici Azur.
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0: Si vous passez par ici, vous vous arrêtez un instant et moi j'ai toujours grand plaisir à vous accueillir, à partager un bout de votre quotidien, un bout de votre vie. Continuez à nous appeler au 04 93 82 03 04 et je rappelle que les inscriptions sur internet c'est possible aussi, hein, sur le site ici.fr, sur l'application ici, à tout instant vous vous inscrivez avec un petit formulaire, ça vous prend 2 secondes et demie et puis derrière on vous rappelle, il y a quand même 200 € de bons d'achat à décrocher cette semaine. Bonjour Jean-Marc.
3: Bonjour,
0: Jean-Marc, je reconnais sa voix, je reconnais son accent, je reconnais son parfum, je reconnais sa moustache. Vous portez une moustache, Jean-Marc ?
3: Non.
0: Non, je ne sais pas pourquoi je vous imaginais avec une moustache, moi. Non ?
3: Non, quand j'étais plus jeune, mais pas maintenant.
0: Oui, c'est ça, parce que la photo qu'on m'a donnée, c'était une photo quand vous étiez plus jeune, alors c'est pour ça.
3: Ah,
0: Jean-Marc, voilà. Et deux, vous allez bien, cette moustache, hein. Vous devriez réessayer. Ça vous donne un charme.
3: On
0: revient
3: à la mode, en plus.
0: Oui, ça revient à la mode, ça c'est vrai. Et puis vous la portez très bien, j'en suis sûr.
3: Ouais, c'est vrai.
0: Hein, vous laissez un peu glisser les poils un peu sur la commissure des lèvres ou alors vous coupez ras ?
3: Non, je coupe un peu.
0: Ouais, coupez, ouais.
3: C'est une vérité.
0: Moustache un peu discrète, quoi.
3: Voilà, c'est bien
0: ouais,
3: dégagé.
0: Voilà, bien dégagé, bien propre, bien rasé, un peu Zorro, quoi, le style Zorro. Hein ?
3: Tout ça, voilà.
0: Le style, je vous imagine avec le style Zorro. Le style Zorro sans le masque.
3: Sans le masque,
0: Jean-Marc. Jean-Marc, qui est un habitué, Jean-Marc c'est un habitué, je ne vais pas lui rappeler la règle du jeu, mais quand même, je vais le dire, hein, et rappeler pour celles et ceux qui découvriraient qu'il y a un jeu, parce que vous êtes de plus en plus nombreux à nous écouter entre 11h et midi. Eh bien c'est un jeu très simple, une tourniquette que je lance et que je vais d'ailleurs lancer maintenant. Cette tourniquette s'arrête sur une case, et cette case à chaque fois représente un thème différent. Chaque auditeur, vous êtes 4 au total, a un thème différent, une question différente, et ce sont très souvent des questions musicales, et ce sont bien souvent des questions plutôt légères, plutôt rigolotes, histoire de s'amuser un peu. D'ailleurs, la preuve, Jean-Marc, vous tombez sur la case sous la douche. Autrement dit le principe, vous allez entendre un extrait de chanson. Une chanteuse française. Française, c'est pas tout à fait le terme, parce que c'est une grande chanteuse de la variété française, mais elle n'est pas née en France. Mais vous la connaissez par cœur, Jean-Marc. Je sais qu'elle a accompagné votre jeunesse. Je sais qu'elle a accompagné votre vie. Je sais que vous l'écoutiez beaucoup à l'époque, notamment où vous portiez la moustache. Et que là, vous serez ravi de la retrouver. Elle chante sous la douche. Écoutez bien, Jean-Marc. À vous de me dire de qui il s'agit.

0: On va lui laisser éteindre le robinet, histoire de ne pas trop gaspiller. Jean-Marc, avez-vous une idée? Avez-vous deviné de qui il s'agit?
1: Si vous ne vous trompez pas, c'est Sylvie Vartan.
0: Si vous ne vous trompez pas, c'est Sylvie Vartan. Je peux vous garantir que vous ne vous trompez pas, Jean-Marc. Oui! On l'écoute, en peignoir. Sortie de la douche, elle est mise en peignoir et elle chante Nicolas.

0: grande dame de la variété française, mais je ne peux pas dire qu'elle soit française, même si je pense qu'elle a été naturalisée depuis, puisque Sylvie Vartan est née en Bulgarie.
1: Jean-Marc.
0: Eh oui, vous le saviez aussi, forcément. C'est une chanteuse qui a accompagné nos vies et notamment la vôtre et qui vous permet, Jean-Marc, de repartir avec un Mag Ici Azur.
1: Merci.
0: Ça, c'est super. Et à l'attention, parce que lundi matin, sur les coups des 7h26, 7h27, 7h28, hein, vous savez, il y a un petit delta. Vous serez sans doute appelé. En tous les cas, si vous êtes sélectionné, vous serez appelé pour la bonne nouvelle, celle que vous avez gagnée 200 euros de bon d'achat, Jean-Marc. C'est vrai que vous jouez beaucoup et c'est-à-dire que plus vous revenez pour jouer, plus je me dis bah tiens, il a joué, la dernière fois il a gagné, mais il n'a pas été appelé. Mais vous êtes tellement nombreux à jouer, forcément. Et puis il n'y a pas que le jeu entre 11h et midi. Il y a des jeux tout au long de la journée. Et tout au long de la journée, les candidats qui jouent essayent d'être sélectionnés pour gagner 200 euros de bon d'achat. Donc là, encore une fois, Jean-Marc, il faut persévérer. Faut continuer. Si on vous appelle pas lundi, vous me rappelez lundi, on joue ensemble et tout. Et un jour, je suis sûr que ça le fera, Jean-Marc. J'en suis persuadé.
1: En espérant,
0: Jean-Marc. Je vous souhaite une très bonne journée à Cagnes-sur-Mer. Qu'est-ce qu'on va faire aujourd'hui? On fait quoi aujourd'hui?
1: Aujourd'hui, je vais faire un peu de vélo, tiens, pourquoi pas.
0: Allez, du vélo. Faites quoi? VTT, vélo de route, vélo de course, faites quoi?
1: VTT.
0: Ah, moi aussi, je suis très VTT. Vous allez sur les sentiers un petit peu escarpés, non? Comment ça se passe? Ou vous restez sur la route?
1: Je vais sur le bord de mer, là.
0: Ah oui, avec la piste cyclable de Cagnes-sur-Mer.
1: Voilà, tout à fait.
0: Ah, elle est très bien, cette piste cyclable. Je l'emprunte tous les week-ends, moi. Elle est très, très bien, Jean-Marc.
1: Ouais, c'est très bien et très pratique.
0: Bon, c'est bien. Allez, Jean-Marc, courage. Le vélo. Comme ça, d'ici cet été, vous entraînez, on pourra peut-être enlever les petites roues derrière. Jean-Marc, bonne journée, bon vélo et à très vite sur Ici Azur. 04 93 82 03 04, sélection téléphone. À moins que Marie-Chantal, sélection internet. Non, c'est pas encore. C'est la surprise. Oh, elle me dit, oh, je sais pas encore. On a combien de temps? On a 3 minutes pour sélectionner. Allez, on s'écoute le dernier single de Benabar, Quoi qu'on dise. Et on se retrouve juste après pour jouer.
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0: Il nous fait son grand retour, Benabar, à l'instant, c'est son dernier single. Quoi qu'on dise, quoi qu'on fasse, surtout en ce qui nous concerne, ce qui est sûr, c'est que vous devez composer le numéro de téléphone. Ça, c'est très important. Pour vous inscrire, c'est ce qu'a fait Claude, me semble-t-il. Claude nous attend à Cannes. Claude travaille dans l'hôtellerie. C'est tout ce que je sais pour le moment. On va essayer de faire connaissance dans un instant.
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0: Et 200 euros de bons d'achat. Deuxième étape, première étape, le mug ici Azur, le cadeau goodies qui fait toujours plaisir. Claude est avec nous, il sera ou elle sera notre deuxième candidate, parce que Claude, ça peut être monsieur ou madame. Bonjour Claude.
8: Bonjour.
0: Ah, c'est monsieur Claude, c'est monsieur Claude. Ça n'est pas madame Claude qui, elle, a fait carrière voilà, dans les maisons un petit peu confinées, fermées, hein, pour celles et ceux qui ont un petit peu de mémoire. Claude, néanmoins, vous travaillez dans le domaine hôtelier, que je sache.
8: Oui.
0: Bien. Dans un instant, nous allons essayer de faire connaissance. D'accord, Claude ?
8: Ok.
0: Ok. Et peut-être pour vous, 200 euros de bon d'achat, ce que je vous souhaite. Vous aimez Madonna ?

La Madonna au top de sa forme sur la fin des années 80 avec Like a Prayer. Les fans de Madonna le savent sans doute, mais d'autres ne le savent pas. Alors je vous annonce que Madonna annonce un nouvel album dans la maison de ses débuts, retour chez Warner pour la

0: donne 7 ans après la sortie de son dernier album. À suivre.
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0: Claude est donc avec nous, Claude, un canois dans un hôtel, il travaille dans un hôtel, donc je suppose, mon cher Claude, que c'est branle-bas de combat à quoi, grosso modo, une dizaine de jours, même pas, je crois, de l'ouverture du Festival de Cannes.
3: Oui, mais bon, moi je suis sur Théoul, alors...
0: Ah, vous êtes à Théoul, à l'hôtel de Théoul. Alors, j'aime beaucoup Théoul, là, franchement, c'est vraiment un coin particulier sur la Côte d'Azur, c'est un coin préservé, vous avez bien de la chance de travailler à Théoul, mais vous habitez à Cannes.
3: Cannes-la-Bocca.
0: À Cannes-la-Bocca. Bien. Donc, un petit peu de kilomètres, quelques kilomètres que vous séparent de Cannes-la-Bocca jusqu'à Théoul. Quel est le métier vous faites précisément dans le domaine hôtelier?
3: Je suis plongeur là-bas.
0: Vous êtes plongeur, d'accord. Avec des horaires variables?
3: Oui, ça va.
0: Bon, d'accord. Vous avez l'air heureux dans votre boulot. Ça fait combien de temps que vous faites ça?
3: Je fais ça depuis. Un peu plus de 2 semaines.
0: Ah oui, effectivement, oui. J'adore mon CAF. Ah ouais. J'ai une passion pour mon boulot, franchement, et je le fais depuis. Le mec qui te dit.
3: Par rapport à l'organisation, par rapport à l'établissement, c'est bien.
0: Oui, non, je sais. Non, mais à un moment, tu te dis bon, écoute, il a l'air bien dans son travail. Vous avez l'air de quelqu'un de posé. Je vous sens quand même quelqu'un de posé, de réfléchi. Je me suis dit bon, bah, écoute, il est bien. Hein. Les métiers de l'hôtellerie sont des métiers formidables, des métiers de rencontre, des métiers d'échange. Il y a plusieurs choses à faire dans l'hôtellerie, et vous en êtes la preuve. Et là, boum, et ça fait 2 semaines que je fais ça, Claude, parce que vous êtes saisonnier, c'est ça?
3: Non, j'ai un contrat sur 10 mois. Mais bon, il y a le grand respect au niveau de l'hôtel. C'est de la cuisine très sélectionnée. Voilà, je veux dire, c'est pas un abattage, quoi.
0: Non, mais bien sûr que non, je dis pas que c'est un abattage. Je dis que voilà, c'est, d'abord, effectivement, le site touristique de Théoul est un joli site.
3: 80 sans couvert
0: indéfini
3: quoi.
0: Ah ouais, non mais je sais, attendez, c'est pas un petit truc quand même, non mais c'est pas une paille tout ça, non mais je comprends bien Claude. Écoutez, moi je suis ravi pour vous, si vous êtes...
3: C'est très sélectif,
0: oui, la clientèle, parce que c'est un restaurant, un établissement, un hôtel un peu hype, comme on dit, hein. Mais c'est tout à fait normal, ça fait partie du cadre. Théoul est un cadre exceptionnel, vous avez la chance d'y travailler au quotidien, et forcément, on y rencontre des gens d'exception et des établissements d'exception. Claude, ceci étant dit, nous allons jouer ensemble. Je vais lancer la tourniquette qui va vous permettre de remporter dans un premier temps le mug ici Azur et peut-être dans un deuxième temps 200 € de bons d'achat, c'est ce que je vous souhaite. Claude est très concentré parce qu'il veut absolument découdre. Claude, vous êtes tombé sur la case le cocktail musical. Des cocktails, on en sert là aussi, sur les terrasses, dans les hôtels. Claude, nous, le cocktail, on en fait de la musique. On vous a mis 3 petits extraits, les uns derrière les autres. 3 extraits, chanteur, chanteuse, groupe. Écoutez bien du début jusqu'à la fin, c'est le principe, Claude. Je vais vous offrir deux titres qu'on va entendre et ce sera à vous de me trouver le troisième.
3: D'accord.
0: On y va, c'est parti.

0: vous aurez remarqué, car vous êtes un instinctif, que c'était un cocktail spécial plage qu'on vous a proposé. Jean-Louis Aubert, vous l'avez entendu, a chanté Les Plages en dernière position. Le groupe Niagara nous a invités à faire l'amour à la plage en toute première position. Et au milieu, avez-vous deviné le groupe? Un groupe américain ou anglais? Non, c'est américain. C'est américain, Claude.
1: Désolé, je ne l'ai pas.
0: Vous ne l'avez pas. Vous ne l'avez pas. Une, deux, trois. Il ne l'a pas. On va vérifier. Bon, ça, vous l'aviez, Niagara. Ça, l'amour à la plage, bien sûr. Il peut faire remonter à la surface quelques souvenirs, là aussi. Moi, je me souviens quand j'étais gamin, adolescent ou jeune adulte, que je rentrais chez moi avec des marques de galets dans le dos et que ma mère me faisait un petit sourire en coin en disant « Oh, tu as passé un bon moment ?» Voilà, l'amour à la plage. Au milieu, c'était eux, les Surfing USA. C'était les Beach Boys avec Surfing USA. Claude. Écoutez, c'est pas grave, ça le fera la prochaine fois, mon Claude. J'étais ravi, en tous les cas, de faire votre connaissance. Je vous souhaite plein de belles choses dans votre nouveau boulot de plongeur dans un bel hôtel de Théoule-sur-Mer, puisque ça fait 15 jours que vous avez attaqué. Et je vous souhaite une très très belle saison, Claude.
1: Merci beaucoup, Thierry.
0: À très très vite. Et rappelez-nous, dès que vous voulez, Claude, n'hésitez pas, parce que quand on perd, on peut rappeler et s'inscrire très très vite pour rejouer. Des mugs, j'en ai encore, et des 200 euros de bons d'achat, j'en ai encore aussi. Vous composez le numéro, internet également, on va piocher dedans. En tous les cas, c'est Marie-Chantal qui vous accueille ce matin, qui ira peut-être le faire dans un instant. Il est pile 11h30 et nous partons sur les routes. Écoutez, c'est tranquillou, hein. Ce matin, ça va très très bien, un peu de choses à signaler. Sur l'autoroute A8, ça circule bien, peut-être que ça bouchonne légèrement. Dépasser la bretelle d'accès Menton en direction de l'Italie. Léger bouchon jusqu'à la frontière italienne, mais c'est tout pour le moment. Bonne route.
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0: Et on se retrouve dans 4 minutes pour jouer. Oh.

Une carrière débutée avec la bande à Basile. Vous vous souvenez, Julie Pietri faisait partie de la bande à Basile. Alors pour les plus jeunes, la bande à Basile, c'était...

0: Brian Chenier, le bon Dieu. Et alors ça, franchement, dans les soirées où on commence un petit peu à me perdre pied, si vous voulez ce que je veux dire, hein, genre les mariages, les baptêmes, les petits trucs comme ça, les anniversaires qui se terminent tard en général, la chenille, c'est le truc à faire. Tout ça pour vous dire que Julie Pietri a démarré sa carrière avec la chenille et que Ève, élève-toi, fut le grand succès de sa vie artistique en 1986.
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0: Bonjour Céline.
3: Bonjour.
0: Vous qui êtes très jeune, Céline, vous avez connu la chenille?
3: Alors, oui, oui, bah quand même, hein.
0: Bah oui, non, mais c'est une chanson qui date de la fin des années 70, la bande à Basile, ça cartonnait à cette époque, et c'est vrai que aujourd'hui, alors nous on le diffuse plus trop, la chenille, on le diffuse plus trop, mais par contre, oui, dans les soirées, vous savez, notamment les mariages, je sais pas pourquoi, mais voilà. Alors, il y a la chenille, et après, il y a les lacs du Connemara. La chenille, tout le monde dans sa chenille. Les lacs du Connemara, ça c'est quand ça commence à vouloir dire, les gars, bon, vous avez une maison, bon, remettez vos souliers là, ceux qui ont dansé pieds nus parce qu'ils avaient les pieds gonflés, et puis repartez à la maison fissa fissa. Voilà, ça c'est le message qu'on envoie avec les lacs du Connemara. Céline, je suis ravie de vous accueillir. Vous habitez Nice, vous habitez quel quartier?
3: À Nice Nord, à Saint-Sylvestre.
0: Bien, Céline, bien. Et je lis sur ma petite fiche qui m'est glissée, car ici, il y a une sorte d'émanation des renseignements généraux, vous savez, les RG. On me glisse que vous êtes employé de banque. Que faites-vous précisément
3: Exactement.
0: Dans la banque? Qu'est-ce que vous faites précisément dans cette banque?
3: Je suis conseillère aux particuliers.
0: Ah d'accord, oui. D'accord. C'est une grande banque?
3: C'est une grande banque.
0: Qui, quoi, qui commence par un B, qui finit par un P, non, qui, non,
3: c'est... Ouais, exactement.
0: Ah, c'est celle-ci. La banque verte, la verte.
3: Exactement.
0: Verte et blanche avec les c'est étoiles, ça. Tout ça.
3: C'est ça, c'est celle-là même.
0: Ah, Céline, c'est la banque d'un monde qui change.
3: Exact.
0: Ah, je la connais bien. Ah, bien, Céline. Bon, eh ben, écoutez, je les salue d'autant plus que je suis moi-même client de cette banque. Voilà.
3: Céline. Ah, ben, très bien. Ah,
0: oui, c'est une grande banque. Hein. Écoutez, si je ne me trompe pas, Céline... Je crois que c'est la première banque européenne.
3: Oui, tout à fait.
0: C'est la première banque européenne. Bien, Céline, nous allons nous jouer ensemble. Et alors que vous conseillez à vos clients comment optimiser leur placement, comment gagner de l'argent, aujourd'hui, exceptionnellement, peut-être que c'est moi qui vais vous en proposer, vous en offrir de l'argent, Céline.
3: Ah.
0: C'est
3: j'espère,
0: pas mal.
3: J'espère.
0: On inverse les rôles. Exceptionnellement, on inverse les rôles. Ce que je vous souhaite, Céline, puisque le tirage au sort aura lieu lundi matin, pour connaître le nom de celui ou celle qui repartira avec ses 200 euros de bons d'achat. En attendant.
3: Là, je croise les doigts.
0: Je croise les doigts pour vous. Moi, je les décroise parce que je dois faire un truc très important. C'est lancer la tourniquette. C'est la case qui chante, Céline. Vous allez entendre, ma chère Céline, comme on dit dans notre jargon de gens de la radio, l'intro d'une chanson. Autrement dit, les premières notes d'une chanson très connue, mais vous n'allez entendre que l'intro, pas la voix de la chanteuse. Et c'est cette voix de chanteuse qu'il va falloir me trouver, me découvrir en moins de 5 secondes.

0: Son Altesse Sérénissime, la princesse Stéphanie de Monaco. Et Ouragan, sorti le 1er février 86. Et est-ce que vous savez pourquoi, Céline, ce titre est sorti le 1er février 1986 ?
1: Non, pas du tout.
0: Parce que le 1er février 1986, Son Altesse Sérénissime, la princesse Stéphanie de Monaco, fêtait ses 21 ans. Et à Monaco, il faut rappeler que la majorité est à 21 ans.
1: D'accord.
0: Et son papa, Son Altesse Sérénissime, le prince Régnier III, n'était pas très chaud, si vous voulez, pour que sa fille sorte un titre. Voilà, ça tiquait dans l'ancienne génération, ce qui est bien normal et bien compréhensible. Et il a fallu attendre que Stéphanie soit majeure pour pouvoir sortir ce titre qui a cartonné dans les années 80. Je crois que Ouragan Stéphanie est resté 13 semaines en tête du top 50, Céline.
1: Incroyable, mais en même temps, elle était trop bien cette chanson, j'adore.
0: Oui, c'est vrai qu'elle était sympa. Hein. Franchement, ça a été un tube, le clip était magnifique, tourné à l'île Maurice, moi je me souviens de tout ça. Céline, ça nous a rappelé quelques souvenirs et ça vous permet de repartir avec le mug ici Azur dans un premier temps et peut-être lundi matin le coup de fil pour les 200 euros de bons d'achat.
1: Oui, j'espère, merci.
0: Oui, moi aussi j'espère pour vous, ma Céline. Je vous souhaite une très très bonne journée à Nice. Je vous dis à très vite.
1: Merci, bonne journée.
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0: Tiens, voilà un genre d'endroit où on aimerait s'enfermer parfois, se couper du monde. Pousser la porte en bois qui grince, la refermer derrière soi, s'asseoir tranquille, se sortir un petit bouquin, boire un coup, voilà, et quelque part être calfeutré, protégé en quelque sorte par la cabane du pêcheur, chantée par Francis Cabrel. Et on se retrouve juste après pour jouer. Le soir.

0: J'attends que le monde soit meilleur dans la cabane du pêcheur. À mon avis, Francis, tu vas y rester un moment dans la cabane. À 11h46, Francis Cabrel.
1: Magnifique. 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
0: Tiens, demain à 11h, vous savez que je serai là. Hein. Normalement, si tout va bien, je serai là entre 11h et midi, de même que vendredi. Donc, il y a encore la possibilité de vous inscrire pour gagner 200 € de bons d'achat. Bonjour Karine.
3: Bonjour.
0: Ravi de vous accueillir, Karine. Alors, pour tout vous dire, Karine, d'habitude, j'ai des petites infos qui me sont données pour essayer de faire un petit peu connaissance avec celles et ceux qui jouent avec nous. Et Marie-Chantal me dit, non mais là, je te dis rien, c'est une surprise.
3: Ah d'accord, ok.
0: Bon, c'est une surprise, c'est pourquoi c'est une surprise? On se connaît?
3: Non, je crois pas.
0: Ah bon, et pourquoi c'est une surprise alors? Pourquoi tu me dis c'est une surprise?
3: Hein?
0: Ah, ok. Ok, ok, parce que vous êtes la collègue de Céline, qui a joué avec nous.
3: Exactement.
0: Qui travaille dans la banque qu'on évoquait, la plus grande banque d'Europe.
3: La bête.
0: Qui commence par un B, qui finit par un P, mais on n'oublie pas que c'est la banque d'un monde qui change.
3: Hein. Tout à fait.
0: Karine, est-ce que vous faites le même métier que Céline qui a joué avec nous il y a quelques minutes?
3: Je suis sa responsable, en fait, tout à fait.
0: Ah ouais, bah c'est super, il y a une bonne ambiance à la banque. Hein?
3: Exactement.
0: Oui. Et non, j'imagine, là, il y a les clients qui font la queue. Mais qu'est-ce qui se passe aujourd'hui?
3: Non, ça va, on est bien organisé.
0: Mais je sais que vous êtes très très bien organisé.
3: Juste pour vous.
0: Ah, bah, c'est très gentil. C'est très gentil, Karine. Mais je suis ravie de vous accueillir. Ça va, la vie est belle?
3: Moi aussi. Oui, la vie est belle. Toujours.
0: Il y a une bonne ambiance chez vous, hein?
3: Oui. C'est l'agence. Quand on fait un métier qu'on aime,
0: mais
3: la vie est
0: bien
3: toujours
0: sûr.
3: Belle.
0: Bah, à qui le dites-vous? Moi, ici, ici, vous savez quoi? Dans cette radio, c'est pas compliqué, moi. J'adore tout le monde et tout le monde m'adore.
3: Non, mais je vois qu'il y a une bonne ambiance, c'est agréable.
0: Mais bien sûr, heureusement que de temps en temps, il y a quand même quelques entreprises dans lesquelles on est content de se retrouver. Il y a cet esprit de famille. Bah, c'est le cas également chez vous. Alors, vous êtes dans une agence de Nice, c'est ça?
3: Oui.
0: Vous êtes sur laquelle? Celle qui fait l'angle Jean Médecin Victor Hugo?
3: Pas du tout.
0: Non, c'est pas la grosse.
3: Haut.
0: C'est où?
3: Un peu plus haut.
0: Un peu plus haut. C'est vrai qu'alors, entre nous soit dit, Karine, la banque que vous représentez, on en voit de partout. Hein.
3: Eh oui.
0: Hein? Tu as une boulangerie, une banque. Un cordonnier, une banque. Hein?
3: Eh
0: une
3: ben pâtisserie, oui, hein. On est au cœur de...
0: Vous êtes au cœur de l'action, vous êtes au cœur de l'action pour être au plus près de vos clients.
3: Exactement. C'est un bon résumé de la situation.
0: Bah écoutez, moi je suis ravi de vous accueillir ainsi que Céline il y a un instant. Si vous avez d'autres collègues qui veulent jouer, n'hésitez pas à leur dire que... C'est ouvert entre 11h et midi surtout. Karine, nous allons jouer ensemble, je vais lancer la tourniquette. La case, attention aux trous. Hein?
3: Voilà.
0: Vous, votre spécialité parfois ce sont les découvertes et moi parfois ce sont les trous. Vous allez entendre une chanson dans laquelle j'ai enlevé un mot, d'où le trou. Si vous me trouvez le mot manquant, c'est gagné. Karine, c'est Benabar. Benabar chante le dîner. On s'en fout.

0: des amis, on les aime pas. Karine, avez-vous découvert le mot qu'il manquait, le mot que cachait le trou, le mot que j'ai enlevé?
1: Oui, je l'ai trouvé. C'est le mot télé.
0: Le mot télé, nous dit Karine. On vérifie, comme dit Alix qui réalise l'émission. On vérifie.
2: On commandera des pizzas à toi.
0: La télé, Karine, oui, la télé qui vous permet de repartir avec le mug ici Azur. Même si je sais que chez vous, il y en a plein des petits gadgets, des petits mugs.
1: Hein? Exactement.
0: Ah, mais je sais parce que, alors je le disais à Céline tout à l'heure, je suis moi-même client de votre banque. Et chaque année, je sais, merci beaucoup. Et je suis très content de vos services, hein, en tous les cas. Voilà, je ne vais pas changer pour le moment. Je sais que chaque année, j'ai droit au petit stylo, j'ai droit à l'agenda, j'ai droit à... Hein? Oui, bien sûr, l'agenda. Quand tu dis agenda, oui, d'accord. Agenda, qu'on dit, ouais, bon, d'accord.
1: Ah,
0: ouais, oui, non, mais c'est Alice qui arrive, l'émission. Comment tu dis, toi?
3: Agenda.
0: Agenda, qu'elle me dit, Karine. Bon, non, mais attendez. Nous, avec Karine, on dit agenda. Karine, je vous félicite.
1: Merci.
0: Le mug ici Azur et peut-être, comme je le disais à Céline tout à l'heure, lundi matin, ça n'est pas vous qui allez me donner des sous, mais c'est peut-être moi qui vais vous en donner avec 200 euros de bon d'achat.
1: Peut-être. Nickel, je serai dans les starting blocks.
0: Dans les starting blocks, vous serez peut-être appelé lundi matin vers 7h27 par mon camarade Quentin Lacrome. En attendant, je vous souhaite une très bonne journée. J'étais ravi de ce moment.
1: Merci
0: Karine
1: beaucoup.
0: Et je vous dis à très vite.
1: Moi aussi.
0: Salut Karine.

0: symphonie des éclairs.
1: La symphonie des éclairs, la jolie balade signée Zao de Sagazan, 11h54. Dans 6 minutes, toute l'info de ce mercredi avec une bonne nouvelle pour l'entreprise Thales Alenia Space à Cannes.
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0: Imaski, le tube de Gianna Nannini à la fin des années 80.
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0: Très belle journée sur Ici Azur, il est pile midi. La météo, ça s'arrange, on verra ça dans un instant. Mais pour l'heure, l'actualité de ce mercredi, Violaine Hill, c'est le procès en appel de Jacques Sion. Il s'est ouvert ce matin aux Assises de Nice.
2: Un retraité niçois d'environ 78 ans, rejugé pour une série de viols, soupçonné d'avoir piégé des femmes après avoir créé de faux profils sur Internet. On part rejoindre en direct au Palais de Justice pour Ici Azur, Myriam Roch-Massarin. Vous avez suivi l'ouverture ce matin du procès. Vous nous rappelez cette affaire pour laquelle l'accusé clame son innocence.
3: Je n'ai pas la notion quelconque d'avoir violé quelqu'un, dit d'emblée ce matin le retraité niçois Jacques Sion. Et c'est pour ça qu'il fait appel après avoir été condamné à 8 ans de prison pour viol par surprise sur 3 femmes par la cour criminelle de Montpellier en 2020. C'est un homme physiquement diminué qui est sur le banc des accusés aujourd'hui. Hein. Costume trop grand, cheveux blancs, barbe mal taillée et appareil respiratoire sous le bras. On est très loin de l'image du playboy blond aux yeux clairs de 37 ans qu'il prétendait être sur des sites de rencontres. Un piège tendu pour attirer des femmes chez lui dans son appartement de la promenade des Anglais. Toujours le même procédé. Elles arrivaient chez lui, la lumière était éteinte. Il leur bandait les yeux et les attachait sur son lit avant d'initier un rapport sexuel. Elles avaient interdiction de le toucher et de retirer leur masque. Lors d'une perquisition, plus de 3000 photos de femmes nues, les yeux bandés, ont été retrouvées chez lui. Il risque aujourd'hui 20 ans de réclusion criminelle.
2: Myriam Roch-Massarin, merci. Donc le procès doit s'achever aux Assises de Nice, vendredi 15 mai, dans une semaine. La première adjointe de la ville de Nice en charge de la sécurité, Françoise Souliman, était l'invitée d'Ici Azur Matin. L'ex-préfète qui annonce la création en septembre prochain de 2 nouveaux postes de police municipale à Nice dans les quartiers difficiles des Moulins et de l'Ariane. Les policiers municipaux, elle nous l'explique, seront installés dans les locaux de la police nationale pour travailler ensemble.
4: Ils vont travailler avec la police nationale dans le continuum de sécurité pour pouvoir être de nouveau une police de proximité au sein de ces quartiers, et notamment ils vont s'installer au commissariat des Moulins et au commissariat de l'Ariane pour être une présence vraiment physique au quotidien.
5: C'est un vrai poste de police municipale qui est créé à chaque fois dans les quartiers.
4: Oui, c'est un poste de police municipale qui va être créé à l'intérieur des commissariats.
5: Quel sera le rôle de ces policiers municipaux par rapport aux policiers nationaux?
4: C'est complémentaire, c'est-à-dire qu'il y en a qui travaillent sur le terrain. Les autres font du judiciaire, sont aussi présents sur le terrain, mais les uns sans les autres, c'est absolument pas possible. Et on voit bien que le sous-effectif des policiers nationaux, hein, aussi comme l'actuel sous-effectif des policiers municipaux, fait que forcément, il faut travailler ensemble.
2: Interview de Françoise Souliman à retrouver sur l'appli Ici, à la Zaïne, quartier sensible de Valoris. De nouveaux tirs entendus hier soir. Selon le syndicat de police Alliance, un individu a menacé même des habitants. Lundi soir déjà, des coups de feu avaient éclaté. Un individu cagoulé était entré dans le collège Picasso.
0: L'actualité du jour, Violaine, c'est aussi la fermeture annoncée de la maternité de l'hôpital Lanval à Nice. Une fermeture qui provoque regret et amertume pour de nombreuses mamans.
2: Oui, depuis 30 ans, c'est la seule maternité privée de Nice installée sur la promenade des Anglais dans cet hôpital Lanval. Il en existe 2, à Larchet et celle-là de Santa Maria. C'est le groupe Cantis qui en est propriétaire, qui a annoncé une réouverture prévue dans la clinique Saint-Georges pour la fin de l'année prochaine. Le carburant repart à la hausse. Le gasoil est monté, même dans certaines régions, à 2,78 €. Ce matin, David Lisnard, candidat à la présidentielle, était sur France Info. Il estime que les marges de Total semblent être tout à fait dans la norme, c'est-à-dire celle du marché. Et puis en basket, la Roca Team éliminée en quart de finale de l'Euroleague, balayée par l'Olympiakos hier soir à domicile, 82-105. Une défaite alors que les Monégas sont dans des difficultés financières, mais il y avait aussi beaucoup d'absents. 8 joueurs seulement hier sur la feuille de match.
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2: Une météo radieuse.
0: Oui, beaucoup de soleil hein, sur le bord de mer. Encore un poil d'instabilité sur les hauteurs. Quelques gouttes de pluie possibles, légères hein, du côté de Roquebillière ou de Saint-Sauveur-sur-Tinée. Des températures toujours bien orientées. 20 degrés à Nice, 20 degrés à Menton, 21 degrés à la Colle-sur-Loup ou à Grasse. 17 sur les hauteurs notamment à Tende. Attention, le vent. Elle va souffler cet après-midi autour de 50-60 km/h près des Caps. Belle journée, midi 5.
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8: Bonjour la France, j'espère que tu vas bien. La France, on est mercredi, c'est la moitié de la semaine, hein, on est content.
9: C'est le middle day. Bonjour Valérie, bonjour à tous.
8: Bon, alors, aujourd'hui, je vais vous faire... J'ai plein de trucs à vous dire. Alors déjà, on va parler du cadeau de la semaine. Hein, vendredi, c'est la finale.
9: S'il vous plaît.
8: Et alors, le premier prix, c'est un séjour pour 4 personnes à Foura. Alors, pourquoi Foura? Parce que vous connaissez tous le Fort Boyard, c'est quand même... Bah, c'est notre château national. Voilà, vous savez à quel point votre radio ici est attaché à Fort Boyard. Moi, je l'ai fait 6 fois, Fort Boyard. Je suis la dame du château.
9: Les araignées s'en souviennent.
8: Et les araignées et tout le monde. Et aujourd'hui, le temps et la mer ont fragilisé hein, notre fort. Donc, il y a d'importants travaux de protection qui doivent être engagés. Et un appel aux dons est lancé sur fondation-patrimoine.org. Comme ça, ça va aider à préserver ce trésor. Et donc, à cette occasion, on gagne un superbe séjour pour 4 personnes à Foura. 2 nuits au camping 3 étoiles, le Cadoret.
9: Wow.
8: Vous allez faire une petite croisière autour du Fort Boyard, vous verrez le père Foura, ce sera à la tour là, avec la compagnie Interil. Et comme on est sympa, on vous invite au restaurant le 31 qui se trouve à Foura. Bref, que du kiff. Et puis surtout, eh dis donc, Willy Rovelli sera samedi entre 12h et 13h en direct de Foura. Donc ça fait beaucoup de monde à voir.
9: C'est vrai.
8: Si on gagne pas ça, on gagne quoi?
9: Mais vous gagnez la cafetière, bien sûr, vous le savez.
8: Bah,
9: la cafetière qui nourrit le père Foura.
8: Bien sûr.
10: Oh voici moi, c'est une charade aujourd'hui.
8: Oh là là.
10: Faut répondre. Mon premier est l'ennemi du bien. Alors?
8: Mon premier est mal.
10: Bien. Mon deuxième est le contraire de court.
8: Long.
10: Forte. Mon troisième veut dire allez, on y va.
8: Go.
10: En anglais.
8: Go.
10: Mon tout est une légende. Je suis.
8: Malongo.
10: Tu es forte, wow. Valérie. Malongo, la légende
9: qui vous propose les cafetières 32 doses.
10: 32 doses, pardon, je ne sais
8: et
10: plus qui est Eric ou qui est Perfoy.
8: Voilà. Bien sûr. Là. Allez, on accueille Agnès, Jérôme, Jingle. Surtout un invité dans notre studio parce qu'on l'a croisé en bas, il était seul, perdu. Fabien Antoniente, comment tu vas?
11: Bonjour. Bah, très bien, je suis très heureux parce que je vous écoute parfois la semaine. Je vis au Pays Basque à Bidart, donc de temps en temps sur radio ici Pays Basque.
9: C'est bien ça.
11: Et voilà. Ici Gascogne, ça dépend. Voilà, je vous écoute et du coup j'ai pris goût. C'est un horaire où on se marre et où on kiffe.
8: Voilà. Eh bah, voilà.
9: Ça fait plaisir, merci.
11: Bah, voilà. Non, mais c'est vrai.
8: Mais parce que tout à l'heure il est avec notre Wendy Chouchou parce qu'il sort un livre qui s'appelle On n'attend pas Fabien.
11: Oui. Alors, on n'attend pas Fabien.
8: On n'attend pas Fabien.
11: Voilà.
8: Voilà, bien sûr. Avec le string remonté dans la petite raie du cucu. Voilà.
9: Tu vas jouer avec nous, là.
8: Bah, on va voir si tu sais aider nos candidats. On va voir si tu vas pouvoir répondre à toutes les questions.
11: Parfois, je suis dans ma bagnole, je ne suis pas meilleur
9: que. Non, c'est pas possible.
8: Ah, mais il y a des questions.
11: Attention, hein.
8: Alors, bonjour Agnès, bonjour Jérôme, comment ça va?
9: Bonjour.
12: Bonjour Valérie. Bonjour Valérie, bonjour Eric.
8: Eh ben
12: bonjour.
8: C'est super. Alors Agnès, tu joues avec ici Paris Île-de-France parce que tu habites Paris.
12: Oui.
8: Voilà. Alors, tu as un petit chat qui s'appelle Laurette.
12: Ah, c'est un amour.
8: Bien. Eh oui, parce que tu t'aimes. Bah, de toute façon, c'est bien chez Laurette parce que on le sait, quand on a un chat, on vit chez son chat. Donc en fait, tu vis chez Laurette. Et voilà. Et alors, on t'appelle Robocop.
9: Ah bon?
8: Parce que tu...
12: Oui,
8: bah oui. Et oui, parce que t'as une hanche en titane, c'est ça?
12: Voilà, les copains maintenant m'appellent Madame Robocop puisque je sonne aux entrées de sécurité et ça m'arrive régulièrement. D'ailleurs, c'est très drôle.
8: Ah bah oui.
12: Enfin bon.
8: Ah bah oui.
12: Je suis Madame Robocop, je vais à l'école militaire voir des amis. Tout le monde attend Madame Robocop parce qu'elle va sonner.
8: Eh ben bien sûr qu'elle va sonner celle-ci, alors. Ah là là là là. Bon, alors on espère que le titane va te porter chance. Bah oui, l'idée c'est quand même d'aller voir le père Foura et puis d'aller à Fort Boyard et tout ça. Alors.
9: Toujours dans le coin le père Foura.
8: Toujours.
9: Toujours.
8: Ta première question, elle est de vrai ou faux, elle est très simple. Tiens, je te mets une ambiance. Le roi soleil. La la la la la. Emmanuel Moir. Alors, on adore cette comédie musicale. J'adore Emmanuel Moir. Écoute bien, ma chérie, écoute bien la question. Louis XIV, il a eu un frère jumeau. C'est vrai ou faux? Top chrono, 5 secondes. Il a eu un frère jumeau, Louis XIV, ou pas?
12: Je crois que c'est vrai.
8: Mais non, mon chéri, c'est faux. C'est Alexandre Dumas qui nous a... Mais oui, il nous a inventé ça avec son petit bouquin. Mais oui, c'est le masque de fer. Le livre de... Ben oui, le film avec DiCaprio, le bouquin de Dumas. Et non, il n'a jamais eu de frère jumeau. Donc, pas de points, mais tu vas te rattraper.
9: Ben oui, Jérôme, avec ici Occitanie. Ça va, Jérôme, aujourd'hui?
13: Oui, ça va, Eric. Oui, ça va très bien.
9: T'es, voilà. t'es dans ta cave, dans ta salle de bain. T'es où, Jérôme, là? Ça résonne un peu, le truc, là.
8: Oui, parce que...
13: Je suis en dehors parce que je suis livreur, voilà, donc je suis sorti, voilà.
9: Mais ça fait plaisir de savoir que tu es en train de travailler, que tu fais une petite pause avec nous et que tu vas peut-être travailler tout en nous écoutant et en jouant. On va peut-être rencontrer plein de gens avec qui tu as, voilà, parce que des rencontres sympas et originales, t'en as eu. On en parlera tout à l'heure, parce que quand on est livreur, on voit des gens, voilà. 48 ans, tu habites à Toulouse, on avait remarqué cet accent du Nord, évidemment, Jérôme.
8: Jérôme,
9: ça va être compliqué. Il est en Haute-Garonne. Il a une chérie, notre Jérôme. Il a l'accent tous les ans, on l'a entendu. C'est Karine, ta chérie. Et puis, vous avez un enfant ensemble? Oui? Non?
13: Non, pas ensemble. Chacun de son côté.
9: Voilà. Parfait. Coupe recomposée. Voilà. Dis-moi, on t'appelle Vatanen. Pourquoi tes anciens collègues t'appellent Vatanen?
8: Parce qu'il va vite en bagnole.
13: C'est ça, exactement. Et que je suis blond physiquement, pas.
9: Oui. T'as compris, c'est pas comme le blond de Gad Elmaleh.
8: Allez,
9: notre livreur de colis, notre fan de rallye. On va tout de suite jouer avec une question qui vaut un point. Écoute bien, voici un petit extrait. Ah, c'est lui.
8: C'est l'homme à la canne.
9: Dr House.
13: Oui.
9: On va parler de questions médecine, tout ce que j'adore, bien sûr.
8: Oui.
9: Le BCG est un vaccin contre l'hépatite B. Moi, je l'affirme. Est-ce que c'est vrai? Est-ce que c'est faux? Top chrono, 5 secondes. Le BCG est un vaccin contre l'hépatite B.
13: Faux.
9: Tu dis que c'est faux, c'est Fabien Antoniante qui va donner la réponse.
11: C'est faux.
9: Exactement,
8: c'est bravo, faux. Fabien.
9: Oui, le Bassi, Calmette et Guérin protège contre la tuberculose, contre l'hépatite B.
8: Non, pas contre l'hépatite B.
9: Et surtout très efficace pour prévenir les formes graves.
11: Qui n'a pas eu son timbre faux. Avec.
9: Je ne fais pas partie de la génération la vôtre, hein, les gars. Voilà.
8: Alors déjà, si tu mettais tes lunettes, tu aurais pu lire tout le
9: j'ai
8: résumé.
9: Pas le timbre sur le biceps, moi.
8: Allez, tais-toi donc.
9: Une petite piqûre qui se voit pas.
8: Agnès, pas de point. Jérôme, un point et là tout de suite. On a tous dans le cœur un Fabien Otoniente. Allez, Laurent vous le dit, Rock Collection, vous écoutez ici. On vous aime mes petits canards, à tout de suite.

0: Patti Smith,
1: Laurent
0: les gars.
1: Moulzy, t'étais Fabien, t'étais avec le cousin d'ailleurs.
2: Il me disait, bon, tu sais, mon frère va enregistrer un album. Et on disait, oui, t'es gentil, ouais. Mais ouais. Et finalement, le Camping des Flots Bleus,
3: oui,
2: qui est devenu un nom générique parce que ça vient de cette
1: chanson.
2: Au camping, je traîne des tonnes de cafards. Ouais. Si j'avais bossé un peu, je me serais payé une guitare.
1: Et c'est comme ça que t'as appelé le Camping
2: des Flots Bleus. Ça vient de Laurent Voulzy.
0: Oh là là.
1: Bah, bravo pour cette anecdote.
0: On adore. Eh ben, on recommence la petite compétition avec un jingle de Lady Di. Allez.
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0: C'est notre Lady Di à nous, à la technique. Oui, aujourd'hui, sûr, c'est Diane. Oui. Alors, Agnès, qui donc habite à Paris, Robocop pour les intimes. Alors, je ne t'entends pas sonner, mais la hanche en titane, ah là là, mon Dieu. Alors, il paraît que t'es comédienne, que t'as toujours été comédienne, mais que, voilà.
5: Voir les musiciens, voir les magiciens.
0: Oui.
5: Qui arrive,
0: oui. Hey, tu as été l'élève de Francis Huster.
6: Oui, j'essaie, disons, d'être toujours comédienne, mais oui, ça se passe bien.
0: Oui, bah c'est bien, on fait des petits jobs à côté.
6: Oui, des grands Francis, ah oui.
0: Ah oui, t'as tourné avec Johnny Depp et Meryl Streep, excuse-nous.
6: Ah, oh, quelle chance, oui.
1: Il y a pire.
0: Ah bah, il y a pire, t'as tourné dans quoi avec Johnny Depp
6: Julie and Julia.
0: Oh, et avec Meryl, t'as tourné dans quoi avec Meryl
6: Pardon.
0: Avec Meryl Streep, t'as tourné dans quoi?
6: Dans Julie and Julia.
0: Ah, d'accord, ok, super, Julie and Julia. Le diable s'habille en
6: premier. C'était vraiment une grande émotion de voir cette grande artiste. Elle est extraordinaire.
0: Bah oui, elle est extraordinaire. Elle est magnifique. Dans Le diable s'habille en Prada, là, elle est super.
6: Oh,
0: oh
6: là là.
1: Il y a un film au cinéma, là, le 2, là.
0: Bah, c'est ce que je dis.
1: Ah, c'est ça.
0: Alors, il paraît que tu marches beaucoup, tu fais beaucoup de randonnées en Auvergne et t'adorerais faire Compostelle.
6: Oh, ça, merci Valérie. C'est quelque chose qui me tiendrait beaucoup à cœur.
0: Ah oui? Tu as envie de faire, bon, un petit bout de Compostelle parce que sinon tu pars 10 ans.
6: Bah oui, disons un peu pour le côté mystique, la spiritualité, c'est quelque chose qui est proche de moi, voilà.
0: Eh ben oui.
6: Je me verrais bien accompagnée par Valérie Damido à Compostelle.
0: Oh, alors mon petit cœur, je t'adore. Mais alors,
1: vous n'allez pas aller loin. Hein.
0: On va pas aller loin, mon petit canard. Au premier restaurant sur la route, elle va s'arrêter, maman. C'est-à-dire, bon, vaut mieux que tu ailles avec Alexandra Lamy. Elle a fait un film là qui est encore sur les écrans et qui marche bien, qui s'appelle Compostelle. Parce que Alexandra, elle marche. Elle, moi, je voilà.
1: Non, c'est la route du Saint-Nectaire.
0: Moi, c'est la route du Saint-Nectaire.
6: Ah d'accord.
0: Je peux le faire en poney, si tu veux. Voilà.
1: Pauvre poney.
0: Je serais toi, je fermerais bien physiquement ma bouche. Ma petite Agnès, je veux que tu marques ton premier point avec cette question vrai ou faux. Écoute, il y a une petite ambiance. Le générique d'apostrophe. Ah, Bernard Pivot, l'homme de ma vie. Alors, écoute bien. L'un des auteurs français contemporains les plus lus dans le monde... C'est Marc Lévy. Est-ce que c'est vrai ou est-ce que c'est faux?
6: Top chrono. Oui, c'est vrai.
0: Oh bah dis donc, on n'a même pas le temps de lancer le chrono, dis donc. Et oui, c'est une bonne réponse. Tu sais combien il a vendu de livres? 50 millions de livres. Ah bah ça laisse rêveur, hein. On souhaite que Fabien il en vende autant. Alors, il est suivi de près par Guillaume Musso, mais c'est Marc Lévy qui s'exporte le mieux. Premier point pour Agnès.
1: Jérôme qui... Est-ce qu'il a des points, Jérôme?
0: Il en a un.
1: Ah, il a déjà un point,
0: oui. Jérôme. Ce qui est bien, c'est qu'il...
1: J'ai pas du tout suivi les points de Jérôme. C'est là pour ça. Non, Jérôme qui est livreur, qui livre des colis, qui s'est absenté, voilà, quelques instants pour jouer avec nous. Ouais. Oh, qui avait envie d'être policier quand il était petit. Oh oui, j'adore ça. On a joué avec ce titre. L'air connu.
0: Bah, Starsky Hutch.
1: Bien sûr. Tu voulais être plutôt Starsky ou plutôt Hutch, toi, du coup, le brun ou le blond?
7: Guillaume Bonchio, non.
0: Ah ouais, mais c'est le meilleur rôle.
1: Le lieutenant aussi était pas mal. Je sais plus comment il s'appelait, le lieutenant.
0: Ah non, moi c'est Guillaume Bonchio, le mec il a des bagnoles de
1: Guy. Bah
0: oui.
1: Ah bah c'était une balance quand même, Guillaume Bonchio.

0: J'ai fait la tapisserie, la toile de verre, le sol.
1: Oh bah dis donc.
2: Ouais, non, il sait tout faire. Ah, oui. Il sait même cuisiner. Vous savez ce que c'est sa spécialité, Fabien? Je suis sûr qu'il adore. C'est la tarte aux pommes. La tarte aux pommes?
3: Ah oui, oui, oui. Avec une glace dessus.
1: Bah, oui, voilà. Ah, oui.
2: Avec de la chantilly dessus. Moi, j'avais de la chantilly sur la tarte aux pommes.
1: Ah, écoutez, je vous ferai une tarte aux pommes avec la pâte sablée. C'est ma petite spécialité. Ah, allez. Bah,
2: oui. Il aime les spaghettis bolognaises et il sait faire la viande en sauce. C'est un ami, ça, Jérôme. Je suis content de jouer avec toi. Ah, oui. Jouons. Pour un point de plus avec cet extrait des Kids United.
4: Le jus d'orange, c'est vraiment trop bon. Quand je le bois, ça me donne des frissons. Le jus d'orange.
2: Ça, c'est les Kids United. Je savais pas qu'ils faisaient du bricolage. Bricole en même temps qu'ils chantent.
1: Je sais même plus quoi dire. Vas-y, pose ta question parce que.
2: Je savais pas,
1: la régie est effondrée.
2: T'as remis l'extrait, il bricole, les gars.
1: Fabien, il est en train de prendre des notes pour un personnage ridicule dans son propre film.
2: Il m'a refoulé dans les gars. Ah, c'est des percussions avec des cuillères, on me dit. D'accord. À Singapour.
1: À Singapour.
2: À Singapour. Un Français à risque la prison pour avoir léché la paille d'une brique de jus d'orange. Vrai ou faux? Top chrono, 5 secondes.
0: Je dirais vrai.
2: Il a léché la paille d'un brique de jus d'orange. Est-ce que c'est vrai ou faux?
0: Oh.
2: Bah non, c'est vrai. Eh ouais, c'est vrai, un Français. Alors, il a 18 ans, il était inculpé après s'être filmé en train de faire ce que je vous ai dit.
0: Ouais.
2: Il est poursuivi pour atteinte à l'hygiène et dégradation des infractions prises très au sérieux dans ce pays. Donc, à Singapour.
3: Oh là là.
2: Sérieux, hein. Ne le faites pas.
1: Non,
3: non, d'y aller, hein.
1: Non, on va pas y aller. Alors, ça fait 2 pour Jérôme, 1 pour Agnès. Et là, tout de suite, ma préférée, ma chouchoute. Allez, la grenade, Clara Luciani. Ah. On adore. Vous écoutez ici, on vous kiffe, mes petits canards. À tout de suite.

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0: Et ici, nous sommes avec Agnès qui a un point, Jérôme qui a deux points, et Fabien Otoniente qui va rejoindre le studio de Wendy Bouchard pour parler de son livre. Alors, on n'attend pas Fabien.
1: Voilà.
0: Donc il partira sans nous dire au revoir. Alors on va lui dire qu'on l'aime.
1: Au revoir. Non, parce que j'aime cette émission et j'aime les auditeurs forcément.
2: Un dernier mot pour le foot. Pour ceux qui aiment le foot, demi-finale avec des champions ce soir. Ton pronostic, s'il te plaît.
1: Mon pronostic,
2: Bayern PSG.
1: Le Paris Saint-Germain.
0: Ouais. Évidemment.
1: Évidemment.
2: Mais tu t'es pas mouillé, t'as pas donné de but.
0: Je suis
1: incapable.
0: Alors Agnès.
2: Va chanter avec nous 2 minutes.
3: Oui.
0: Comme ça, on aimerait déjeuner avec elle.
4: Sur la plage abandonnée.
3: Oh.
2: Ah oui.
0: Bah oui.
4: Coquillages.
0: Alors. Pourquoi? Parce que tu es sensible à la souffrance animale et que tu trouves que Brigitte Bardot, elle a fait beaucoup pour les animaux.
3: Oui, elle m'a beaucoup aidée parce que moi-même, je fais des sauvetages d'animaux en grande souffrance et j'ai été très touchée parce que j'ai eu la chance de la voir au téléphone un jour. Wow. C'était une très grande dame et elle a fait beaucoup, beaucoup pour les animaux.
0: Eh ben c'est bien. Bon, eh ben écoute, tu aimes bien les animaux. T'as ton chat, mais oui. Dès que tu peux aider les animaux, c'est un truc vraiment, ça te plaît. Tu adores ça.
3: Oui, encore hier, j'étais rue Aubert, et ben j'ai fait un sauvetage malgré moi pour un petit chaton qui était exploité pour la Manche, enfin l'horreur. Et puis voilà, il y a une police spéciale, tout le monde peut appeler maintenant d'ailleurs.
0: Eh oui.
3: Et qui vient les chercher quand ils sont en grande souffrance. C'est très bien et je trouve que chacun devrait avoir conscience, surtout s'il a un animal, de ne pas l'abandonner un jour parce que là, c'est...
0: Il faut vraiment être...
3: Les saisons où c'est l'horreur et...
0: Ouais, je suis d'accord avec toi.
3: Je suis hors sujet, excusez-moi.
0: T'es pas hors sujet, je suis d'accord avec toi. Moi, les gens qui prennent des animaux et qui leur font du mal, comment te dire, je leur réserve des tortures moyenâgeuses. Bien, alors... Mais oui, mon chat, on a mangé deux chiens, un chat, comment te dire. Alors, on va essayer de trouver qui chante. Je vais te mettre trois chanteurs, trois chansons qui s'enchaînent. Il y a un intrus, c'est-à-dire qu'il y a deux fois le même chanteur. Et il y en a un, c'est pas le même chanteur.
2: Il a rien à faire là, quoi.
0: Et il a rien à faire là, il ferait mieux d'être chez sa mère. Et ben du coup, on va essayer que tu trouves qui est l'intrus. Écoute bien ce mix.

0: Ah ben, elle écoute même pas jusqu'au bout qu'Andy Bachung, celle-ci. Eh ben oui, tu as totalement raison. Le premier, c'était Full Sentimental, Alain Souchon.
1: Alain Souchon.
0: Osez Joséphine, Bachung. Et ensuite, il y avait Allô Maman Bobo, Souchon. Donc tu as 2 points, mon petit chou. Tu as 3.
2: Allez, Jérôme, justement, il aime bien la chanson. Jérôme, qui joue avec ici au Occitanie à Toulouse, t'adore aller en concert. Et alors, je crois même que t'as été au moins plus de 100 fois au Zénith de Toulouse. Quand même, t'es un acharné, là. Hein.
3: Ah oui, oui. Oui, oui. Après, bon, j'ai fait d'autres concerts. Je suis allé à Paris, en Allemagne, partout. Enfin, voilà.
2: T'as vu plein d'artistes. Donc, t'as vu qui?
3: À Paris, c'était il y a 2 ans, Dépêche Mode et... Ouais. Et Coldplay, et aussi,
2: Et puis, t'as rencontré plein d'artistes, hein. J'ai vu que t'avais rencontré Benabar, Kali, Jane, t'as même déjeuné avec Stéphane Echer. Énorme! Raccord avec la chanson!
3: C'est ça.
2: T'as même vu les répètes de Matt Pokora aussi. Tout y passe. Connais tout le monde.
0: Matt Pokora qui nous a vachement aidé quand on a refait la déco des hôpitaux pour C'est que du bonheur.
2: Eh ben, c'est bien.
0: Il est super doué en déco et c'est un chouette mec, Matt Pokora.
2: Bon, voilà. Jérôme, j'espère que tous ces artistes que tu as vus, que tu as applaudis, qui t'as déjeuné vont t'aider, qu'on va les retrouver dans ce mix. Il y a 3 artistes, il y en a un qui n'a rien à faire là, tu l'as compris. C'est l'intrus, on écoute bien ton mix.

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1: Qui n'a rien à faire ici?
2: Voisine, hein.
1: Voisine. Oh, la voisine, elle n'a rien à faire ici. Et encore le petit coup de pelle qui va bien, 1989, pour la sortie de ce tube, on a pris petit coup de pelle.
3: Mais c'est pas
1: c'était Rock Voisine. Et Cabrel, bien sûr, entre deux, ce qui fait un point de plus.
3: Deux,
1: formidable, ça fait 4 pour Jérôme, je suis content.
3: Eh oui, 3 pour Agnès, 4 pour Jérôme. Et là maintenant, c'est l'heure de la réclame et l'actualité de toutes vos régions grâce aux 44 locales de votre radio. Ici, à tout de suite, mes petits poussins.
1: Merci Fabien, tout à l'heure.
3: Merci Fabien.
4: À bientôt.
3: À tout à l'heure chez Wendy.
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7: C'est l'heure de quelques idées sorties avec tout d'abord un événement rock et solidaire. 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
3: Je vous rappelle que nous jouons avec Agnès qui a 3, Jérôme qui a 4. 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Alors, Agnès, qui vit à Paris, oui, qui aime les animaux, qui est comédienne, qui a joué avec Meryl Streep. Alors, il paraît que tu cuisines pas. T'aimes pas ça. Ça te... Hein?
9: Non, je suis pas une grande cuisinière.
3: Mais t'aimes pas ça, en fait. Tu préfères aller au resto.
9: Disons que je n'ai peut-être pas ce talent-là.
3: Eh ben, oui.
9: Et j'admire les grands cuisiniers, bien sûr. Mais...
3: Ben, évidemment.
9: Voilà, oui, moi, je... J'aime la compagnie, tout ça, je suis du signe du taureau, être avec des amis à table, voilà, bon.
3: Alors, il paraît que tu vas dans les restaurants Émeraude, et que c'est des restaurants pour les seniors, c'est quoi? Je connaissais pas, dis-moi tout.
9: Ah oui, ben justement, mais tous les seniors peuvent y aller, quelle que soit leur profession, bien sûr. Ah ben, moi, parisienne, en tout cas, ça existe peut-être pas partout, mais en tout cas, c'est Vive Paris pour beaucoup de choses, on le sait, hein. Et ce sont des restaurants... qui sont ouverts pour les gens retraités selon leur imposition. Et moi, j'y vais parce que c'est vraiment excellent. Il y a des gens charmants de tout milieu professionnel. Et moi, je suis aussi dans un restaurant souvent où il y a la mairie du 8e, donc c'est intergénérationnel, parce qu'en général, c'est pas intergénérationnel. Donc moi, je fonce dans l'intergénérationnel.
3: Bah oui, comme ça, tu te fais des copains. Bah oui.
9: Bah voilà.
3: Et voilà.
9: Et puis, je crois qu'il faut être dans cet esprit.
3: Ah ben ça, je...
9: Quels que soient nos métiers, nos vies, il faut être dans l'intergénérationnel, c'est toujours enrichissant.
3: Et puis, il faut toujours rester avec des copains, comme ça, au moins, tu t'ennuies pas. Alors, écoute, maintenant, tu vas peut-être pouvoir marquer 3 points de plus. C'est la question à choix multiples. Je vais te poser la question, te proposer des réponses. Et à mon top chrono, tu auras 10 secondes pour me donner ta réponse. Alors, combien de litres d'eau contient en moyenne une baignoire pleine? Combien de litres d'eau contient une baignoire pleine? Alors, 50 litres, 100 litres, 150 litres, ou l'équivalent de mon poids.
1: Vous faites du mal.
3: 22 litres. Allez, alors, combien ça contient une baignoire? 50 litres, 100 litres, 150 litres, mon poids, 22 litres. Allez, top chrono, 10 secondes.
9: 50 litres.
3: T'as dit 50 ?
1: Elle a dit 50.
9: Oui.
3: Alors, ça, mon chat, c'est pour remplir un pédiluve, hein, parce qu'une baignoire, c'est 150 litres.
9: Là.
3: Et oui, et si tu veux économiser l'eau, l'Agence de la transition écologique te conseille de prendre une douche, parce que quand tu prends une douche, tu consommes 60 litres d'eau, mais quand tu prends un bain, 150 litres. Donc, pas de points pour toi.
1: Jérôme, qui a 4 points, qui joue avec ici Occitanie, qui est livreur, avec des colis un petit peu partout. T'as livré beaucoup de choses là depuis ce matin? T'en livres combien par jour en gros? Je me rends pas compte là.
0: Une soixantaine à peu près.
1: Une soixantaine? Voilà. Et t'as parfois peut-être des petites surprises, tu as des rencontres un peu... tu vois ce que je veux dire? Un peu... Hein? Raconte.
0: Un petit peu au lit. Les clientes, quand on les livre, elles nous ouvrent la porte et bon, elles sont en petite tenue ou en peignoir ou en serviette. Donc j'ai eu cette.
1: Elle t'invite à boire un verre ou ça s'arrête à la porte tranquille?
0: Non, je reste professionnel, c'est le travail.
3: Je me demande bien si tu livres un colis à Angelina Jolie qui t'ouvre un peignoir.
1: Non, il va penser à Karine, sa chérie.
0: Non, voilà.
1: Bien sûr.
0: Je suis fidèle.
1: C'est Marvin Gaye qu'on vient d'écouter, il me semble, avec cette musique. Et toi, tu dois bien savoir, parce que tu collectionnes des vinyles, t'en as combien, les 33 tours, les 45 tours?
0: Alors, des 33 tours, je dois en avoir à peu près 1500, donc c'est déjà pas mal.
1: Ah ouais, c'est beaucoup, c'est une belle collection.
0: Ouais. Ah oui, ça fait du poids.
1: Toute la collection...
0: Et après, des 45 tours, j'en ai à peu près autant, voire un peu plus.
1: Non, c'est bien, mais t'as de la place pour mettre tout ça? Parce que ça prend de la place quand même.
0: Non, j'ai pas de place.
1: Alors, du coup, ça finit où? Tu les mets où?
0: Ça fait la déco.
1: Bon, j'imagine que tu as du Jimi Hendrix dans tes vinyles.
0: Oui.
1: T'adores, hein?
0: Ah oui.
1: T'aimerais déjeuner avec lui?
0: Ouais. Voilà.
1: C'est vrai que
0: j'aime tout le rock.
1: Je comprends.
0: Il y a beaucoup de choses, mais bon, c'est vrai que j'aime bien Jimi Hendrix.
3: Qui n'aime pas Jimi Hendrix?
1: Dis donc, on parlait de Karine, parlons de ta rencontre avec ta chérie,
2: on
1: Karine.
2: On s'est reconnu, on s'est perdu de vue.
1: C'était au travail?
0: Oui, c'est ça. Pendant le travail, donc, elle est venue travailler, et donc, on s'est rencontrés et. Et bon, ça a matché, mais bon, vu qu'on était chacun de notre côté, enfin, en couple.
1: Toi, t'étais en couple et elle aussi, a priori, d'accord. Okay.
0: Voilà, c'est ça. Et donc après, bon, le hasard a fait que, je précise que ça s'est fait, naturellement, on va dire.
1: Oui, vous vous êtes livrés mutuellement des choses. Voilà, puisque vous faisiez le même métier, on est bien d'accord, on a bien compris. Non, mais c'est une belle histoire,
0: ok.
1: Non, mais c'est la vie, vous étiez tous les deux en couple, et puis voilà, vous êtes rencontrés, vous êtes ensemble, je crois que ça fait un petit moment maintenant, que vous êtes ensemble 6 ans, 7 ans, c'est ça?
0: Ouais, c'est ça, 6 ans.
1: Ah, franchement, bravo, c'est une belle histoire. Allez, je te propose de jouer dès à présent pour tenter de gagner 3 points. Ambiance. Ça, c'est Valérie, tous les vendredis.
4: J'ai 4 candidats.
3: Eh oui, c'est moi.
1: T'en as 2, là?
3: Là, j'en ai déjà 2,
1: Bon, on va voir aujourd'hui. Qui a composé donc la musique que l'on entend à l'instant, à savoir la musique de Star Wars? Voici les propositions. Est-ce que c'est Hans Zimmer, John Williams, Ennio Morricone ou bien Régis, le mari de Valérie Damido, qui compose aussi?
3: Qu'est-ce que j'aimerais que ça soit lui?
1: On se 10 secondes.
0: Alors, je crois que c'est John Williams.
1: te dire que Régis compose de la très très bonne musique.
3: C'est vrai.
1: Et voilà. qu'il se cache peut-être voilà. derrière le pseudo de John Williams. Car oui, c'est bien John Williams qui a composé Star Wars.
0: Ennio Morricone en concert alors.
3: Eh oui, ah bah c'est alors. Beau Ennio Morricone, c'est très très beau.
0: Ah oui, c'était magnifique.
1: 77 ah, ouais. hein, Star Wars le premier.
3: Ben voilà, j'ai repris un deuxième coup de pelle.
1: Vous en voulez un troisième? J'étais pas né.
3: Eh ben.
1: Voilà.
3: Alors, ce qu'on va faire, c'est qu'on va J'étais tout de suite rappeler les scores.
1: Bien sûr.
3: Agnès 3, Jérôme 7.
1: Merci.
3: Le temps de lancer Claude Nougaro. Et moi, je vais dire,
1: ah,
3: tu verras, tu verras. Pendant la chanson, je vais m'occuper de toi. Tu vas arrêter ta petite phrase de... Ah, à tout de suite, mes bébés.

0: Voilà qui fait plaisir à Jérôme, mon candidat qui est de Toulouse.
1: Claude Nougaro, sur ICI.
2: Eh oui.
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2: Nous sommes au taquet avec Agnès qui a 3, Jérôme qui a 7. Agnès, et dis donc, il paraît que tu as participé à l'émission des 12 coups de midi et que tu as gagné plein de cadeaux. Qu'est-ce que tu as gagné?
4: Ah oui, puis c'était très sympathique. Oh, mais c'était l'été, donc j'ai gagné des serviettes de bain, des bouées pour les neveux, les enfants, enfin plein de choses concernant l'été. Et surtout un très bel appareil photo, magnifique. Voilà, ça a été une consolation.
2: Eh ben c'est bien. Alors, on espère que tu vas gagner le voyage à Fourin. Alors, il paraît que le voyage le plus impressionnant que tu aies fait, c'est quand tu es rentré d'Équateur, parce que tu avais 10 ans, tu as pris le bateau, et c'était un peu genre le Titanic, il y avait plein de... C'était immense. Le voyage, ça a duré 2 semaines, et ce bateau qui s'appelait le Marco Polo est passé par le canal de Panama, et c'était énorme.
4: Oui.
2: Et alors?
4: Oui.
2: Paraît que t'as vu des baleines.
4: Ah là là, c'est extraordinaire. Oui, j'avais 10 ans et demi. Et tout le monde a été sur le pont à un moment. Et j'ai vu cette masse énorme. On a vu une baleine avec son jet qui était collé au bateau. C'était un souvenir que j'oublierai jamais.
2: Ah ben
4: c'est la masse comme ça. Et quand on voit maintenant le vive Paul Watson pour les baleines, parce que c'est maintenant c'est un peu périlleux pour elles aussi, les pauvres.
2: Bah là,
4: mais c'est extraordinaire pour une enfant de voir une baleine.
2: Bah,
4: on
2: n'en
4: voit pas tous les jours à Paris, hein, une baleine.
5: Ça dépend des quartiers.
2: Oh là. Mon Dieu.
5: Voilà, des arrondissements.
2: Mon Dieu, mon Dieu. Ne l'encourage pas, Agnès. Ne l'encourage pas, mon Dieu.
5: Oui.
2: Mais t'adores voyager, hein. T'as visité la Thaïlande, l'Italie, la Sicile, et tu aimerais retourner évidemment en Équateur. Ça serait
4: oui.
2: Ça ferait plaisir. Bah oui, voilà.
4: Ça, le destin ne l'a pas fait, mais ce sont des pays un peu dangereux. Il est possible que vous ne me revoyiez jamais et ne m'entendiez plus jamais à ici Paris après.
2: Oh, mais c'est
5: bah
2: pas.
5: Non.
2: Au moins, tu y auras été voir l'Équateur.
4: Oh,
2: alors écoute bien. Il a 7 points. Tu en as 3. Mais là, tu peux marquer 5 points avec la question cash. Tiens, je te mets une petite ambiance.
6: On verra peut-être. Si ça tient toujours.
2: On verra demain.
6: Le temps qui projette.
2: Alors, écoute bien. Comment appelle-t-on le fait de remettre systématiquement les choses au lendemain? Comment ça s'appelle quand on remet les choses au lendemain? Top chrono, 10 secondes.
4: On reporte.
5: On cherche un nom.
2: Et non, mon chat, ça s'appelle la procrastination, ça s'appelle procrastiner. Et voilà, c'est pas grave, t'as pas trouvé, mais tu sais, peut-être que tu gagneras le bingo.
5: Oui, alors bon, Jérôme est quand même bien parti là. Avec 7 points en tête, mais enfin, il faut quand même rester sur nos gardes, Jérôme. Avec ici Toulouse, notre ami Jérôme et Coralie, notre collectionneur de vinyle, qui adore Jimi Hendrix. On a parlé de ta rencontre, on a parlé surtout que quand t'es livreur, voilà, t'as aussi des rencontres quelque peu, olé olé. Bon, allez, on va pas revenir là-dessus.
7: Voilà.
5: T'es un chanceux, toi, hein. Et quand tu vas dans un casino, avec Coralie d'ailleurs, qu'est-ce qui se passe?
7: Eh bien, la première fois que je suis rentré, en fait, j'ai gagné 2000 francs à l'époque. C'était,
5: ah ouais.
7: Il y a une quinzaine d'années.
5: 300 euros. Peu près, quoi. Ah ouais, donc c'est quand même pas mal. Tu joues la première fois. En fait, t'avais perdu et c'est quelqu'un à côté qui t'a dit non, il faut mettre 3 pièces en même temps. C'est ça. Hein,
7: voilà, c'est ça. C'est ça, je jouais en fait, et petit à petit, je jouais une pièce par une pièce, et en fait, il m'a dit non, mais mettez 3 pièces, et je mets 3 pièces, et blam, bling,
5: tout s'est allumé. Attendez, Valérie, tu peux me refaire le bruit de la machine à sous qui gagne?
2: Ouais, j'aime bien.
7: Vas-y. Bling, bling, bling, bling, bling, bling, bling, bling.
5: Mais il est très fort.
2: Bah, c'est un très bon bruitage, moi. Eric adore ce genre de bruitage.
5: Ah, hein. J'adore ça. Bon, alors, t'as rencontré Véronique Sanson, mais c'était pas la vraie. C'est quoi l'histoire?
7: Voilà, c'est ça. C'est ça aussi, ouais. Voilà, j'étais dans un concert, donc, comme à mon habitude, et je me suis mis à discuter avec des gens à côté, voilà, donc, et la personne, elle me dit, mais je suis Véronique Sanson. Et j'ai regardé.
5: Et c'était pas elle.
7: Elle avait rien à voir, elle ressemblait pas à Véronique Sanson.
5: Mais c'était son vrai nom. Elle s'appelait vraiment Véronique Sanson.
7: C'est ça.
5: Est-ce que, par exemple, il y a une autre Valérie Damido? Probablement. Quelqu'un d'autre, Valérie, en France, qui s'appelle comme vous?
2: Oui.
5: C'est vrai?
2: Oui.
5: Et tu la connais? Et
2: je la connais très bien même.
5: D'accord, il y a un dossier là.
2: Écoutez, je la connais.
5: Je vais enchaîner.
2: Enchaîne, ouais.
5: Ça sent le procès là. Bref, eh bien, deux secondes tout de suite. Où j'ai secoué un truc là. Voici donc ta question par la fête foraine. Tiens, je le dis, il y a la foire du trône en ce moment avec ici Paris, Le France, qui est ta radio, Agnès. Tu peux y aller avec ta radio en ce moment puisque tu habites en région parisienne. Voici cette question qui vaut 5 points. Quel est le nom des bâtonnets frits, souvent dégustés avec du sucre, d'ailleurs c'est délicieux, ou du chocolat fondant qu'on trouve dans les fêtes foraines? Top chrono, 10 secondes.
7: Et churros.
5: Churros.
2: Los churros.
5: C'est qui? Ça semble plutôt bien. Et...
2: Los donc, churros.
5: Originaire de quel pays?
8: Viva España.
5: Oui. Bah oui, ça vient d'Espagne, c'est les churros. Bravo, bravo, bravo. 5 points.
2: Alors, 12 pour Jérôme, 3 pour Agnès. Là, tout de suite, on va écouter Taylor Swift, mais ensuite, il y aura le bingo qui départagera nos candidats.
5: Excusez-moi, 12 pour Jérôme, non, c'est un sans faute pour Jérôme, vous pouvez juste
2: mais
5: préciser.
2: C'est magnifique, c'est un sans faute pour Jérôme. Voilà. Et vive Toulouse, j'ai envie de te dire.
5: Exactement.
2: Eh bien, Up a Light, Taylor Swift, vous écoutez ici. À tout de suite, mes petits chéris.

0: Taylor Swift avec une nouveauté, Hoplite sur ici.
1: Hoplite. Et là, tout de suite, mes petits chéris, c'est la réclame. À tout de suite.
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1: ICI, nous sommes avec Agnès qui a 3, Jérôme qui a 12. Alors Agnès, dis donc, il paraît qu'en ce moment, t'es la mascotte de l'Hippo Club de Vincennes et que tu trémousses sur de la musique électronique.
8: Oui, oh oui, c'est merveilleux de travailler avec une jeune équipe complètement décalée, encore plus que moi. J'ai eu 76 ans le 2 mai, attention.
1: Oh là là là là,
0: bon anniversaire.
1: Bon anniversaire. Et alors là, on danse là-dessus pour l'Hippo Club de Vincennes.
8: Voilà, voilà, c'était Auteuil aussi, on fait Auteuil. Auteuil et Vincennes, on fait les steeplechases, grands événements, et il faut aimer les chevaux, et je suis bien placée pour aimer les animaux, donc je suis ravie de travailler avec ces jeunes qui m'ont choisi comme mascotte pour les hippodromes de Paris.
1: Eh ben c'est génial, je veux les images, tu les envoies à Maître Coupez. Alors, pour t'encourager gagner ce bingo, je vais te mettre un petit coup de Charles Aznavour que tu adores et que j'adore.
8: Oh, j'adore.
9: J'habite seul avec maman.
0: C'est pas la même ambiance.
9: Dans un très vieil appartement.
0: Oui.
9: Rue Sarrazade.
0: C'est dans le 15e, une petite rue dans Paris.
9: 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Une tortue de canari. Et une chatte.
1: Et voilà, on adore Charles Aznavour. Alors ma chérie, écoute bien. Il faut que tu me redonnes à mon top chrono un maximum de couleurs foncées. Tout ce qui est couleurs foncées, tu me l'énumères, tu as 10 secondes pour le faire. Max de couleurs foncées, top chrono, 10 secondes.
8: Noir, bordeaux, bleu, rouge.
1: Bon, alors, je vais te prendre le bleu parce que je suis gentille, mais c'est bleu marine qu'il aurait fallu me dire parce que il y a d'autres bleus. Bon, ça fait 3. Allez, 3, c'est bien. Il y avait aussi anthracite, bleu canard, carmin, rubis, vengue, fuchsia, vert bouteille et kaki, marron évidemment. Mais tu m'en as donné 3, c'est pas mal.
0: Bon, Jérôme, merci de jouer avec nous depuis ici, Occitanie. Tu fais quoi cet après-midi? Tu travailles toute l'après-midi là? Tu livres?
10: Oui. Toute la journée.
0: T'as pas de vacances un peu? T'as les ponts là qui arrivent pour le mois de mai, non?
10: Oui, mais je ne fais pas les ponts.
0: Ouais,
10: peut-être les vacances du côté de Fouras.
0: De Fouras, bah oui, bah c'est le séjour hein, que l'on te propose. Tu connais un peu la Charente-Maritime ou t'as jamais eu l'occasion de t'y rendre?
10: Alors si, je suis allé pas très loin et j'ai fait. Je suis allé pas très loin, oui. Je suis allé à Ronces-les-Bains, pas très loin de Fouras.
0: Ok. Ouais, ouais. Bah, je te souhaite de découvrir cette belle région et d'aller faire un tour autour du Fort Boyard avec croisière.
1: Oui, parce que c'est magnifique le Fort Boyard, c'est sublime. Ah, voilà. Oui. Moi j'adore. D'abord j'adore la Charente, j'adore la Charente-Maritime, j'adore La Rochelle. Et puis je suis tout le temps en vacances là-bas, j'ai plein d'amis là-bas.
0: C'est vrai. On vous voit
1: souvent.
0: Et
1: j'adore le Fort Boyard.
0: Et le père Fouras adore cette chanson. Mais oui. Pour t'encourager, ACDC, Highway to Hell, on l'a dit, t'es un collectionneur. Tu veux chanter? Vas-y.
10: Oh là là. J'ai pas
0: dit qu'ils peuvent. Collectionneur de vinyle, 1500 vinyles, des 45 tours, des 33 tours, ACDC, Jimi Hendrix, tout ce que tu aimes. Bien, alors, nous allons donc tenter de marquer 10 points à présent. Elle a fait un petit score, hein. Elle a fait 3, il me semble. Il suffit de marquer 4. Voilà. 4 bonnes réponses. Tu encaisses les 10 points, tu reviens vendredi pour jouer pour ce voyage. Voici ton défi, tu as 10 secondes, on reste dans les couleurs, pour nous citer un maximum, à l'inverse, de couleurs claires. Tout ce qui est couleur claire. Top chrono, 10 secondes.
10: Le jaune, le pastel, le rose claire, le rose pâle.
0: Aïe, aïe, aïe, aïe, aïe, aïe, aïe. Mais non!
1: Et ben, ça fait...
0: Il y en a deux, voire trois.
1: Ben, il y en a deux, mais pastel, c'est pas une couleur, mon chéri.
0: Et oui,
1: il fallait blanc, beige.
0: Le gris perle, le turquoise, le pervenche, le vert pomme, le vert menthe.
1: Coquille d'œuf, le rose poudré, le jaune paille.
0: Ça suffit pas. On n'est que sur deux, là,
1: ouais,
0: c'est ça?
1: Ouais, ouais.
0: Quatre à deux.
1: Eh bien, ça veut dire que Agnès, tu nous rejoins vendredi pour la finale.
0: Bravo!
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8: Oh.
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0: 32 dosettes, 6 verres en verre, comme à son habitude.
1: Alors, Agnès, à vendredi. Bravo, Jérôme, bravo, parce que tu as très bien joué. Vraiment, bravo. Ce jeu est très injuste. Agnès, à vendredi. Jérôme, on t'embrasse très fort.
0: Bisous.
1: Je remercie Diana à la technique, Céline à la réalisation, Laura au standard, Maître Coupez au savoir, Eric Bastien.
0: Oui, j'étais pas mal aujourd'hui, dans la drôlerie.
1: Mais Eric Bastien, à l'ego.
0: Voilà.
1: Allez, je vous embrasse tous, mes petits chéris.
0: J'adore l'ego, j'ai bien
1: demain.
0: Joué. Vous savez, le l'ego... Alors,
1: on n'attend pas Fabien. Mais je sais que vous savez tout.
0: Ah bah
1: mais
0: oui.
1: Aujourd'hui, plus qu'un autre jour,
0: bah oui.
1: Car vous avez reçu mon invité du jour.
0: Eh
1: le
0: oui.
1: Formidable Fabien.
0: On
1: lui
0: a payé le café.
1: On adore Fabien. Mais oui. Vous l'avez lu ou pas encore son bouquin?
11: Pas encore.
1: Ah bah, alors, il est très émouvant, il est mélancolique, il est plein de tendresse comme lui. Il se raconte, Fabien Antoniadi, il le regarde pour une fois dans le rétro. Et il peut être frais, fier de ce qu'il a entrepris depuis. Frère.
0: Il est frais aussi.
1: Frère. Hein. Frère. Allez, ma Wendy chouchou. Ça va bien se passer. Ça va bien se passer.
0: Voilà.
1: Je vous embrasse, à demain. À demain,
0: oh,
1: chérie.
0: Wendy Bouchy.
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0: Pastis, Partenbleu, Wendy sur France Bleu. Mais ça, c'était avant, puisqu'on est sur ici. Qu'il est quelle heure ?
1: Eh ben, il est 13h, vous écoutez ici la meilleure radio. Je vous aime. À demain.
0: À demain, Wendy Bouchard, pour ma France.
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1: Bonjour à tous, merci d'être à l'écoute de Ma France, une France où les fans de foot sont en ébullition à quelques heures de la demi-finale retour de Ligue des Champions. On attend ce soir du foot en grand spectacle. Le PSG parviendra-t-il à s'imposer face au Bayern et à arracher son ticket pour la finale? Folie attendue dans les bars, nous sommes près de Caen. 150 passagers toujours bloqués au large du Cap-Vert, à bord du navire de croisière sur lequel circule l'antivirus responsable de la mort de 3 passagers. 3 autres personnes ont été évacuées vers les Pays-Bas et désinfectées. Se rendent sur ce navire. À la une encore, un porte-conteneur affrété par l'armateur français CMA-CGM a été attaqué alors qu'il franchissait le détroit d'Ormuz. Était-il sous escorte américaine ? Emmanuel Macron indique en tout cas que la France n'était pas visée. Au cœur de vos régions, on vous parle notamment de ce procès d'un dentiste bouché littéralement qui a mutilé des dizaines de patients. Témoignage édifiant de 2 d'entre nous. Nous sommes en Lozère. Et puis à 13h15, on parle à toute la France avec un réalisateur et scénariste de talent qui pour la première fois nous raconte son histoire à lui, Fabien Antoniente, d'une cité HLM en région parisienne jusqu'au top du box-office avec Camping, Disco, 3 ou 4-0. Alors, on n'attend pas Fabien, c'est un récit plein d'anecdotes drôles et émouvantes. Pour un homme fan de foot, évidemment, on lui parlera aussi du PSG, son club de cœur. Et on commence cette édition avec des nouvelles qui filtrent difficilement du bateau de croisière toujours immobilisé au large du Cap-Vert et qui serait un foyer d'infection à la souche des Andes de l'antivirus. 3 passagers sont morts et les discours inquiétants se mêlent à des messages qui se veulent rassurants. Le risque pour la santé publique globale demeure faible. Voilà ce que dit ce matin le chef de l'Organisation mondiale de la santé. 3 autres personnes en attendant. 2 membres d'équipage souffrant de symptômes aigus, mais aussi un cas contact, ont été évacués à destination des Pays-Bas et 2 infectiologues sont envoyés à bord pour réaliser des tests sur les presque 150 passagers qui ont interdiction de débarquer depuis dimanche et pour lesquels l'angoisse
11: et palpable. Écoutez Jack, c'est un passager américain. Il a publié une vidéo émouvante sur les réseaux sociaux.
13: Je suis actuellement à bord du MV Ondius. Et ce qui se passe en ce moment, c'est très concret pour tous les passagers ici. Nous ne sommes pas que des articles de presse, nous ne sommes pas que des titres de journaux. Nous sommes des gens avec des familles qui nous attendent à la maison. Il y a tellement d'incertitudes, c'est ce qu'il y a de plus dur. Tout ce que nous voulons maintenant, c'est nous sentir en sécurité et rentrer à la maison.
11: Et je vous rappelle que ce navire, le MH Ondius, reliait Ushuaia en Argentine à l'archipel du Cap-Vert. L'expédition a quitté Ushuaia le 1er avril et donc est immobilisée depuis dimanche près du port de la capitale capverdienne. Remettez-nous ça, titre Le Parisien aujourd'hui en France, en ce jour de match retour de demi-finale de Ligue des Champions. 3700 supporters du PSG ont pris la route pour Munich avant la rencontre des Parisiens, reçus ce soir par le Bayern à 21h. Et après le festival de buts de la semaine passée, 5-4 avec l'avantage pour le PSG. On attend encore, Bruno Salomon, du grand spectacle. Vous êtes déjà à Munich où l'ambiance monte, évidemment. Vous allez nous faire vivre ce soir cette rencontre. Deux équipes, les deux meilleures équipes de la saison qui remettent ça ce soir. C'est évidemment de part et d'autre, Bruno, une immense pression.
14: Oui, effectivement, une immense pression, mais avec beaucoup de plaisir. En tout cas, ça va attaquer dans tous les sens pour cette rencontre. Luis Enrique nous l'a annoncé hier. Pas question de baisser la garde face à cette équipe du Bayern Munich. Cette équipe du PSG vient pour gagner, tout simplement. Ils viennent chercher la victoire et donc la qualification pour une deuxième finale de Ligue des Champions. Et Warren Zaïre-Emery, le milieu de terrain du Paris Saint-Germain, qui était hier en conférence de presse, nous a dit, vous avez vu ce qui s'est passé la semaine dernière? Ça va être encore pire cette fois-ci. On va tout donner et on va laisser un petit peu la santé pour tenter de se qualifier face à cette équipe bavaroise.
11: Ah, ça c'est beau jusqu'au bout. Les Parisiens qui vont se faire bouger, c'est certain, hein, par une équipe bavaroise que tout le monde annonce toujours comme grande favorite de cette compétition, Bruno.
14: Ouais, c'est la grande favorite, effectivement, mais elle commence un tout petit peu à trembler. Imaginez, ici, dans ce pays où on regardait le Paris Saint-Germain un petit peu avec dédain, désormais, le président du Bayern Munich a été obligé de se fendre d'un communiqué auprès de ses supporters pour leur dire qu'il allait falloir faire du bruit ce soir dans le stade et qu'il va falloir, faire terrasser cette équipe du Paris Saint-Germain en les poussant à la faute et en poussant derrière son équipe. Bref, on sent quand même que le 5-4 a un peu ébranlé cette équipe munichoise et on se dit que le Paris Saint-Germain a peut-être fait le plus dur en les battant une première fois.
11: Bon, on saura tout grâce à vous. Soirée spéciale dès 19h, Bruno Salomon, rencontre à suivre à 21h sur ICI Paris Île-de-France, sur notre appli et sur la chaîne YouTube 100% PSG. Autour de 23h, on saura qui du PSG ou du Bayern rejoindra donc Arsenal en finale de la Ligue des Champions. Merci Bruno, régalez-nous ce soir. Alors que les bars et les restaurants se frottent les mains comme à Hérouville, près de Caen, au Beau Jour, est spécialisé dans la diffusion des compétitions sportives et ça va être aussi du grand spectacle pour cet établissement. Paul Florquin.
15: C'est le gérant Mathieu Thomas qui en parle le mieux. La soirée était déjà survoltée la semaine dernière pour le match aller.
16: On s'attend à une grosse ambiance. Aux jours heureux, c'est le lieu pour les matchs. On a différents écrans éparpillés un petit peu partout dans l'établissement. Et à chaque fois, c'est vraiment une super ambiance. Donc effectivement, on prévoit pas mal de choses pour cette soirée-là. Voilà.
15: À commencer par une augmentation drastique des chaises et des tables dans son établissement. Habituellement, le mercredi soir, il ne sert qu'une centaine de personnes.
16: C'est sûr que c'est pas une soirée comme les autres. On est autour des 300-400 personnes pour le match de foot, donc en pleine semaine, on n'a pas toujours l'habitude d'avoir ce nombre de personnes.
15: Et qui dit plus de monde dit plus de consommation. Mathieu Thomas jette un œil au stock.
16: Fait en sorte d'avoir de la bière dans la réserve, parce que il y a une grosse consommation. Et pour une soirée comme ça, faut prévoir à peu près deux fois plus, au niveau de la bière. Semaine dernière, on a passé une bonne quarantaine de litres, donc on s'attend un petit peu plus.
15: L'affluence l'oblige aussi à recruter plus de monde pour cette soirée foot.
16: Ouais, on double effectif à peu près. Le mercredi, habituellement, on est 7, on va passer à 14 personnes à peu près.
15: Et ça fait forcément plus de monde à payer, mais il ne s'en fait pas.
16: Ouais, non, mais ça, c'est pas grave, parce qu'il y a de l'argent qui rentre.
15: Mathieu Thomas en est certain, son établissement affiche complet pour le match de ce soir.
11: Bayern Munich dès 21h. À l'international, on observe une nouvelle phase de tension autour du détroit d'Ormuz. Les échanges de tirs se sont en effet multipliés ces dernières heures et un porte-conteneurs français a été la cible d'une attaque direct, confirmé, Marine Legénie, par l'armateur, d'ailleurs, armateur français, CMA-CGM.
17: Oui, le porte-conteneur San Antonio, visé par des tirs en fin d'après-midi. Il y a des blessés parmi les membres d'équipage, des dommages sur le navire, indique CMA-CGM dans un très bref communiqué. Les blessés évacués sont actuellement soignés.
11: Une attaque au lendemain du projet Liberté qu'a lancé Donald Trump.
17: Oui, pour escorter les navires bloqués dans le Golfe et les aider à quitter le détroit d'Ormuz. Opération vite suspendue d'ailleurs, au bout d'un jour seulement, sur décision du président américain lui-même pour parvenir à un accord avec l'Iran. Était-il sous escorte américaine ce bateau au moment de l'attaque? Il va falloir préciser ce point-là. Concernant les réactions en tout cas ce midi, pas de panique selon Emmanuel Macron. La France n'était pas visée, c'est ce qu'a rapporté Maud Bréjon, porte-parole du gouvernement, en sortie du Conseil des ministres tout à l'heure.
18: Le bateau CMA-CGM n'était pas sous pavillon français. Il s'agissait d'un pavillon maltais avec un équipage philippin à qui nous faisons part, bien sûr, de toute notre solidarité. Ce n'est donc en aucun cas la France qui a été visée. Et le président de la République a tenu à le dire exactement dans ces termes lors du Conseil des ministres.
17: Voilà, le bateau marchand battait pavillon maltais, il n'y avait aucun marin français. Voilà ce que dit l'exécutif. Il s'agit du quatrième incident de navire dans le Détroit en l'espace de 72 heures.
11: Marine Legénie, merci. Et de son côté, dans une trêve plus qu'aléatoire respectée par les États-Unis mais pas par l'Iran, Israël continue également son offensive contre les cibles du Hezbollah au Liban. L'armée a recommencé à frapper ce matin. Et dans ce contexte, les prix des carburants sont toujours au plus haut. À 16h30, les acteurs du secteur aérien sont conviés à Paris à une réunion au ministère des Transports pour faire le point sur l'état de l'approvisionnement en kérosène et pour préparer la saison d'été. Il est 13h08 et c'est un procès qui attire notre intérêt aujourd'hui devant le tribunal correctionnel de Mende. Celui de José Pereira Mendes, 61 ans, ancien chirurgien dentiste et qui encourt 10 ans de prison pour violence ayant entraîné mutilation, escroquerie et blanchiment. Entre 2018 et 2021, il aurait pratiqué des dizaines d'actes inutiles sur des patients à bas d'arrêt, notamment des extractions de dents saines et la pose d'implants sans nécessité. 45 victimes ont été recensées et Saïd Makhloufi, pour ICI Gare-Lozère, a rencontré deux anciens patients de ce dentiste bouché, des patients encore traumatisés.
19: Eric secoue une petite boîte en verre.
20: C'est les 7 implants qui sont tombés, oui, depuis 5 ans. Ils tombent les uns après les autres.
19: Des implants posés par son dentiste, José Pereira Mendes.
20: Ah, ça ressemblait plus à de la boucherie qu'à de la médecine, non?
19: À l'époque, Eric rencontre le dentiste pour soigner une seule dent.
20: Et là, quand j'ai ouvert la bouche, direct, il m'a dit, il faut tout enlever.
19: Le dentiste lui en arrache 11 d'un seul coup.
20: En 2 heures, il m'a arraché toutes les dents qui me restaient et il m'a posé les 11 implants. Donc, je sais pas si vous voyez ce que c'est comme technique, la pose de 11 implants, c'est un peu la boucherie quand même. Ce qui est intéressant à noter, c'est qu'il a été remboursé le jour où il m'a fait le devis.
19: Patrick a vécu lui aussi une situation similaire.
21: Il m'a arraché 7 dents, il m'a mis 5 ou 6 implants le même jour. Je suis ressorti, j'avais une gueule en sang. Et moi, depuis, je me retrouve, j'ai pas de dents. J'ai eu des implants qui sont remontés, un en haut qui est redescendu.
19: Une situation que Patrick subit depuis 5 ans, traumatisé.
21: Moi, je suis écœuré, j'ai peur du dentiste. Je vous le dis, j'ai une trouille phénoménale d'aller me refaire soigner les dents.
19: Et au-delà de l'aspect physique, mais là, en bas, vous avez plus de dents.
21: Ah ben non.
19: L'image que renvoie Patrick lui pèse énormément.
21: Il voyait les gens que j'ai pas de dents. En bas, il dit, mais qu'est-ce qu'il a, ce pauvre type, quoi? Il peut pas se faire soigner? Ben non, je peux pas me faire soigner. J'ai peur.
19: Une peur que Patrick espère surmonter grâce au procès.
11: Saïd Makhloufi pour ICI Gare-Lozère. Amazon va investir massivement en France, 15 milliards d'euros sur 3 ans. Le géant américain de l'e-commerce promet la création de 7000 emplois dans le cloud, l'IA et la logistique, 7000 CDI et donc de nouveaux centres de distribution qui vont sortir de terre. On termine cette édition en musique avec les Rolling Stones, nos seigneurs du rock qui ont annoncé hier 2 nouveaux singles d'un 25e album studio. Mick Jagger, Keith Richards, 82 ans chacun, ainsi que Ronnie Wood sont au rendez-vous. Et le batteur Charlie Watts, mort en 2021, figure aussi sur ce disque grâce à une session d'enregistrement qui a été réalisée avant sa disparition parmi ses deux titres, In the Stars. Un 25e album des Rolling Stones attendu le 10 juillet.
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11: On poursuit notre actualité dans les régions avec dans le Finistère ce nouveau scandale dans un élevage porcin à Lannilis. Le préfet a suspendu l'activité dès hier en urgence après un signalement de l'association L214 qui pointe des infractions nombreuses, des mauvais traitements, images à l'appui. On y voit des cochons vivants côtoyer des animaux en décomposition dans une hygiène déplorable. Nicolas Olivier.
5: Des locaux insalubres, des cochons vivant dans l'obscurité au milieu des restes de cadavres. C'est ce qu'on découvre dans cette vidéo tournée au mois d'avril par un lanceur d'alerte. De la pure maltraitance, selon Sébastien Arsac, directeur des enquêtes pour L214.
22: On a des animaux qui sont en souffrance terrible dans cet élevage-là, qui deviennent même fous, hein, qui s'attaquent les uns les autres jusqu'à s'entretuer. Pour nous, c'est une situation qui est vraiment hors de contrôle.
5: Un constat visiblement partagé par les services vétérinaires.
22: C'est un élevage qui est passé entre les mailles du filet des contrôles et d'inspection. On comprend pas trop pourquoi de telles situations peuvent perdurer et visiblement pendant des années, sans qu'il y ait de réaction plus efficace avant la diffusion de ces images-là.
5: L'exploitation fait partie de la coopérative Evelup, insiste le fondateur de L214.
22: On aimerait bien aussi qu'il y ait une responsabilité, qu'il y ait des engagements de grosses coopératives comme ça qui commercialisent des millions de cochons chaque année, qu'ils puissent aussi s'engager à améliorer les conditions d'élevage intensif.
5: L'association précise que cet élevage de l'Anilis perçoit environ 22 000 euros d'aide publique chaque année.
11: Vous n'aviez peut-être jamais entendu parler des canons français, ces banquets géants organisés dans des lieux d'exception dans notre pays pour valoriser le patrimoine et le terroir français. Et une enquête de France Inter hier a pointé les participants racistes et des gestes pouvant s'apparenter pour certains à des saluts nazis, des attaques, disent les organisateurs, qui réfutent tout banquet partisan et politique. Voilà pourquoi à Montélimar, le maire Julien Cornillet refuse d'annuler l'événement prévu vendredi et samedi dans sa ville, avec 2000 participants qui ont réservé leur place. Véronique Narbou a enquêté pour Isidre Mardèche.
23: Effectivement, Julien Cornillet, le maire de Montélimar, ne voit aucune base légale pour interdire la venue du canon français.
24: Le canon français est un événement qui a eu lieu dans de nombreux villes et départements de France. Il n'y a pas eu d'arrêté préfectoral qui l'ont interdit, donc c'est autorisé. Je ne vois pas au nom de quoi j'interdirais quelque chose qui est autorisé.
23: Ludovic Sébille estime au contraire qu'il faut interdire le banquet au nom des risques de troubles à l'ordre public. Il est membre du comité des luttes montilien et redoute des débordements, comme à la mi-avril en Normandie.
25: Il y a quand même eu des saluts nazis à Caen, donc c'est quand même pas rien. Les manifestations racistes ont été claires et établies. Et en plus, les valeurs diffusées par ce genre d'événement correspond pas aux valeurs républicaines.
23: C'est un procès d'intention, rétorque Géraud Delatour. Le cofondateur du canon français réfute toute responsabilité dans les dérives de certains convives.
26: Que parmi tout le monde qu'on a, il y ait potentiellement des gens qui tiennent des propos problématiques et qui auraient échappé à la vigilance de nos agents de sécurité ou autres. Non, on peut pas nous en tenir responsables. Dans ces cas-là, il faut interdire tout rassemblement festif parce qu'on peut y trouver toutes sortes de propos.
23: Géraud Delatour qui assure que ces banquets sont apolitiques, c'est spécifié dans la charte de l'événement.
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11: Et dans Ma France, on vous raconte l'histoire d'un petit garçon qui a rencontré le cinéma un jour au pied de sa cité HLM à Villiers-sur-Marne. Michel Audiard est venu tourner auprès de Fabien Antoniente, finalement, heureux hasard. Il a 12 ans à l'époque, son cœur s'emballe dans cette mise en scène, ce ballet des métiers. Il comprend que la caméra pourra l'emmener toujours dans une autre réalité. Bonjour cher Fabien.
2: Bonjour.
11: Cher
2: bonjour.
11: Fabien Antoniente, et merci de nous raconter cette vie, la vôtre pour une fois. Si romanesque au fond, dans Alors, on n'attend pas Fabien, c'est la première fois que vous regardez le petit garçon que vous étiez.
2: Oui, c'est la première fois que j'ose regarder un peu dans le rétroviseur de ma vie, qui défile assez vite. Et puis un jour, ma maman a dû quitter l'appartement familial dans lequel on a grandi, et on s'est retrouvés des frères et sœurs à se séparer. Les objets qu'elle avait archivés pour nous, tous les objets de notre vie, et là en remuant les photos, j'ai éprouvé le besoin de raconter une vie quand même qui n'est pas ordinaire. Bien et sûr. Qui peut donner envie à plein de petits garçons, ou peut-être même des garçons plus grands, ou des filles plus grandes, de oser faire des choses.
11: Parce c'est ça qui est très beau. Oser. Absolument. Alors, tout commence en effet dans cet épisode, dans votre chambre d'enfant, alors que votre maman quitte cet appartement familial, et vous vous revoyez, petit gamin des Bornes-Marne, qui rêvait déjà en grand écran. Je racontais cette anecdote de Michel Audiard qui vient donc tourner, ça c'est le hasard de la vie, tout près de chez vous. Qu'est-ce que vous avez aimé tout de suite, Fabien Antoniente, dans le cinéma?
2: Ben dans le cinéma, je voyais parce que j'habitais une cité HLM en bordure d'une voie ferrée. Oui. La voie ferrée passait tellement près que j'avais l'impression qu'on était une famille de garde-barrière. Et puis de l'autre côté, il y avait un bidonville vivaient des familles portugaises qui espéraient un jour repartir au pays. Oui. Et donc c'était notre terrain de jeu. Et puis un jour, un barnum est arrivé, des camions, et des acteurs qui ont débarqué dans ce bidonville. C'était inouï. Donc il y avait Bernard Blyane, Girardeau, Maurice Birot, Jean Carmet. Que des acteurs que j'admirais, puis c'était sur un film de Michel Audiard. Mmh. Et ce que j'ai aimé tout de suite, c'est que je regardais de plus en plus comment se passait un tournage, et j'allais de moins en moins à l'école, et je regardais des gens qui se marraient entre eux, qui étaient heureux de travailler entre eux. Donc c'est cette envie de rire, et cette envie de transmettre le rire, nous qui ne rions pas beaucoup, parce que mon père était un déraciné qui venait d'Algérie, les pieds noirs, comme on les appelait, et il s'autorisait pas beaucoup à rire, donc j'ai compris que je pouvais m'en sortir un peu par le rire.
11: Oui, cette légèreté qui vous a conduit à devenir réalisateur. Vous, le fils de Marcel, français venu d'Algérie, en effet, d'Alphonsine, d'Ille-et-Vilaine, une maman qui, écrivez-vous, Fabien Antoniente, vous a permis de la voir en grand, cette vie, justement. Même si on parlait peu de cinéma, même si à l'usage on parlait peu de votre métier, est-ce que vous diriez, comme Claude Lelouch, que le cinéma, c'est plus beau que la vie?
2: Oui, parce que ça nous permet d'imaginer en XXL et de voir nos rêves en XXL. Mmh. C'est possible. Et donc je me suis toujours parce que en fait ce que j'aime dans la vie,
11: vous êtes un bon vivant, c'est pour ça que je vous pose la question.
2: Non, parce que j'aime finalement. Je vais vous dire ce que j'aime, c'est que tout est possible. Quand je vois les Français, je me dis tout est possible. Cette envie d'être fraternité. Oui. Quand je vois les Jeux Olympiques, ils étaient heureux. Quand je vois le Tour de France, je vois une France heureuse. Et quand je vois des gens dans la difficulté, des inondations, tout le monde s'entraide. Donc pour moi, je fais partie des gens qui voient le verre à moitié plein, oui, plutôt qu'à moitié, oui, vide. Oui. Et donc je me dis que tout est possible. Donc là, ma vie de cinéma, elle est possible. Et il est possible de rendre sa vie aussi belle qu'au cinéma quand on en a vraiment envie.
11: Oui, et ce qui est très beau chez vous, Fabien Antoniente, ça c'est une formule.

0: tendresse, délicatesse, humour, évidemment. Et vous êtes en ça, justement, profondément issu de ce rêve français. Vous diriez oui. ça ainsi aussi ?
1: Oui, j'en rajouterai un mot, moi. Et puis l'insolence. Oui. Parce que l'insolence qui est un caractère aussi français, un peu frondeur. Un peu, j'ai aimé Coluche, j'ai aimé Jacques Martin dans mon enfance.
0: Jean-Yann
1: qui pour moi, un maître fondateur. J'adore sa devise, un peu anarchiste. C'est un art, quoi. Oui. Ni Dieu, ni maître, même nageur. Voilà.
0: L'insolence et le cash. Parce que ce qui est fort avec vous, dans un milieu de cinéma qui parfois peut être un peu policé, un peu mondain, c'est que vous avez toujours dit les choses, Fabien.
1: Oui, c'est toujours été, c'est un peu la marque de fabrique, sincérité. Mais je pense que le spectateur, les gens sont toujours, sentent toujours les choses. Si tout d'un coup ils font de vous, enfin ils décident que c'est un succès, c'est qu'ils sentent les choses. Donc ils ont observé dans les films comme Camping une certaine sincérité, oui. une certaine authenticité à ce qu'on parle des gens, des gens de classe moyenne, habillés peut-être en maillot de bain ou en tongs, mais ils ont senti cette sincérité.
0: Bah, ils ont senti que vous sentiez bien les choses, voilà, Fabien Antoniente. Voilà. Alors vous citez Camping évidemment, mais même quand vous faites Jet Set, vous sentez bien les choses. Dans Turf, même si ça fait pas partie de vos grands succès, vous avez dépeint aussi justement la France dans Disco, dans 3 et dans 4-0 aussi, cette France du foot qui palpite et qui parfois vient de rien.
1: Ben oui. Ouais, parce que quand j'ai découvert ce que c'est que ce carré vert magique qu'est un stade avec des spectateurs, des joueurs, avec des maillots de toutes les couleurs, il y a une magie. Et surtout, moi, j'entendais les gens dans les tribunes avec ce phrasé un peu à la Audiard qui disait, quand on faisait un petit pont, mais du grillage mais une soutane pour pas prendre un petit pont. Et ces expressions, moi, j'adorais les entendre parce que bon, on les avait pas à la maison.
0: Oui.
1: Et donc, c'était un territoire où je pouvais être un peu parler autrement, quoi.
0: Et puis, ceux qui se ressemblent s'attirent. Alors, vous citiez ceux qui vous ont inspiré, de Jacques Martin à Coluche ou Jean-Yann. Et puis, l'ADN que vous partagez avec la plupart de vos amis, avec Franck Dubosc, évidemment, pour lequel vous avez beaucoup d'amitié, beaucoup d'estime, avec Mathilde Seignier, qui est une amie magnifique, Philippe Guillard aussi, oui. Tout ça dans un milieu un peu particulier. Est-ce que vous vous sentez faire partie de ce qu'on appelle cette famille du cinéma, ou vous avez votre famille à vous, Fabien ?
1: On appartient forcément à la grande famille du cinématographe, mais c'est une famille, on dit que c'est une grande famille, mais enfin, on est surtout des orphelins. Donc moi, j'ai recréé ma famille aussi à l'intérieur de cette famille. Bon, je suis peut-être parfois le vilain canard, parce que je suis un peu différent, mais je vois qu'il y a beaucoup de sympathie autour du livre, par exemple.
0: Oui.
1: Et donc, j'en fais partie.
0: Il y a de la sympathie autour du livre, Fabien Antoniente, parce que vous avez raison de raconter votre histoire qui raconte aussi vos films. Et je parlais de mélancolie, je parlais de tendresse, vous que parfois on a un peu cantonné, caricaturé à des films popus, alors que populaire, c'est très beau, précisément. Est-ce que finalement, quand vous regardez dans le rétro, précisément, Fabien Antoniente, vous qu'est-ce que vous vous dites ? Que vous avez pris une petite revanche, que vous êtes fier du parcours accompli, tout simplement ?
1: Non, le mot revanche, c'est pas là. Mais je suis content quand même d'avoir pu transmettre une espèce de joie de vivre à des gens qui n'ont pas toujours l'occasion de se marrer. Moi, souvent, on m'interpelle, on me dit « Ah, continuez de nous faire marrer, vous faites du bien. » Oui. Parfois, j'ai l'impression d'être un médoc. Et ça me fait plaisir d'être un médoc. Parce que, voilà. Et puis, surtout, je voulais dire que parfois, on a des hauts, des bas. Parfois décollant. Mais il y a un moment où on croit que plus rien ne peut arriver. Et je voulais leur transmettre cette phrase. Quand il n'y a plus d'espoir, toujours penser au homard dans le vivier du Titanic.
0: Mais bravo, bravo, parce que non, mais ça, je sais que c'est quelque chose vraiment, c'est une formule à laquelle vous pensez beaucoup, Fabien Antoniente, parce que un échec, ok, c'est dur, c'est un coup dur. Et des échecs, vous en avez eu dans ce métier. Mais vous êtes toujours dans le mouvement. Il y a toujours un projet derrière.
1: Voilà.
0: Et ça, c'est ce qui tient.
1: C'est ce qui tient. Et puis on se lève le matin, on pose le pied par terre, on se dit ce que je vais faire, c'est important. Puis un projet, il faut savoir que ça dure 2 ans, 2 ans et demi. Oui. Donc il faut se lever tous les matins en se disant ce que je fais est très important. Donc il faut qu'on y croit.
0: D'ailleurs, vous aimez les gens, on le disait, vous aimez la France, et je crois savoir que vous êtes tombé amoureux du Cantal et que vous avez envie d'y inscrire une prochaine intrigue, Fabien Antoniente.
1: Oui. Puis je suis tombé amoureux du Cantal, de la nature qui est encore épurée. Pas trop visité par le tourisme, et donc ça m'a fait beaucoup de bien, cette

0: Cet été, je suis allé du côté de Morse et j'ai des châtaigneraies du Cantal et en fait j'ai un projet autour des randos et la détox digitale parce qu'on est tous un peu dirigés par des algorithmes. Il est temps de s'en débarrasser
1: bravo.
0: Parfois.
1: Les terroirs, les territoires, vous qui adorez la Côte Basque évidemment, la radio nous y sommes et vous l'aimez tant, le cinéma ô combien, la liberté d'expression et le foot, le PSG. Alors ça je voudrais qu'on termine évidemment parce que vous êtes là en ce jour de match incroyable. Comment on appréhende, comment on vit une soirée comme celle qui s'annonce quand on est amoureux du PSG, Fabien Antoniente?
0: Bah déjà, on se réveille, on se dit comment qu'on occupe la journée. Bon, là, je suis content de venir chez vous.
1: Voilà, c'est bien. Mais ça fait passer un peu.
0: Mais en fait, on attend cette heure-là. Du mieux qu'on peut. Et puis, il y a des moments où on se dit ça va passer, des moments où on se dit ça va pas passer. Bon, bref. Mon cœur souhaite que ça passe. Ça peut passer si jamais cette équipe résiste et que une des deux flèches, Dembélé ou Gvara, aligne vite à un but.
1: Ouais.
0: Après, là, s'il y a un but à l'extérieur, on sera quand même content.
1: Ouais, vous la vivez où cette soirée? Ce soir à la maison?
0: Je la vis avec quelques copains autour dans une pizzeria où on a l'habitude de se retrouver pour des matchs importants.
1: Ouais, ça se passe aussi entre potes, évidemment, cet amour du PSG dont vous n'oubliez pas qu'il a été conçu par des potes, justement. Et
0: ouais,
1: vous les citez dans ce livre-là.
0: Oui. C'était une bande de potes qui avaient tous mis la main à la poche, dont Jean-Paul Belmondo, dont Daniel Echter. Et donc, ils ont créé ce maillot bleu et rouge avec les initiales d'une radio d'une concurrente. Et en fait, c'était un maillot qui me faisait rêver. C'était les débuts du Paris Saint-Germain et je dormais avec le maillot, moi. Donc, j'ai encore ce souvenir de l'épaisseur, de la feutrine, du tissu. C'était des maillots en coton.
1: Oui.
0: Voilà, donc c'est un souvenir sensoriel.
1: Et puis le ballon vous a accompagné à la sortie de l'école.
0: Le ballon, parfois, il rebondit du bon côté, parfois pas du bon côté. Ça dépend.
1: Ouais, c'est ça. Bon, le ballon, le vélo, le cinéma. Fabien Antoniente qui se raconte dans On n'attend pas Fabien. Alors, du HLM au box-office aux éditions Stock. Vous nous dites finalement, comme un grand cri d'amour, qu'il faut profiter de cette vie. Merci des rires, des soleils, des émotions que vous avez pu jalonner aussi dans la nôtre avec tous vos films, Fabien Antoniente. Comme fils, vous témoignez, comme père, vous témoignez, comme amoureux, comme ami, comme copain, comme confident. Mmh. Vous êtes tout ça.
0: Bah oui. Mmh. Bah on est tous tout ça. Mmh. Mais ça fait du bien de revoir parce que les échecs ou les critiques parfois vous donnent pas l'estime que vous devez avoir de vous-même.
1: De vous.
0: Donc ça m'a permis d'avoir une petite estime peut-être provisoire parce que je suis un inquiet de nature.
1: Vous continuez en tout cas à croire au cinéma avec des films peut-être un peu moins chers, mais vous n'êtes pas de ceux qui sont aspirés pour terminer par ce modèle Netflix ou par celui des plateformes.
0: Non, je pense qu'il faut de tout. Moi je regarde beaucoup.
1: Oui.
0: Je regarde tous les programmes. Mais moi, j'ai envie de faire encore quelque part de mêler l'envie sauvage que j'avais dans mes premiers films avec une certaine maintenant expérience.
1: Oui. Merci Fabien, merci beaucoup. Alors on n'entend pas Fabien Antoniente. Pour la première fois, vous regardez un petit peu et on vous regarde avec ceux qui ont jalonné votre parcours. Ça commence avec vos parents dans cette cité HLM au bord d'une voie ferrée à Villiers-sur-Marne. Et puis on retrouve tous ceux que vous avez mis en lumière dans vos films. Hommage à Mylène Desmangeaux, à Brasseur évidemment, et puis aux amis de camping et des autres. Merci cher Fabien.
0: Merci à vous, cher Wendy.
1: Et à très bientôt. Soyez à l'écoute de notre radio de proximité. L'info locale, la musique, la bonne humeur, c'est au programme. À demain, 13h.
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4: Il est sorti, info pratique à présent. Favoriser l'éveil musical des tout-petits à partir de 6 mois, c'est possible grâce au baby concert organisé par l'Orchestre National de Cannes et proposé par l'Orchestre National de Cannes. Expérience musicale, 30 minutes, adaptée aux tout-petits, ambiance douce et immersive qui stimule la sensibilité des pitchouns et leur curiosité. Notez la date, ce samedi, deux baby concerts vous attendent à 9h15 et à 10h45 à l'Auditorium des Arluques à Cannes-La Bocca. Et puis, envie d'évasion, c'est le thème de la nouvelle édition d'Expo Rose. Elle s'installe à Grasse tout ce week-end à partir de vendredi jusqu'à dimanche. Un véritable voyage sensoriel vous est proposé. Grand marché à ciel ouvert, spectacles et déambulations, expositions, concerts, visites guidées, création de parfums également. Vous allez pouvoir créer votre propre parfum. Profitez de ce week-end placé sous le signe du voyage et du printemps au cœur de la cité du parfum à Grasse pour la nouvelle édition d'Expo Rose.
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Jean-Jacques Goldman pour débuter cet après-midi avec Envole-moi. On va peut-être pas s'envoler, mais on va essayer de s'évader puisque cet après-midi 100% musical va tenter effectivement de vous offrir, je vais tenter de vous offrir quelques moments d'évasion. La musique, hein, c'est un bon moyen de s'évader. On va tenter de le faire encore une fois sur ces prochaines minutes, sur ces prochaines heures avec des souvenirs, des chansons qui vous évoqueront des choses, vous qui avez vécu peut-être les années 70, les années 80, les années 90 et même les années 2000. J'ai des tas de choses et des tas de souvenirs à faire émerger de nouveau. Et puis les nouveautés ont leur place sur Ici Azur l'après-midi. Ce sera le cas d'ailleurs dans une seconde. On va écouter Oria, magnifique artiste, Soirée mondaine, son nouveau single, et Michel Sardou juste derrière avec un grand, grand, grand classique de la carrière de Sardou, La Java de Broadway en 1977. Bienvenue, bien le bonjour et bon après-midi sur Ici Azur.

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1: Ici, ça compte aujourd'hui qui permet de fêter un anniversaire, les 20 ans des plages électro à Cannes, évidemment, festival qui aura lieu du 7 au 9 août prochain. Justement, pour en parler, la directrice est avec nous.
2: Bonjour Allegra Trichard.
3: Bonjour.
2: 20 ans, c'est un bel âge pour un festival qui veut encore grandir. Pour qu'on se rende compte de l'ampleur de l'événement, combien de spectateurs sont venus assister aux plages électro l'an dernier ?
3: L'an dernier, c'était 68 000 personnes.
2: Et cette année, vous visez combien ?
3: Et on espère faire les mêmes scores cette année et on espère que la fête sera tout aussi belle. On accueille 120 artistes cette année.
2: Vous en accueillez plus que les années précédentes pour cet anniversaire ?
3: Oui, c'est ça. On a des surprises un petit peu sur le site. L'idée, c'est en fait de continuer d'améliorer l'expérience et de proposer de nouveaux contenus, de nouvelles scènes qui permettent d'accueillir encore plus d'artistes et surtout de faire découvrir encore de nouveaux genres aussi dans la catégorie des musiques électroniques.
2: Alors, on va rappeler peut-être le principe de ces plages électro, donc des milliers, 60 000 personnes qui font la fête sur la plage à Cannes en écoutant les plus grands DJ du monde. Vous rajoutez des scènes cette année?
3: Oui, c'est ça. En fait, il y a les plus grands DJ du monde, mais il faut, quand on regarde l'affiche, elle est quand même assez complète, assez dense, et on est super fiers d'accueillir ces têtes d'affiche internationales. Mais il y a également des artistes qui viennent d'autres courants de musique électronique et qui font aussi la patte et la direction artistique de ce projet. Marshmello, Martin Garrix, DJ Snake, c'est exceptionnel, et Amélie Lance aussi, bien sûr. Et en fait, quand on vient en plage, on vient les écouter eux, mais on vient aussi en découvrir plein d'autres.
2: Et est-ce qu'on mesure l'impact économique du festival pour Cannes et sa région ?
3: En 2024, c'était 15,3 millions de points économiques sur le territoire, et à titre indicatif, c'est 1500 personnes qui travaillent pendant 3 jours sur le festival, mais c'est aussi une activité toute l'année. Et cette année, on se rend compte que les festivaliers achètent de plus en plus de passes 3 jours. C'est-à-dire qu'au lieu de venir seulement pour une soirée, ils viennent pour 3 jours. Donc on est vraiment sur des mid-stay et on renouvelle l'étude d'impact économique cette année. Donc on pense qu'il y aura un poids, une évolution aussi de cet impact.
2: Mais lors de ce festival des plages électro l'an dernier, les forces de l'ordre ont distribué une trentaine d'amendes, ont interpellé des consommateurs de drogue, des dealers et même des voleurs de bijoux. Cette face-là, des gros événements de la Côte d'Azur, elle plaît pas trop aux Azuriens. Comment vous faites pour limiter les nuisances ?
3: Yes, alors c'est une face qui existe sur la Côte d'Azur et d'ailleurs partout, enfin dans de nombreuses villes de France et voire européennes. Nous, on travaille vraiment main dans la main avec les forces de l'ordre, avec les palais des festivals, avec la ville de Cannes pour faire en sorte de réduire un maximum le risque. Et chaque année, le dispositif de sécurité est encore plus amélioré. Il y a un investissement réel qui est fait. Et d'ailleurs, vu qu'on est à Cannes et sur la Côte d'Azur, on est vraiment accompagné par une ville événementielle qui est reconnue tous les ans comme une des plus grandes villes événementielles européennes. Et donc, qui a cette force, cette puissance aussi pour nous aider à faire en sorte
2: assurer
3: la sécurité. Maximum sécurisant.
2: Merci beaucoup, Allegra Trichard, directrice des plages électro, invitée d'ici ça compte. Bonne journée.
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0: Le titre de Lola Young, j'adore ce titre. Hein. Je crois que voilà, c'est un titre qui va traverser les décennies, j'en suis sûr. Lola Young avec Mercy, à l'instant sur Ici Azur. Dans un instant, il sera à 14h et toute l'info de ce mercredi. Entre les deux, une très très belle balade. J'adore les balades, je sais que vous aussi. On essaie de vous proposer le meilleur tous les après-midi. En 1984, ce titre sort Daniel Lavoie. La France découvre ce chanteur québécois, Daniel Lavoie. Il s'aime, c'est à savourer dans moins d'une minute.
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1: Bel après-midi à vous toutes et vous tous sur Ici Azur. Il est 14h.
2: Des nouvelles de ce bateau touché par l'hantavirus. Les trois cas suspects ont débarqué au Cap-Vert pour être transférés aux Pays-Bas. Un autre passager est à Zurich en Suisse. Le navire doit ensuite faire route vers les Canaries. Des infectiologues sont attendus à bord. Trois personnes sont mortes, je vous le rappelle, depuis le début de la croisière, selon l'OMS. Les distributeurs de carburant n'ont pas réalisé de marges abusives depuis le début de la guerre au Moyen-Orient. Le gouvernement va publier les chiffres précis cet après-midi et doit faire de nouvelles annonces, on le sait, des annonces d'aide en début de semaine prochaine. Les acteurs du secteur aérien sont conviés, quant à eux, à 16h30 au ministère des Transports. Un couple d'origine allemande retrouvé mort dans leur maison à Sarreguemines en Moselle hier. C'est le parquet qui l'annonce. La femme a reçu plusieurs coups de couteau. La piste du féminicide est privilégiée. Un homme mortellement fauché en Seine-Saint-Denis alors qu'il tentait de fuir à pied sur un axe routier très fréquenté, l'autoroute A86, après avoir refusé de se soumettre à un contrôle de police. Elisabeth Borne quitte la direction de Renaissance, le parti fondé par Emmanuel Macron. Elle a l'intention de rester simple adhérente, mais va créer en parallèle sa propre structure politique. L'ancienne première ministre le dit désormais clairement, elle ne se reconnaît pas dans la liste portée par Gabriel Attal. Et puis du football, bien sûr, avec le deuxième acte ce soir d'une demi-finale déjà légendaire de Ligue des Champions. Le Bayern et le PSG s'affrontent à 21h à Munich avec un petit but d'avance pour les Parisiens.
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1: Votre météo en ce mercredi après-midi, ça s'arrange après les pluies de la nuit et du début de journée. Retour d'un ciel bleu, radieux, du soleil. Je ne dirais pas de la mer à la montagne, puisque cet après-midi, un peu d'instabilité va continuer de se balader du côté de Roquebilière, du côté de Saint-Sauveur-sur-Tinée et du côté de Tarn, mais le soleil va dominer. Les températures reprennent quelques couleurs, hein, 20 degrés au meilleur de cette journée à Nice, 21 degrés à Antibes, 21 degrés dans le pays grassois, dans le pays mouginois. On aura 19 degrés à l'Escarène, à Tende, 17 degrés, et 17 degrés également sur le Mercantour. Attention, le vent, il va souffler près des caps cet après-midi, des pointes autour de 50-60 km/h.
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0: J'ai toujours aimé quand le king de la pop nous proposait quelques douceurs. Michael Jackson, le roi du funk certes, mais quand il nous propose une belle ballade, on la savoure. On la savoure entièrement, ce qu'on a fait à l'instant avec Human Nature. Michael Jackson, toujours à l'affiche, hein, ça cartonne hein, le film Michael, le biopic de Michael Jackson, dont on dit déjà que les producteurs prépareraient une suite. La suite, en ce qui nous concerne, juste après la pause, c'est du 100% chanson française avec le groupe Téléphone, Louane avec son dernier single et Nino Ferrer, petite carte postale bien bucolique, comme on les aime, la maison près de la fontaine. C'est à suivre juste après ça.
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1: C'est l'heure de quelques idées sorties avec tout d'abord un événement rock et solidaire. Le principe de Rockfest, c'est celui-ci, un festival caritatif organisé par l'association Un Max de Bruit en partenariat avec la ville de Nice. Ce festival fait son grand retour et s'installe tout le week-end à partir de vendredi jusqu'à dimanche sur la scène du Théâtre de Verdure, à Nice bien sûr. 17 groupes, 3 jours de concerts, rock et métal, un engagement fort, 100% des bénéfices seront reversés à l'association Sourire à la Vie qui accompagne les enfants malades ou en situation de handicap. Et puis si vous êtes fan de l'univers du groupe Indochine, ne manquez pas le concert de Morphine samedi 22 mai 20h au Casino Terrazur de Cagnes-sur-Mer. Vous allez adorer chanter avec ce groupe à l'énergie communicative, avec Sébastien qui est chanteur du groupe, qui est le véritable sosie vocal de Nicolas Sirkis. Laissez-vous embarquer par les arrangements et l'ambiance Indochine, et bonne nouvelle, votre radio ici Azur vous offre vos invitations.
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0: Le tube qui a lancé la carrière des Tears for Fears en 1985. Et derrière, il y a eu pas mal d'autres tubes et des morceaux assez originaux, je dois dire. Tears for Fears avec Shout à l'instant sur Ici Azure. Allez, à suivre juste après la pause. Elle sera rapide, la pause. Derrière, on se posera avec encore pas mal de souvenirs. Le groupe Police, des doudous, dadada en 1980. Julien Clerc, Partir, ça c'est formidable. Très très belle chanson qui nous remonte à 1977. Et puis les nouveautés, je le dis, hein. Souvenirs, nouveautés. Nouveauté, souvenir, Vanessa Paradis avec l'un de ses derniers singles, Les épines du cœur, c'est à suivre.
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1: Je vous souhaite un très très bel après-midi sur Ici Azur. La bienvenue si vous arrivez, il est pile 15h.
2: Aujourd'hui au ministère des Transports à 16h30 avec le secteur aérien. Le ministre reçoit les compagnies pour évoquer les perspectives d'approvisionnement en kérosène et la préparation de la saison d'été. On demande que les droits des passagers soient respectés, dit Philippe Tabarot. Les représentants des aéroports assurent qu'il n'existe aucun risque identifié de pénurie pour le moment, ni d'annulation massive de vols pour cet été. Deux membres d'équipage et un cas contact débarqués au Cap-Vert. Ils étaient sur ce navire de croisière, foyer suspecté d'antivirus. Le navire a accostera sur l'île de Tenerife dans les Canaries. Sauf cas critique, tous les passagers étrangers seront rapatriés après leur arrivée, indique le gouvernement espagnol. Le chef de l'OMS ne pense pas que la situation soit similaire au début de la pandémie de Covid-19. On apprend cet après-midi la disparition de Pierre-François Veil, président de la Fondation pour la mémoire de la Shoah et fils de Simone Veil. L'ex-avocat est mort à l'âge de 72 ans. Un bateau de l'armateur français CMA-CGM attaqué hier soir dans le détroit d'Ormuz, un navire battant pavillon maltais avec à bord un équipage philippin. Ce n'est en aucun cas la France qui a été visée, a souligné Emmanuel Macron lors du Conseil des ministres en fin de matinée. Le PSG ira-t-il en finale de la Ligue des champions de foot? Verdict en fin de soirée. Le Bayern et le Paris Saint-Germain ont rendez-vous ce soir à 21h à Munich pour le deuxième acte d'une demi-finale déjà légendaire. Tenant du titre, les Parisiens ont un petit but d'avance après leur spectaculaire victoire 5-4 mardi dernier.
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1: Votre météo en ce mercredi après-midi, ça s'arrange après les pluies de la nuit et du début de journée. Retour d'un ciel bleu, radieux, du soleil. Je ne dirais pas de la mer à la montagne, puisque cet après-midi, un peu d'instabilité va continuer de se balader du côté de Roquebillière, du côté de Saint-Sauveur-sur-Tinée et du côté de Tarn, mais le soleil va dominer. Les températures reprennent quelques couleurs, hein, 20 degrés au meilleur de cette journée à Nice, 21 degrés à Antibes, 21 degrés dans le pays grassois, dans le pays mouginois. On aura 19 degrés à l'Escarène, à Tende, 17 degrés, et 17 degrés également sur le Mercantour. Attention, le vent, il va souffler près des caps cet après-midi, des pointes autour de 50-60 km/h.
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0: De Ghetto, Bernard Lavillier à l'instant, et juste avant, un slow d'anthologie, le slow parmi les slows, la carrière solo de George Michael a démarré avec Careless Whisper, et ça je sais aussi que vous avez savouré. Je vous souhaite la bienvenue si vous nous rejoignez sur Ici Azur. Nous allons marquer une pause dans quelques minutes, j'aurai quelques infos sorties à vous proposer pour ces prochains jours et qui vont vous mener jusqu'au week-end, et je peux vous dire qu'il y a pas mal de choses qui vous attendent ce week-end. Entre les deux, le meilleur de la musique française, oui, Daniel Balavoine avec l'Aziza arrive, Amel Ben, Pourquoi tu restes, et Alain Chamfort, La fièvre dans le sang. C'est juste après ça.
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1: Idée sortie, info pratique à présent. Favoriser l'éveil musical des tout-petits à partir de 6 mois, c'est possible grâce au baby concert organisé par l'Orchestre National de Cannes et proposé par l'Orchestre National de Cannes. Expérience musicale, 30 minutes, adaptée aux tout-petits, ambiance douce et immersive qui stimule la sensibilité des pitchouns et leur curiosité. Notez la date, ce samedi, deux baby concerts vous attendent à 9h15 et à 10h45 à l'Auditorium des Arluc à Cannes-la-Bocca. Et puis, envie d'évasion, c'est le thème de la nouvelle édition d'Expo Rose. Elle s'installe à Grasse tout ce week-end à partir de vendredi jusqu'à dimanche. Un véritable voyage sensoriel vous est proposé. Grand marché à ciel ouvert, spectacles et déambulations, expositions, concerts, visites guidées, création de parfums également. Vous allez pouvoir créer votre propre parfum. Profitez de ce week-end placé sous le signe du voyage et du printemps au cœur de la cité du parfum à Grasse pour la nouvelle édition d'Expo Rose.
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0: You can call me Al à l'instant sur Ici Azur. C'était le grand Paul Simon. J'espère que tout se passe bien pour vous. Si vous arrivez, bienvenue sur Ici Azur. Entrez, il y a de la place pour tout le monde. Des souvenirs, des nouveautés, des souvenirs et tout ça en musique. Tous les après-midi, j'ai plaisir à vous accompagner avec nos balades musicales. Dans un instant, une très très jolie douceur signée du groupe Gold en 1986. Ville de lumière. FR David avec Worlds. Et au milieu, nouveauté, on ne l'oublie pas. Et surtout, on est très attentif aux artistes qui font leur retour. Et c'est le cas de Gauvin Cerz. On l'avait suivi à ses tout débuts il y a quelques années. Petit silence radio. Et justement sur lequel il revient, puisque Silence Radio, c'est le titre de son nouveau single, et c'est à savourer dans un instant.
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0: Le Charles de Gaulle se dirige vers le détroit d'Ormuz, annonce le ministre des Armées. Le porte-avions français va se prépositionner dans la région du Golfe en cas de déclenchement d'une mission. Le détroit d'Ormuz, où le porte-conteneur de l'armateur marseillais, la CMA-CGM, a été visé par des tirs hier soir. Détails sur ici.fr. Les distributeurs de carburant n'ont pas réalisé de marges abusives depuis le début de la guerre au Moyen-Orient. Le gouvernement va lancer d'ailleurs une opération transparence à ce sujet. Un baromètre sera publié chaque semaine pour que les Français puissent suivre l'état de la situation. Le risque présenté par le foyer d'antivirus identifié sur un bateau de croisière est faible pour le reste du monde, selon le patron de l'OMS. Pour lui, la situation diffère du début de la pandémie de Covid-19. Le navire doit mettre le cap vers Tenerife, dans l'archipel des Canaries, où il doit accoster dans un délai de 3 jours. De là, les passagers rejoindront leur pays respectif. 3 personnes, je vous le rappelle, sont mortes depuis le début de cette croisière. C'était un homme d'une immense dignité. Salut cet après-midi la présidente de l'Assemblée nationale. On a appris la mort de Pierre-François Veil à l'âge de 72 ans. Le fils de Simone et Antoine Veil présidait la Fondation pour la mémoire de la Shoah depuis juillet 2023. Et puis du foot, bien sûr. Deuxième acte ce soir d'une demi-finale déjà légendaire de Ligue des Champions. Le Bayern et le PSG s'affrontent à 21h à Munich avec un petit but d'avance pour les Parisiens.
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2: Votre météo en ce mercredi après-midi, ça s'arrange après les pluies de la nuit et du début de journée. Retour d'un ciel bleu, radieux, du soleil. Je ne dirai pas de la mer à la montagne, puisque cet après-midi, un peu d'instabilité va continuer de se balader du côté de Roquebilière, du côté de Saint-Sauveur-sur-Tinée et du côté de Tende, mais le soleil va dominer. Les températures reprennent quelques couleurs, hein, 20 degrés au meilleur de cette journée à Nice, 21 degrés à Antibes, 21 degrés dans le pays grassois, dans le pays mouginois. On aura 19 degrés à l'Escarène, à Tende, 17 degrés, et 17 degrés également sur le Mercantour. Attention, le vent, il va souffler près des caps cet après-midi, des pointes autour de 50-60 km/h.
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1: Adrien Mangano nous rejoint, c'est l'heure de Tapis Rouge, l'actualité de ceux qui font l'actualité. Ils sont artistes et Adrien Mangano leur tend le micro ici à Azur tous les jours. Lui est à l'affiche d'un nouveau film qui sort cette semaine au cinéma et il s'est confié ce jour de sortie en salle à Adrien Mangano, c'est le comédien François Cluzet.
2: Rencontre avec un immense comédien, aujourd'hui sur Ici Azur, François Cluzet, à l'occasion de la sortie du film Pour le plaisir, réalisé par Rimke Rissi. L'histoire de Fanny, interprétée par Alexandra Lamy, quinquagénaire, qui n'a jamais connu l'orgasme. Et son mari, vous, François Cluzet, qui va l'aider à trouver le chemin du plaisir en créant un jouet sexuel.
3: L'orgasme féminin. On s'est rendu compte que le plaisir féminin était réservé à peu près 60% des femmes. C'est-à-dire que 40% des femmes ne connaissent pas l'orgasme. Et face à cette réalité, un couple d'Allemands s'est interrogé en se demandant qu'est-ce qu'ils pouvaient faire pour trouver la solution. Et c'est ce couple d'Allemands qui a inventé ce sextoy féminin qui s'appelle le womanizer. Ensuite, Rimke Rissi, le metteur en scène, s'est emparé du sujet. Et puis, avec Alexandra Lamy, on joue ce couple. Et ce qui est beau, c'est qu'on est face à un tabou. Parce que vous pensez bien, et vous le savez comme moi, que l'intimité, et de surcroît l'intimité sexuelle des femmes, on n'en parle pas, comme si elle ne devait pas exister. C'est fou de penser qu'on a donné le droit de vote aux femmes en 45, mais le droit de jouir n'est toujours pas là, quoi.
4: Pourquoi vous venez me voir qu'aujourd'hui ?
5: Je n'ai jamais eu d'orgasme.
4: Si vous voulez jouir, il va falloir bosser.
5: Oui, oui !
4: J'ai envie de jouir. J'ai le droit.
5: Il va falloir parler à votre mari.
6: En 20 ans, t'as jamais joué ?
4: Non.
7: 10 femmes sur 10 avouent déjà avoir simulé.
5: Figure-toi qu'il me fabrique un sextoy.
4: C'est une vanne.
5: C'est la meilleure idée que t'aies eue depuis très longtemps. Si tu veux, on fait équipe.
8: Depuis quelques temps, je suis terrifié à l'idée de te perdre.
2: Alors, je ne sais pas, François, si vous pensez comme moi, mais je crois que ce film va susciter du débat.
3: Oui, Alexandra Lamy dit que ça va susciter des débats et des ébats. Mais je pense que oui, c'est ce qui se passe. Là, on a tourné pas mal de films en province, on a fait pas mal de projections. Et là, c'était drôle parce qu'au début, avant le film, on demande est-ce qu'il y a des femmes dans cette salle qui ont un sextoy ? Et là, il y en a une ou deux qui lèvent timidement la main. Et après le film, alors, est-ce qu'il y a... Et là, il y a 25 femmes qui lèvent la main. Pourquoi ? Parce qu'elles osent cette fois, vu le sujet qui a été traité. Et ça, c'est vraiment formidable. J'ai l'impression qu'il est temps maintenant aussi, dans nos sociétés, qu'on pense au plaisir. Surtout qu'on est dans une époque aussi difficile que la nôtre.
2: François Cluzet, vous aimez beaucoup la lumière de la Côte d'Azur. Aujourd'hui, vous connaissez l'autre Côte d'Azur, celle que les touristes ne connaissent pas.
3: C'est-à-dire que j'ai la chance d'avoir épousé une femme qui a passé beaucoup de temps du côté de Cannes et qu'ensuite on a cherché une maison qui nous plairait et on s'est bien rendu compte qu'il fallait un peu progresser dans l'arrière-pays pour trouver quelque chose d'authentique parce que vous voyez bien que la Côte d'Azur elle est très demandée. Si vous êtes un peu plus en hauteur, vous vous rendez compte que à nouveau la province est là. Alors la province est très agréable. Moi, venant de Paris, j'apprécie beaucoup l'humilité de la province, sa richesse et puis aussi l'arrière-pays cannois ou l'arrière-pays niçois, c'est un climat de rêve. C'est tous les avantages que tout le monde connaît en vivant ici, c'est une chance, hein, c'est une chance.
2: François Cluzet, Alexandra Lamy, un film de Rimke Rissi pour le plaisir actuellement au cinéma. Un entretien à réentendre quand vous le souhaitez en passant par ici.fr.
1: Les confidences de François Cluzet sur Tapis Rouge sont à retrouver sur le site ici.fr, mais également sur l'application ici. 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La musique revient dans un instant. Nathalie Imbruglia avec Thorn et pour l'heure voici les Bengals.
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0: talentueuse australienne à l'instant, Nathalie Imbruglia avec Torn sur Ici Azur. Dans un instant, idée sortie. Prenez papier, stylo, je vous ai fait une petite sélection et pour ce week-end, notamment pour ce week-end, il y aura beaucoup, beaucoup, beaucoup de choses à faire sur toute la Côte d'Azur. Soyez là dans moins d'un quart d'heure, entre les deux, le meilleur de la musique, le meilleur de la chanson française. Holidays avec Michel Polnareff, Jake et Carla, duo 100% azuréen qu'on suit de près, la recette, c'est leur dernier single. Ce sera savouré dans un instant et juste après la pause, Alain Souchon.
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1: C'est l'heure de quelques idées sorties avec tout d'abord un événement rock et solidaire. Le principe de Rockfest, c'est celui-ci, un festival caritatif organisé par l'association Un Max de Bruit en partenariat avec la ville de Nice. Ce festival fait son grand retour et s'installe tout le week-end à partir de vendredi jusqu'à dimanche sur la scène du Théâtre de Verdure, à Nice bien sûr. 17 groupes, 3 jours de concerts, rock et métal, un engagement fort, 100% des bénéfices seront reversés à l'association Sourire à la vie qui accompagne les enfants malades ou en situation de handicap. Et puis si vous êtes fan de l'univers du groupe Indochine, ne manquez pas le concert de Morphine. Samedi 22 mai, 20h au Casino Terrazur de Cagnes-sur-Mer. Vous allez adorer chanter avec ce groupe à l'énergie communicative, avec Sébastien qui est chanteur du groupe, qui est le véritable sosie vocal de Nicolas Sirkis. Laissez-vous embarquer par les arrangements et l'ambiance Indochine. Et bonne nouvelle, votre radio Ici Azur vous offre vos invitations.
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1: Notre moment d'humour de l'après-midi, c'est l'humour en tube. Et si l'âge adulte comporte de multiples contraintes, qu'en est-il pour le premier âge? C'est la question que s'est posée cet après-midi Fred Ballard et ses experts en couche-culotte. C'est le thème de l'humour en tube.
2: Le bébé humain, c'est nul, ça peut rien faire. Hein. Le bébé humain, tu le laisses seul dans une pièce, ça tient moins longtemps que du basilic. Hein. C'est vraiment, c'est nul.
3: Bon, alors c'est un constat un peu cash qui manque peut-être un petit peu de nuance, mais c'est vrai que, comme son nom l'indique, le nourrisson est plus proche du tube digestif avec des cordes vocales que du mammifère en devenir.
2: Éléphant, ça oui, tu vois, bébé éléphant, c'est directement prêt pour suivre le troupeau. Bon, à notre décharge, un bébé éléphant, ça reste 600 jours dans le ventre de sa mère. 600 jours, putain, tu fais un déni de grossesse, c'était vraiment inattentif. Enfin, je te le dis franchement, tu sais quoi?
4: Je sentais bien que j'étais ballonné.
2: Mais de là, tu sais, 600 jours. Et après 600 jours, t'as un truc de la corpulence de Gérard Depardieu là, qui s'écrase sous le sol, ça fait 140 kilos.
3: Voilà, bon ben, bon appétit. Et merci Guillermo Guise hein, pour cette description tout en finesse d'une mise bas pachydermique. Finalement, on préfère nos petits tubes digestifs hurlants de 4 kilos. Hein, à part réveiller leurs parents la nuit, ils savent pas faire grand-chose, mais ils sont promis à un bel avenir.
5: Tout le monde a déjà été un bébé. C'est normal, vous vous en rappelez pas. Là. On garde très peu de souvenirs de notre époque de bébé parce que ce ne sont pas nos années les plus glorieuses. Mais vous serez pas surpris d'apprendre que tout le monde ici dans la salle a passé les deux premières années de sa vie à se chier dessus et à être en danger de mort en mangeant un raisin.
3: Oui, alors, entre Guillermo Guise et Virginie Fortin, pas sûr hein, qu'on assiste à une explosion des naissances au Québec et en Belgique. En revanche, pour nous exposer de rire, ils en tiennent une couche.
1: Quand nos humoristes préférés retombent en enfance, l'humour en tube cet après-midi, merci beaucoup. Fred Ballard, l'humour en tube tous les jours, à retrouver également sur internetici.fr. À demain, Fred. La musique revient, Eagles, classique parmi les grands classiques, 1976, Hotel California dans quelques minutes. Autre grand classique, 1986, le groupe Berlin, la bande originale du film Top Gun, Take My Breath Away. Des souvenirs là aussi qui vont remonter à la surface, c'est à savourer maintenant.
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0: Magnifique balade signée du groupe Eagles à l'instant Hotel California qui, je sais, comme beaucoup d'autres musiques et beaucoup d'autres balades qu'on vous a passées cet après-midi, ont fait renaître quelques souvenirs. Dans un instant et juste après la pause, d'autres bons moments musicaux à vivre avec les bons Skibits et Marine, très très belle artiste. Grâce à la Star Academy, elle fait une très très belle carrière, un très très beau début de carrière. Son dernier single s'appelle Escroc, ce sera savouré dans un instant. Et tout ceci pour vous mener évidemment jusqu'aux infos de 17h, en vous souhaitant une très très belle fin d'après-midi sur Ici Azur.
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1: Très bon après-midi avec Ici Azur, il est 17h. L'actu en 3 minutes, Ulysse Le Toquin. 7 interpellations à Grasse, Mou, en Sartoux et Cannes pour tentative de meurtre en bande organisée.
2: Oui, ce sont 7 jeunes de 17 à 20 ans, coup de filet menés par la police et le parquet de Grasse. Après une agression en bande le 26 avril dernier, les jeunes étaient cagoulés, munis d'armes de poing, de couteaux et de matraques télescopiques. Un homme a été victime d'un coup de couteau, artère touchée, pronostic vital engagé. Selon les premiers éléments, cela ressemble à une rixe entre bandes rivales. L'enquête a permis l'identification des auteurs. Les 7 suspects ont donc été interpellés avec l'intervention du RAID. Ils sont actuellement en garde à vue. Mise en examen pour tentative de meurtre sur conjoint et sur personne dépositaire de l'autorité publique. Annonce du parquet de Grasse après une intervention des gendarmes très tendue dimanche dernier au domicile d'un couple à Mandelieu-la-Napoule. L'homme menaçait sa compagne avec un fusil. Il lui a tiré dessus et à l'arrivée des gendarmes, il les a directement pris pour cible. Les militaires ont répliqué sans le toucher. Une négociatrice de la gendarmerie nationale a réussi à convaincre le forcené de déposer son arme et de se rendre. Il a été lui aussi placé en détention provisoire. Premier jour du procès en appel de Jacques Sion à Nice, ce retraité niçois de 78 ans, jugé à nouveau pour une série de viols qui remonte à 2014. Il est soupçonné d'avoir piégé des femmes en créant un faux profil sur les sites de rencontres pour les attirer. Condamné en 2021, il y a 5 ans, à 8 ans de prison, il a donc fait appel. Procès en ce moment même et qui doit s'achever vendredi 15 mai dans plus d'une semaine. Le président de l'association Tous Citoyens, David Nakache et Jonathan Gensberger de la CGT signent une tribune dans laquelle ils demandent à l'État de se pencher sur Aquila Popularis. Aquila Popularis est un groupuscule identitaire actif sur Nice depuis peu et ils ont en effet organisé plusieurs rassemblements ces dernières semaines devant le monument aux morts de Roba Capeu ou le 1er mai dernier devant la statue de Jeanne d'Arc affichant alors les idées identitaires d'extrême droite et des portraits d'hommes ayant été condamnés pour avoir appartenu au régime de Vichy. On y reviendra dans le journal de 18h. Un train affrété spécialement pour les supporters des Aiglons qui veulent aller au Stade de France. C'est l'une des demandes du nouveau député des Alpes-Maritimes, Gabriel Thomatis, qui a pris la suite d'Alexandra Masson, devenue maire de Menton. L'élu RN demande au ministre des Transports, l'azuréen Philippe Tabarot, d'aider les supporters de l'OGC Nice à rejoindre la capitale pour la finale de la Coupe de France le 22 mai. Il faut que ce genre d'événement reste abordable, souligne Gabriel Thomatis, les tarifs SNCF des allers-retours pour Paris dépasse actuellement les 400 euros. Santé publique France sort son bilan sur les moustiques porteurs de maladies. Ça nous intéresse particulièrement ici. Après le plus gros foyer de chikungunya en France métropolitaine l'année dernière, avec les plus de 100 cas recensés à Antibes, c'était en septembre dernier. En tout, 140 cas recensés dans notre département en 2025. Santé publique France relance sa campagne de démoustication et partage un appel à la prudence pour tous ceux qui vont partir en voyage dans des zones où prospèrent les maladies portées par les moustiques.
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2: Et Arnaud, on va commencer au moins la journée avec du soleil demain.
1: Ouais, parce que demain après-midi, il y a une bonne partie nord du département qui va être concernée par l'orage. Ça tape surtout vers Grasse, Saint-Martin-Vésubie ou encore les reliefs, les éclairs pourraient donc venir jouer les guests surprises demain après-midi sur le littoral. En revanche, on reste à l'abri entre Nice, Antibes, Cannes et Menton, sauf qu'il y aura quand même quelques nuages et peut-être quelques petites averses. Demain après-midi, on a 19 degrés à Nice, 18 à Cannes et à Antibes, 18 pour Menton, 16 degrés à Grasse, 13 degrés pour Saint-Martin-Vésubie.
2: Ça arrive quand l'été pour de vrai?
1: Ben, je sais pas. Pour l'instant, c'est pas prévu.
2: Même la pluie hier, ça suffit.
1: C'est pénible. Hein.
2: C'est giboulé.
1: 17h04 sur la route, les ralentissements habituels de la fin d'après-midi, ça vous concerne, vous qui êtes sur la pénétrante du Paillon entre Nice et la Trinité, la zone d'activité d'Antibes également, comme à l'habitude, la zone d'activité de Sophia Antipolis, le plan de Grasse sur la pénétrante Grasse-Cannes et la route du bord de mer entre Antibes et Villeneuve-Loubet-Plage. Retour de l'actu tout à l'heure, 18h.
2: À tout à l'heure.
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1: Et en musique, on s'est compté, la preuve avec Frédéric Goldman-Jones. Voici 1, 2, 3.

0: Ici Azure, Frédéric Goldman, Jones 1, 2, 3 à suivre dans le prochain quart d'heure. France Gall, il y aura Johnny Hallyday et Lewis Capaldi.
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0: Ravi de vous retrouver, je suis Arnaud Visconti. L'équipe avec moi, c'est donc la Viscontim avec Anthony qui réalise l'émission, Gaël qui vous accueille au 04 93 82 03 04. Et comme tous les après-midi, on teste pour vous. Aujourd'hui, Christine Pianigiani qui a testé vider ses placards, se faire un peu d'argent avec, hein, et tout ça, sans se lever à 6h du matin. Oui, ça existe dans les Alpes-Maritimes, on vous raconte. Juste après Christophe Maé, voici sa nouvelle chanson, La Lune.

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1: Ici Azura, Christophe Mahé et La Lune dans deux minutes, c'est France Gall avec Résiste. Mais avant, on teste pour vous. Bonjour Christine Pianigiani.
2: Bonjour Arnaud, bonjour à tous.
1: Alors vous me dites, on a tous. On a surtout un tiroir, une étagère, un placard qu'on n'ouvre plus. Christine Pianigiani, vous avez testé pour nous une nouvelle façon de gagner de l'argent grâce à nos objets à la Roquette sur Siagne. Donc on est à côté de Cannes.
2: Eh bien, tout à fait. En fait, je pense que vous connaissez tous les vide-greniers. Vous avez déjà dû aller acheter ou vendre. Moi, de mon côté, je fais des vide-greniers une fois par an pour tenir un stand, histoire de gagner un peu de sous et de me débarrasser des objets.
1: Ouais.
2: Mais ça me gêne un peu de me lever à 5h du matin un dimanche. Ensuite, d'arriver dans le froid à 6h, puis attendre plusieurs heures. Et de passer la journée à négocier pour 50 centimes.
1: Ouais.
2: Donc, je me dis que bon, je peux faire d'autres choses le week-end. Et du coup, j'ai testé quelque chose de différent. Mmh. C'est le vide-grenier permanent.
1: Permanent, ça veut dire quoi ? C'est pas un événement sur un week-end en particulier, c'est ça ?
2: Eh bien voilà, tout à fait. Vous avez deviné Arnaud, en fait, c'est un vrai magasin qui est ouvert toute la semaine, du lundi au samedi de 9h30 à 19h. Et on peut tous venir vendre nos objets. En fait, c'est un concept qui existe depuis une dizaine d'années, mais ça n'existait pas dans notre département. Ça vient d'ouvrir il y a quelques mois à peine. Et le premier vide-grenier permanent, donc il est près de Cannes, à La Roquette sur Siagne, ça s'appelle Au vide-grenier et ça fait 350 mètres carrés. Puis du coup, j'ai testé.
1: Et alors concrètement, comment ça marche ?
2: Alors, on arrive dans ce magasin et il y a 150 petits stands. Donc, vous décidez de louer un ou plusieurs stands et vous pouvez le louer pour une à trois semaines.
1: Ah oui.
2: Ensuite, on choisit de vendre soit que des vêtements, soit que des objets, soit un mélange des deux. Donc, moi, j'ai choisi de vendre uniquement des objets. J'ai loué le stand 38€ pour les trois semaines. C'est 15€ une seule semaine. Et puis, j'ai commencé à préparer les cartons. Donc, on m'a donné une centaine d'étiquettes et j'ai commencé à préparer les cartons chez moi. J'ai étiqueté tous les objets que je voulais vendre.
1: D'accord.
2: Donc, en gros, je voulais vendre des jeux, des objets de cuisine, de déco, des livres. J'arrive à ce vide-grenier permanent. On m'attribue donc un petit stand, le stand H4. Et là, on me donne trois étagères. Donc, je dispose mes affaires comme je veux. Et puis, c'est moi qui fixe mes prix. Et ensuite, c'est ça qui est magique. Une fois que j'ai tout installé, je repars.
1: Ah ouais.
2: Et quelqu'un vend pour moi. Moi, je ne fais plus rien.
1: D'accord. Est-ce que ça marche, du coup ?
2: Alors, c'est vrai que je me suis demandé, parce que c'est un concept nouveau, puis les vide-greniers, ça marche bien. Mais j'ai été vite rassurée, parce que quand je suis allée installer un mercredi pour déposer mes affaires, il y avait beaucoup de monde en continu, des familles, des couples, des gens qui fouinent stand par stand à la recherche de la bonne affaire. Et ce qui m'a le plus étonnée, c'est que pendant que j'ai installé mon stand, il y avait déjà des gens qui achetaient des objets que je déposais.
1: D'accord.
2: Donc en gros, le temps que j'installe, cette poupée Barbie avait été vendue, ainsi qu'un vase. Donc ça, c'était bien. Moi, côté prix, je vous avoue, j'ai mis des prix un peu plus élevés qu'en vide-grenier classique, parce que le magasin prend une commission d'environ 40%.
1: D'accord.
2: Donc bon, j'en ai tenu compte, mais c'est quand même le prix de la tranquillité.
1: Ah
2: pas
1: oui.
2: De réveil à l'aube, pas de journée bloquée, pas de négociation. Donc, je gagne quand même quelque chose de précieux, à savoir mon temps. Je donne vie aux objets, je rembourse mes stands, et puis je gagne de l'argent sans rien faire.
1: Ça, c'est plutôt pas mal. Alors, si on veut tester cette nouvelle façon de donner une seconde vie à nos objets, ou si on est à la recherche de la bonne affaire, pourquoi pas, vous pouvez découvrir ce nouveau vide-grenier permanent. A priori, c'est le premier dans les Alpes-Maritimes. Au vide-grenier, ça s'appelle, c'est à La Roquette sur Siagne, et c'est du lundi au samedi de 9h30 à 19h. Est-ce que j'ai tout bien dit, Christine ?
2: Vous avez tout bien dit. Si je fais fortune, je vous invite à manger au resto.
1: Oh, super. Bah, j'arrive avec plaisir. À bientôt, Christine. C'est ici à maintenant avec Johnny Hallyday qui arrive et France Gall tout de suite.

0: Ici Azur, vous avez entendu, je te promets, Johnny Hallyday, et il a un peu sauté, c'était un disque rayé, mais on adore, vous le savez, cette semaine, et vous aussi, vous allez aimer hein, les disques rayés sur Ici Azur, parce que il y a 10 000 euros de vacances à gagner. 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Et demain, rendez-vous entre 7h et 8h pour retrouver eh bien un nouveau disque rayé et noter un nouveau mot. 17h26, sur la route, là en ce moment, il y a du monde sur la pénétrante du Paillon entre Nice et la Trinité, sur le contournement de Nice en direction d'Aix-en-Provence sur l'autoroute A8. Vous êtes nombreux aussi à Nice-Ouest, hein, entre Nice, en revenant de Nice-Lingostière et en direction de la Voie Rapide. Vous avez du monde autour de Villeneuve-Loubet, la route du bord de mer entre Antibes et Villeneuve-Loubet. Il y a du monde sur la zone résidentielle d'Antibes et sur 12 minutes d'embouteillage sur les sorties de bureau de Sophia Antipolis au niveau de Valoris.
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2: Bientôt 5h30. Oui, 5h30. Et à 5h30, il y a quoi? Eh ben, on partage des idées de sortie. D'ici là, Lewis Capaldi, Wish You the Best. C'est maintenant et c'est pour vous.

0: Ici Azur, les Wiz Capaldi, la chanson Wish You The Best, à suivre Maxime Le Forestier. Mais là, il est 5h30, à 5h30, on partage des idées de sortie.
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0: À partir de demain à 20h et jusqu'au 12 mai, le Théâtre National de Nice propose Le Tartuffe, l'un des grands succès de Molière. Une fable qui met en lumière le désir de liberté et de justice. Costumes et décors épurés, magnifique distribution, mise en scène audacieuse. C'est une pièce à découvrir de toute urgence qui résonne avec notre époque. Vous allez adorer. C'est avec le Théâtre National de Nice, vous retrouvez cette programmation. Donc dès demain à 20h, Le Tartuffe, à voir donc sur le site internet du TNN. Lui, il reprend du service à partir de ce vendredi et jusqu'à dimanche, et c'est ainsi pour tous les ponts du mois de mai, le train des merveilles, au départ de Niceville notamment, l'occasion de plonger dans le patrimoine culturel et naturel unique de nos belles vallées du Paillon, de la Roya, de la Bévéra, villages médiévaux, chefs-d'œuvre d'art et d'architecture, musées ou encore paysages exceptionnels, entre mer et montagne, voilà ce qui vous attend. Et jusqu'à Tende, profitez en plus d'un parcours commenté par un guide conférencier.
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0: On va parler musique avec Émilie Mazoyer. On va parler de Véronique Sanson qui vient deux fois ces prochains mois ici sur la Côte d'Azur. On va parler de Snoop Dogg, d'Olivia Ruiz qui sort, je crois, un nouveau livre, et de Gims. En attendant, Maxime Le Forestier, voici Être né quelque part.

0: Ici Azur, Maxime Le Forestier avec Né quelque part. On parle de musique maintenant avec Émilie Mazoyer. Salut Émilie.
1: Salut tout le monde.
2: Émilie, au rapport pour votre dose quotidienne d'actualité musicale. Un jeune rappeur et chanteur devient officiellement vieux aujourd'hui. Bon, non, on va pas dire vieux, disons adulte. Yeah.

0: Né le 6 mai 1986 à Kinshasa, Gims fête ses 40 ans. Belle étape et bon anniversaire. La cérémonie des flammes, l'équivalent des victoires, mais pour les musiques de Jones, l'a sacré artiste masculin de l'année. Et c'est mérité, Gims a été le chanteur le plus écouté en France en 2025. Concernant sa mise en examen pour blanchiment aggravé, il est placé sous contrôle judiciaire, ce qui ne change rien à ses projets de tournée d'été. Gims sera tête d'affiche de grands festivals comme les Solidays, les Franco de la Rochelle et les Vieilles Charrues. Olivia Ruiz vient de sortir aux éditions Lattès un nouveau roman intitulé « Vamos ».
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0: « Vamos », le troisième roman d'Olivia Ruiz, raconte l'histoire de Lola, une femme de 45 ans qui décide de partir parcourir le monde pendant un an avec son petit garçon, Ennio. Phénomène du rap américain depuis les années 90, Snoop Dogg, bientôt 55 ans et 35 millions d'albums vendus, a donné le feu vert à un projet de film sur sa vie. What's

la vie de Snoop Dogg, contrairement au film sur Michael Jackson, ça va pas être possible d'édulcorer le récit. Hein. Déjà parce que Snoop est encore en vie, et aussi parce que les histoires de gangs, de drogue, de meurtres, de prison, et de filles aussi, hein. Il y a du bon temps dans la vie de Snoop. Bref, toutes ces histoires sont déjà racontées par le principal intéressé dans ses tubes. Il n'y a plus qu'à mettre tout ça en image. Début du tournage cet été, les producteurs prévoient une arrivée dans les salles en 2028. Véronique Sanson prolonge sa tournée et ça se passe de nouveau avec votre radio préférée. 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

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Tout de suite, on joue. Là, c'est le moment. Hein. 04 93 82 03 04. Décrochez le téléphone, rejoignez-nous. On va s'amuser et je vous inscris pour le tirage lundi matin pour remporter, écoutez bien, 200 euros. Oui, 200 euros sont en jeu. Cette semaine à nouveau, votre inscription, votre prénom inscrit pour le tirage lundi matin, bah c'est maintenant 04 93 82 03 04. Et voici M Pokora avec la chanson « Quand même ».

magnifique, hein. M. Pokora avec quand même, il est passé il y a quelques semaines maintenant sur le Palais Nikaya. C'était un concert formidable, sensationnel. Vraiment, ça donne, hein, M. Pokora sur scène. On espère bientôt un retour. À vous de jouer maintenant, 04 93 82 03 04. Vous nous rejoignez, on va s'amuser. J'ai un petit questionnaire, tiens, avec une info super sympa à vous faire découvrir. On va s'amuser donc, et puis j'inscris automatiquement votre prénom pour le tirage lundi matin pour remporter 200 euros. C'est maintenant 04 93 82 03 04.

0: Ici Azur avec les Pointer Sisters et I'm So Excited à suivre pour la musique. Le groupe America, on écoutera Horse With No Name. Et là, il est 17h46.
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0: À 18h15, les Azuréens qui donnent envie de sortir, c'est dans moins d'une demi-heure. Et une Azuréenne tout à l'heure pour le Théâtre de la Cité à Nice. Cécile Pillot est notre Azuréenne ce soir avec cette actu très très très très souriante au Théâtre de la Cité. On en dit plus ? Oh non, rendez-vous tout à l'heure, 18h15, les Azuréens qui donnent envie de sortir. Là, nous jouons. Inscription pour le tirage lundi matin, 200 € à gagner. C'est Christiane qui tente sa chance. Bonjour Christiane.
3: Bonjour Arnaud.
0: Christiane, bonjour. De Grasse.
3: Oui, de Grasse, la ville des Orphins.
0: Exactement, et des roses ce week-end, comme j'ai compris.
3: Oui, ben, je tâcherai d'aller, si je peux, parce que j'aime bien, Expo Rose, oui, c'est ça.
0: Ah ouais, Expo Rose, oui, ça débute d'ailleurs demain soir, je crois. Oui. Rendez-vous avec la marraine de l'événement qui est...
3: Aïe, aïe, aïe.
0: Marianne Chazelle. Oh. C'est Marianne Chazelle.
3: Ah, d'accord. Super.
0: Vous voyez qui est-ce, Marianne Chazelle? C'est le Père Noël est une ordure. C'est ZZ et Cousix.
3: C'est une ordure. Ben oui, c'est la femme. C'est belle, hein. Ah, c'est mignonne, quand même.
0: Bon, Christiane, j'ai une autre question qui n'a rien à voir, mais qui nous emmène à Levens, car je vous annonce cet après-midi la naissance d'un nouveau festival.
3: Ah, bon.
0: Oui. Et il est tout nouveau, c'est le premier Levens Summer Festival. Et ce sera ce jeudi 2 juillet. C'est donc la toute première fois qu'à Levens, on organise un festival. Festival sur 2 jours. Des concerts dans le Grand Pré de Levens. Et avec un artiste qu'il va falloir retrouver. Un artiste qui aime beaucoup la Côte d'Azur. D'ailleurs, il vient souvent passer ses vacances du côté d'Antibes, du côté Antibes, Cannes. Il est venu plusieurs fois aussi sur Nice. Et c'est lui qui va ouvrir ce premier festival, le Levens Summer Festival, le 2 juillet. On a un petit extrait, on peut l'écouter peut-être, ce chanteur. Oui. C'est parti, écoutons. Ah oui. Est-ce que ça vous dit quelque chose? Il a été révélé dans The Voice.
3: Ah, d'accord.
0: Ouais, ben non.
3: Qui suit The Voice quand même?
0: Ouais, c'était il y a une dizaine d'années. D'ailleurs, sa tournée s'appelle Nos 10 ans. Qu'est-ce que je peux vous dire dessus encore? On peut peut-être passer un autre extrait du chanteur?
3: Oui, s'il vous plaît, Arnaud.
0: Ah, alors attendez, il faut insister un petit peu. Non, on l'a pas. Il faut que je chante peut-être. Non, je l'ai envoyé, mais alors attendez, parce que j'ai Anthony qui était. Ah, ça y est, qui a trouvé. Alors là, si, là vous êtes obligé de trouver. Écoutez bien, écoutez la musique, vous allez trouver tout de suite. Mais oui, c'est lui. Sa guitare, ça fait 10 ans qu'il chante. Vous dites
3: Kenji?
0: Mais oui, Kenji. Bravo. Ouh là là, on a eu... J'avais calé plein...
3: J'ai pas osé vous le dire de suite, mais il me semblait bien que c'était Kenji.
0: Mais oui, c'est Kenji. Jeudi 2 juillet, c'est lui qui va ouvrir ce nouveau festival à Levens, dans le Grand Pré. Soirée du 2 juillet, et puis le lendemain, c'est Carla Lazari. Vous voyez qui est Carla, notre enfant des paillons, l'enfant de la Belle et des paillons qui chante avec Jack.
3: Ben oui,
0: c'est bon,
3: hein.
0: Elle sera
3: Ils sont tous bien là.
0: Première partie, Carla Lazari, et après le groupe Gold. Ça va être génial, ça. Le Levens Summer Festival. Voilà. Et pour vous, Christiane, et ben avec cette bonne réponse et pour avoir trouvé Kenji, j'inscris votre prénom. Et rendez-vous lundi pour tenter le tirage. Hein, et c'est 200 €, je croise les doigts pour vous.
3: Moi aussi, et bienvenue, beaucoup merci. Et c'est vous qui répondrez alors, finalement, lundi?
0: C'est moi qui répondrai? Non, c'est pas moi qui vais tirer. Non, c'est Quentin Lacrome, me semble-t-il. Entre 6h et 9h, il faudra être bien réveillé. Hein. Parce que si le téléphone sonne, ça risque d'être bon pour vous, Christiane. Allez, je croise les doigts, et nous on écoute America.

0: Ici Azur avec America, Worth is No Name, 17h55 sur la route du monde, sur la pénétrante du Paillon entre Nice et la Trinité, mais aussi un petit peu plus loin entre Cantaron et Blozasque avec un bouchon qui s'est formé, un trafic qui est particulièrement dense et une dizaine de minutes pour traverser la difficulté. Autre grosse difficulté, c'est l'autoroute A8 en direction de Cannes, Aix-en-Provence, juste après le péage d'Antibes. Et là, vous avez un bon quart d'heure de circulation bloqué, un bouchon sur plusieurs kilomètres.
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0: Dans 4 minutes, 18h et le retour de l'actu locale. D'ici là, c'est Taylor Swift que nous écoutons tout de suite. Voici Hoplite.

0: Azure, Taylor Swift et Hoplite.
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0: Mercredi 6 mai, il est 18h. L'actu en 5 minutes, Ulysse Le Toquin, fin de la première journée d'audience dans le procès en appel de Jacques
2: Sion. Oui, première journée consacrée à la personnalité de cet homme de 79 ans, condamné déjà pour viol en 2021. Sur les sites de rencontres, il se faisait passer pour un architecte d'intérieur monégasque de 37 ans, fausse identité pour avoir des relations sexuelles avec des femmes. Le retraité niçois faisait venir des dizaines de femmes dans son appartement de la promenade des Anglais. Il les recevait dans l'obscurité, les obligé à se bander les yeux. Il est aujourd'hui entendu par la cour d'assises de Nice dans son procès en appel. Et l'accusé, Jacques Sion, a changé de stratégie selon maître Mohamed Maktouf, avocat des parties civiles.
3: Aujourd'hui, il se présente, il joue sur la séduction, ce qui n'était pas le cas devant la cour criminelle de Montpellier, dans l'Hérault. Et il joue sur des appréciations objectives et presque en mettant en cause les victimes, en disant qu'elle venait chercher du sexe et avoir un rapport sexuel avec un inconnu. Ça, c'est nouveau aussi. Jouer sur la conscience de la victime pour dire qu'elles étaient consentantes. C'est le cœur du procès parce que le viol par surprise, contrairement à ce que dit l'accusé aujourd'hui, c'est pas la violence et la contrainte. Il dit « j'ai forcé personne ». On vous le reproche pas, monsieur. On vous reproche d'avoir surpris le consentement des victimes que vous avez violées. C'est ça le cœur du sujet, du litige aujourd'hui devant la cour d'assises de Nice.
2: Maître Mohamed Maktouf, avocat des parties civiles dans le procès de Jacques Sion, procès qui doit se tenir jusqu'au vendredi 15 mai.
0: Cette interpellation à Grasse, Mont-Sartou et Cannes pour tentative de meurtre en bande organisée.
2: Oui, c'est un coup de filet mené par la police et le parquet de Grasse. 7 jeunes de 17 à 20 ans interpellés après une agression en bande. C'était le 26 avril dernier. Les jeunes étaient cagoulés, munis d'armes de poing, de couteaux et de matraques télescopiques. Un homme a été même victime d'un coup de couteau, artère touchée, pronostic vital engagé. Selon les premiers éléments, cela ressemble à une rixe entre bandes rivales. L'enquête a permis l'identification des auteurs. Les 7 suspects ont été interpellés avec l'intervention du RAID. Ils sont actuellement en garde à vue. Mise en examen pour tentative de meurtre sur conjoint et sur personne dépositaire de l'autorité publique. C'est l'annonce du parquet de Grasse après une intervention des gendarmes très tendue dimanche dernier au domicile d'un couple à Mandelieu-la-Napoule. L'homme menaçait sa compagne avec un fusil, il lui a tiré dessus et à l'arrivée des gendarmes, il les a directement pris pour cible. Les militaires ont répliqué sans toucher l'homme. Une négociatrice de la gendarmerie nationale a réussi à convaincre le forcené de déposer son arme et de se rendre. Il a été placé en détention provisoire.
0: Deux organisations appellent à surveiller de près un groupuscule d'extrême droite niçois.
2: Il s'agit d'Aquila Popularis, groupe identitaire actif ces dernières semaines à Nice. Rassemblement devant le monument aux morts de Robacapéou le 1er mai, devant la statue de Jeanne d'Arc. Le groupuscule affiche ses idées identitaires et des portraits d'hommes ayant été condamnés pour avoir appartenu au régime de Vichy. Alors la CGT appelle les autorités à se pencher sur cette organisation. Tribune signée aussi par l'association Tous Citoyens et son président David Nakache.
4: Nous interpellons le préfet des Alpes-Maritimes et le ministre de l'Intérieur pour que les agissements de ce groupuscule violent qui appelle à la haine soient clairement mis sous surveillance. On s'étonne que le préfet des Alpes-Maritimes autorise des rassemblements sur la voie publique qui donnent lieu à des incitations à la haine. Nous rappelons qu'il y a un dispositif légal qui est prévu pouvant aller jusqu'à la dissolution des groupuscules d'extrême droite. C'est l'article 212-1 du Code de sécurité intérieure et le ministère de l'Intérieur peut s'en saisir. Donc nous alertons les pouvoirs publics, nous demandons à ce que les agissements de ce groupuscule soient documentés et cette mesure pourrait aller in extremis jusqu'à la dissolution.
2: David Nakache, donc président de l'association Tous Citoyens, qui demande la surveillance du groupe identitaire niçois Aquila Popularis.
0: Un train affrété spécialement pour les supporters des Aiglons qui veulent aller au Stade de France.
2: C'est l'une des demandes du nouveau député des Alpes-Maritimes, Gabriel Tomatis, qui a pris la suite d'Alexandra Masson, devenue maire de Menton. L'élu RN demande au ministre des Transports, l'Azuréen Philippe Tabarro, d'aider les supporters de l'OGC Nice à se rendre à la finale de la Coupe de France le 22 mai. Il faut que ce genre d'événement reste abordable, souligne Gabriel Tomatis. les tarifs SNCF des allers-retours pour Paris dépassent actuellement les 400 euros. Santé publique France sort son bilan sur les moustiques porteurs de maladies. Ça nous intéresse particulièrement ici. Après le plus gros foyer de chikungunya en France métropolitaine l'année dernière, avec plus de 100 cas recensés à Antibes, Santé publique France relance sa campagne de démoustication et partage un appel à la prudence pour tous ceux qui vont partir en voyage dans des zones où prospèrent ces maladies.
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2: Arnaud, c'est pas foufou demain, non. Le temps?
6: Ah non,
2: pourquoi,
6: bah, comment
2: ça?
6: Il y a du soleil le matin,
2: ouais.
6: A priori, mais après, l'après-midi, il y a une bonne partie nord des Alpes-Maritimes qui vont être concernées par l'orage.
2: Coup de tonnerre. Il ne fallait pas vivre sur les hauteurs. Hein.
6: Vergrasse, Saint-Martin-Vésubie, les reliefs, les éclairs vont jouer les guests demain. Sur le littoral, on reste a priori à l'abri de ces orages. Par contre, on a des nuages, des éclaircies et des petites averses tout au long de l'après-midi entre Nice, Antibes, Cannes et Menton. Et les températures, bah, ça baisse forcément. 19 degrés à Nice au milieu de la journée, 18 pour Antibes, Cannes et Menton, 16 degrés à Grasse, 13 à Saint-Martin-Vésubie et à Valberg. 18h06 sur la route, ça freine pas mal sur l'autoroute A8. Vous qui êtes sur le contournement de Nice en direction de l'Italie, vous avez 13 minutes d'embouteillage entre Nice-Saint-Isidore et Nice-Nord. Sur la remontée, la pénétrante du Paillon entre Nice et la Trinité, c'est habituel. Eh ben, c'est un trafic dense. 10 minutes à rajouter sur le temps de trajet. Ensuite, toujours sur cette même pénétrante du Paillon, quand vous poursuivez la traversée de Drape, de Cantaron et jusqu'à la pointe de Comte, ben, ça reste bien chargé et ralenti. Ralenti aussi le Croc de Cagne pour rejoindre Nice, l'autour de Cagnes-sur-Mer, la route du bord de mer entre Antibes et Villeneuve-Loup. La zone d'activité d'Antibes pour entrer dans Antibes et aller vers le résidentiel. Vous avez également tout le secteur de Sophia Antipolis, Valoris et Valbonne pour sortir des bureaux, hein, c'est l'heure. Mmh. Et puis vous avez votre venue sur Cannes par Le Canet ou Boca Ouest où ça reste bien chargé. Enfin, la pénétrante Grasse-Cannes au niveau de Mouans-Sartoux et du plan de Grasse, mais aussi lorsque vous venez sur Grasse par Péménade.
2: Bon courage à vous. La morale, c'est si vous voulez passer un bon moment dans les embouteillages, vous restez avec nous.
6: Exactement, avec ici Azur, et le retour de l'actu, c'est tout à l'heure, 19h.
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6: Ça, c'est vrai que c'est une bonne idée. C'est cette idée-là, tiens, d'ailleurs. Voici Louis Bertignac et les visiteurs. C'est maintenant, c'est avec vous sur votre radio locale, ici Azur.

0: Ici Azur, Louis Bertignac, Les Visiteurs et la chanson Ces idées-là dans les prochaines minutes. Eros Ramazzotti, Whitney Houston ou encore la nouvelle chanson de Louane.
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0: Avec les Azuréens qui donnent envie de sortir, ça arrive dans quelques minutes. Un bon tuyau, hein, vous le savez, chaque jour. Avec aujourd'hui le Théâtre de la Cité à Nice et de l'humour, carrément. Ah oui, à l'affiche des humoristes tendance, connus, archi-connus. Bientôt, et dans votre radio, juste après Gaëtan Roussel, tout de suite.
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0: Sur avec Gaëtan Roussel et sa nouvelle chanson qui s'appelle Tout s'en va, à suivre Eros Ramazzotti et Whitney Houston dans 3 minutes. Les Azuréens qui donnent envie de sortir et de rire avec Cécile Pillot, notre Azuréenne. Bonjour Cécile.
1: Bonjour.
0: C'est le théâtre de la Cité. On rappelle, c'est en plein cœur de la ville de Nice. On n'est pas loin de Jean Médecin. C'est rue Paganini, au numéro 3.
1: Tout à fait.
0: Alors, il y a un rendez-vous, heureusement, c'est déjà complet. C'est Anna Godefroy. Je crois même que c'est complet depuis un moment.
1: Oui, ça a été complet vraiment très rapidement. Donc, effectivement, ça fait toujours plaisir de dire qu'on a un complet. Ça crée une sorte de frustration. Mais voilà, ça veut dire qu'au Théâtre de la Cité, il faut parfois s'y prendre très, très, très à l'avance pour avoir des places, notamment sur les spectacles de la saison prochaine. Oui. Beaucoup sont déjà en vente.
0: Et oui, déjà. Anna Godefroy, donc, on connaît bien pour sa chronique sur TMC dans Quotidien.
2: Et moi, je suis là pour trier le courrier indésirable de l'émission. Et cette semaine, Yann, la boîte mail de Quotidien est en surchauffe comme notre planète quand j'oublie de faire caca sous la douche. J'aimerais avoir une pensée pour le maire sortant de Cholet, ma ville de cœur, Yann, qui était accroché à sa mairie comme une mouche sur sa merde. Si avec ça, demain, j'ai pas une couve sur West France, Anna Godefroy, fausse humoriste ou vraie clocharde? Allez, on enchaîne avec un deuxième mail. Pourquoi on n'a pas de festival d'humour stylé comme à Marrakech ou Montreux? Nous, en France, on n'a que des festivals de pop électro-prolo avec des artistes claqués. Alors, François, parle bien de Renan Luce, hein, s'il te plaît, ou je te monte en l'air.
0: Voilà, et comme ça, Anna Godefroy, mais on n'ira pas parce qu'on n'a pas son billet et que c'est complet. Mais par contre, samedi 16 mai, on va pouvoir rire parce qu'il y a aussi Noam Sinso, Cécile, et lui aussi, il est très connu.
1: Il est quand même beaucoup médiatisé. Il a fait des passages dans Drag Race. Il a été aussi, la secrétaire dans Tattoo Cover, si certains regardent ce genre d'émission. Noam Sinso, c'est Makoumé Superstar. C'est un personnage en lui-même. Alors c'est vrai que le 16 mai à 20h30, c'est aussi dans le cadre de la journée contre l'homophobie et la transphobie. Donc c'est un spectacle qui est engagé, hein, bien évidemment. Mais enfin, ce n'est pas un spectacle qu'engagé. C'est un spectacle.
0: Voilà. C'est un spectacle sourire.
1: Ah oui, c'est un spectacle bonne humeur, paillettes dans les yeux, sourire. Alors vraiment, on ressort des spectacles de Noam avec vraiment, on est rechargé en énergie parce que lui-même est une pile, une véritable pile électrique. Alors effectivement, il est très drôle, mais c'est aussi un excellent comédien, c'est-à-dire que c'est pas simplement la blague pour la blague. Il y a vraiment une construction de personnage avec un côté très visuel, parce que franchement, Noam est absolument magnifique. C'est un homme vraiment magnifique qui sait jouer de son physique très avantageux et qui donne de la bonne humeur en fait. Vraiment, c'est si vous avez un petit coup de down à l'amorce du printemps, ça peut arriver à des gens très bien. Venez voir ce spectacle, il est vraiment résolument de bonne humeur. Un personnage qui monte, qui monte, qui monte.
0: À voir, ça va faire du bien et c'est samedi 16 mai.
3: Makoumé, Makoumé, super, super, super.
4: Makoumé Superstar, c'est une célébration. J'aime dire que c'est une ode à la célébration de soi. C'est une célébration des poussières, ceux et celles qui n'ont pas peur de briller dans le noir, ceux et celles qui n'ont pas peur du noir et ceux et celles qui n'ont pas peur des noirs.
3: Il y a pas longtemps, un monsieur m'a vu dans la rue, il m'a dit « Hé, si pédé, mais tu me sous-estimes tellement, chérie !»
4: Makoumé, c'est l'insulte que j'ai le plus reçu en étant jeune. Vous savez, ça signifie « pédé » en créole. Et je me suis dit qu'il était temps que ça s'arrête et que je retourne le stigmate.
0: Noam Sinso, c'est samedi 16 mai au Théâtre de la Cité. Ici, Azur est partenaire. 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Le Théâtre de la Cité, 3 rue Paganini à Nice. Eros Ramazzotti, on va l'écouter avec Più Bella Cosa. C'est juste après Whitney Houston tout de suite et cette magnifique chanson Saving All My Love For You.

0: Merci Azur et la musique d'Eros Ramazzotti, Più Bella Cosa. Sur la route 18h27 du Monde, sur l'autoroute A8, sur le contournement de Nice, pour vous qui allez en direction de l'Italie, ça commence à partir de Nice-Saint-Isidore et jusqu'à Nice-Nord, carrément, embouteillage et une bonne trentaine, voire 35 minutes, temps estimé pour l'instant pour traverser la difficulté.
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1: Et bientôt 6h30, vous le savez, à 6h30, on partage avec vous des idées de sortie. D'ici là, Louane, sa nouvelle chanson, Conduire.
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1: Ici Azur, Louane, conduire. Et dans une minute, Stevie Wonder pourra Just Go To Say I Love You. Mais là, il est un peu plus de 6h30, donc il est l'heure de partager avec vous des idées de sortie.
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1: Avec vendredi la fête au château à Pegoma, ambiance américaine, programme festif. À 11h, il y a la cérémonie commémorative. Et puis ensuite, c'est des animations jusqu'à 17h avec notamment quiz musical, concert, marché vintage, jeu du lasso et vachette ou encore voitures anciennes. Et pour en profiter encore plus, les restos et food trucks qui vont installer leur table dans la rue qui sera rendue piétonne. Fête au château à Pegoma ce vendredi 8 mai. Et puis jusqu'à la fin de ce mois-ci, les Floralis qui vous attendent dans les villes et villages de la communauté d'agglomération de Sophia Antipolis, à Valbonne, La Colle-sur-Loup, Villeneuve-Loubet ou encore Saint-Paul-de-Vence. On vous propose de découvrir des marchés locaux, des animations botaniques, mais aussi des ateliers créatifs, expos, parcours découvertes ou encore des rencontres avec les artisans du territoire. Bref, des rendez-vous festifs et fleuris pour s'émerveiller en famille. Et au fait, si vous avez un bon plan près de chez vous, vous pouvez nous envoyer un message ou un vocal sur le WhatsApp d'Ici Azur, numéro 0440 93 82 0304.
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1: On va enchaîner avec une série qui s'appelle Enchaîner. On est dans les coulisses télé avec Patrice Gascoigne, juste après Pierre Garnier et Stevie Wonder tout de suite.

0: Ici Azur avec Pierre Garnier et l'Horizon. Je ne sais pas si vous avez regardé la grande presse, les magazines People, les clics sur Internet, mais Pierre Garnier a changé de coupe de cheveux. Voilà, donc il n'a plus les cheveux longs. Allez voir. Patrice Gascoigne maintenant. On va regarder une série cette fois-ci. C'est une série événement sur France 2, Patrice. Ça s'appelle Les Enchaînés.
1: On nous annonce si souvent des séries événements, donc quand c'est vraiment le cas, on est un peu sous le choc. Ce fut mon cas devant Enchaînés, lancé ce soir sur France 2.
2: Au moindre écart, ce sera 10 coups de fouet.
3: C'est lui, c'est mon père.
4: Le bâtard et sa mère.
5: Un jour tu seras libre, mais pas tout de suite.
6: C'est ça qui nous manque, de l'espoir.
1: Enchaînés n'est pas qu'une série sur l'esclavage, c'est une série sur les rapports humains, familiaux, ancrés dans cette période sombre, trop rarement traitée par la fiction. Le scénario est remarquable, la réalisation de Lord Butler magnifique, et le casting incroyable, notamment le héros Charles Bellevue, qui dirige d'une main de fer son domaine et ses esclaves perdus sur l'île de Bourbon en 1806. Parmi eux, il y a Isaac, son bâtard. Un cyclone va ravager les cultures de Bellevue et faire dérailler l'équilibre de ce petit monde. Charles Bellevue est joué avec une intensité folle par Olivier Gourmet. Je l'ai joint pour lui demander, quand on a un parcours d'acteur aussi riche que le sien, si on est encore surpris par un scénario comme celui de Enchaînés, Olivier Gourmet.
7: Oui, heureusement, on est surpris tous les quatre matins, mais de temps en temps, heureusement, il y a un scénario qui vous éveille, qui vous plaît beaucoup et qui vous donne envie de participer au projet. Oui, heureusement, j'espère que ça continuera d'ailleurs.
1: Est-ce que ce Charles Bellevue que vous interprétez, Olivier Gourmet, est-ce que les auditeurs de Ici la radio, est-ce qu'ils vont le détester finalement?
7: Ils vont le détester, oui. Ils vont le détester et j'espère qu'ils vont l'aimer un peu, en tout cas essayer de comprendre... Essayer de comprendre cet homme, dans quelle situation il est, et qu'est-ce qui justifie cette violence à certains moments, et cette façon d'agir. Mais il est détestable, oui. Il est détestable, et en même temps, moi j'ai essayé de lui donner l'humanité qui est en lui.
1: Alors il y a une vraie tension à l'image, mais on a envie de savoir, nous, qu'est-ce qui se passait dès que l'action était coupée?
7: Oh, il y avait beaucoup de détente et de plaisir. Lord Butler est une réalisatrice qui insuffle beaucoup de tendresse, d'humour, de détente, de joie, de plaisir.
1: Et alors, en regardant Enchaînés, vous en avez pensé quoi de votre personnage, Charles Bellevue?
7: Là, je vais être un peu prétentieux, mais je pense qu'il est bien équilibré dans ces scènes qui le tiraillent. Entre le bien, le mal et sa conscience, c'est plutôt réussi. Oui.
1: Olivier Gourmet dans la formidable série Enchaînés, à ne pas manquer ce soir sur France 2. À demain pour vous déchaîner de nouvelles coulisses télé.
0: Oui, merci Patrice. Avec Les Enchaînés, donc ce soir sur France 2 et avec Olivier Gourmet, ça va être bon du coup. Tina Turner, Private Dancer, et juste après, on parle de l'OGC Nice parce que ça aussi c'est bon. La Minute Rouge et Noire avec Maxime Bacquier.

0: Merci Azur avec Tina Turner et la chanson Private Dancer. La Minute Rouge et Noire, parole à la Défense cet après-midi dans la Minute Rouge et Noire. Le gros point faible devenu le point fort du gym depuis un mois. Bonjour Maxime Baquier.
1: Bonjour.
0: Alors notamment grâce à un improbable trio derrière qui a fait presque oublier le capitaine Danté.
1: Oui, on se demandait il y a un mois si le gym était capable de se maintenir sans son capitaine, sans son totem, Danté remis sur pied. Finalement, on se demande aujourd'hui si le Brésilien rétabli et proche de la sortie va réussir à retrouver sa place dans cette défense totalement transformée par ce trio improbable que personne n'attendait à ce niveau. Mendy, Ba, Opong, trois hommes et un coup fin de Claude Puel qui a installé ce Brelandas comme un coup de poker à Lille, comme un kawé pour imperméabiliser le gym aux adverses. Petit but encaissé seulement en 4 matchs avec des clean sheets essentiels à Lille ou Strasbourg pour se qualifier pour cette finale de coupe qui change tout. En ce printemps décidément inattendu, personne n'aurait misé un centime sur cette formule magique derrière, notamment après le naufrage 5-1 face à Marseille par exemple avec ce même trio. Et alors que Djoumaba faisait peine à voir jusqu'à l'arrivée de Claude Puel cet hiver, le Sierra Leone incarne d'ailleurs parfaitement cette transformation, ce redressement, hier moqué, aujourd'hui redouté et demain sans doute convoité, puissant féroce, bas, rassure, comme Antoine Mendy à ses côtés. Le pitchoun qui est une des rares satisfactions de la saison, devenu un taulier du haut de ses 21 ans et déjà 86 matchs en rouge et noir. Opong, lui, n'en compte que 27, hein, entre guillemets, mais lui-même n'imaginait sans doute pas jouer autant depuis son arrivée de D2 suédoise l'été dernier. Rare recrue estivale qui ressemble à un renfort. Ces trois-là n'étaient pas programmés pour tenir la baraque, mais ils ont pris les clés de la maison en l'absence de Bombito, Youssouf, Abdelmonem et avec la fragilité de Danté. Aujourd'hui, c'est donc un trio domino qui s'est imposé. Défense, donc, d'y toucher.
0: Une défense qui sera encore mise à rude épreuve dimanche à Auxerre lors de cette finale pour le maintien en Ligue 1. Match à vivre en intégralité sur Ici Azur à partir de 21h. La musique de Zaz, Mon Sourire, arrive juste après les Jackson 5. Tout de suite, voici Hey!

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1: Ici Azur avec Zaz et mon sourire, 18h54, il reste encore du monde sur l'autoroute A8, vous qui êtes en direction de l'Italie sur le contournement de Nice, mais ça s'est amélioré par rapport à tout à l'heure. D'un bouchon d'une demi-heure, on est passé à une dizaine de minutes pour traverser la difficulté. Vous la croisez entre Saint-Isidore et Nice Nord. Bon courage à vous dans ce secteur. Il reste du monde aussi sur la zone d'activité d'Antibes, celle de Sophia Antipolis et le retour du bureau avec dans le secteur de Valoris pour rejoindre l'autoroute A8 ou la zone d'activité d'Antibes, un bon quart d'heure de circulation bloquée.
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1: Et bientôt 19h, à 19h, le retour de l'actu. D'ici là, c'est Eddie Mitchell qu'on va écouter. Mr. Eddie, voici Rio Grande.

0: Ici Azur avec Eddie Mitchell. Très belle chanson, hein, Rio Grande.
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0: Merci d'écouter Ici Azur. Très bon début de soirée. Il est 19h. Toute l'actu avec la rédaction.
2: Dans l'Aisne, une collégienne de 14 ans a été retrouvée morte ce matin à Fer en Tardenois, tuée de plusieurs coups de couteau. Bonsoir Coralie Moreau.
3: Bonsoir.
2: Alors qu'est-ce qu'annonce le parquet de Soissons ce soir dans son communiqué ?
3: Alors, une enquête est ouverte pour assassinat et un suspect a été arrêté. En fait, l'alerte a été donnée vers 8h ce matin. L'adolescente se rendait au collège à pied quand elle a été violemment attaquée. Elle a appelé à l'aide, mais à l'arrivée des secours, elle était déjà décédée. Son corps gisait dans la rue. Il portait la trace de nombreux coups de couteau, notamment au niveau du cou. Tout de suite, un dispositif exceptionnel a été mobilisé. Plus de 85 gendarmes assistés d'équipes cynophiles, de drones et de militaires. Et il y a moins d'une heure, donc un suspect a été interpellé. Un jeune homme de 23 ans, sans profession, qui vit chez ses parents. Selon le procureur de la République de Soissons, il pourrait s'agir du petit ami de l'adolescente, mais leur lien reste à préciser, ajoute le communiqué. Dès aujourd'hui, une cellule psychologique a été mise en place dans le collège où la jeune fille a été scolarisée.
2: Merci beaucoup Coralie Moreau, journaliste police-justice, pour Ici. Condamné à un an de prison dont 6 mois ferme, Nicolas Sarkozy échappe finalement au bracelet électronique. À partir de ce jeudi, l'ex-président devrait bénéficier d'une libération conditionnelle dans l'affaire Big Malion. Une décision du tribunal de Paris motivée par l'âge de l'ex-président, 71 ans. La consommation de carburant est en forte baisse en avril selon Bercy en raison des prix élevés à la pompe. Une baisse de 11% par rapport à avril l'année dernière. Après avoir reçu les compagnies aériennes cet après-midi, Roland Lescure, de son côté, le ministre de l'Économie assure ce soir qu'il n'y a aucune crainte de pénurie de kérosène en mai et juin. Sans doute peu de risques pour la suite et donc pour l'été. L'Espagne donne son feu vert pour accueillir le bateau de croisière touché par un foyer d'hantavirus. Maladie qui a coûté la vie à 3 passagers. Le navire devrait accoster d'ici 3-4 jours sur l'île de Tenerife aux Canaries. Ce matin, 3 personnes malades à bord du bateau ont été débarquées au Cap-Vert et vont être évacuées vers les Pays-Bas. Le risque présenté est faible pour le reste du monde, selon l'OMS, pour qui la situation diffère du début de la pandémie de Covid-19. Le virus se propage par la salive, mais on est bien loin du risque de propagation comme celui du Covid. C'est ce qu'explique aussi Anne Lavergne, chargée de recherche à l'Institut Pasteur de Guyane.
4: Ça passe principalement par la salive, mais il faut réellement qu'il y ait des contacts très très très proches, très étroits entre les personnes. C'est pas du tout un niveau de diffusion qui avait pu être observé pour le Covid. C'est complètement différent. Pour qu'il y ait une contamination interhumaine, et c'est vraiment dans des conditions bien particulières, il faut vraiment une vraie proximité. Les quelques clusters ou des clusters qui avaient été identifiés, c'était souvent sur des groupes intrafamiliaux, intradomiciliaires, avec des personnes qui sont très très proches, dans des endroits très clos, très fermés, avec des grosses densités de personnes. Ça se diffuse pas comme ça. Là, en plus, les personnes, elles sont isolées dans leur cabine. Il n'y a aucune raison que ça puisse diffuser et qu'il y ait beaucoup plus de cas.
2: Toutes les dernières infos sur ce bateau de croisière à retrouver sur ici.fr. Un préavis de grève, attention, est déposé pour le 10 juin prochain à la SNCF par les 4 syndicats, CGT Cheminots, Sudrail, UNSA Ferroviaire et CFDT Cheminots. Ils déclarent, je cite, l'état d'urgence face à la multiplication des drames, les restructurations et les difficultés de pouvoir d'achat. Le pape Léon XIV pourrait venir en France fin septembre avec dans le programme envisagé des étapes à Paris et à Lourdes. C'est ce qu'annonce la conférence des évêques de France dans un communiqué aujourd'hui. Et puis le PSG ira-t-il en finale de la Ligue des Champions de foot ? Verdict en fin de soirée. Le Bayern et le Paris Saint-Germain ont rendez-vous ce soir à 21h à Munich pour le deuxième acte d'une demi-finale déjà légendaire. Tenant du titre, les Parisiens ont un petit but d'avance après leur spectaculaire victoire. On s'en souvient, 5-4 mardi dernier. Bonsoir Bruno Salomon.
5: Bonsoir Marine.
2: Alors vous êtes sur place pour ici. Est-ce qu'on va avoir droit, Bruno, à un deuxième match de légende ?
5: Écoutez, Marine, en tout cas, on n'imagine pas le contraire, puisque ces deux équipes ont vraiment cet ADN de vouloir attaquer. Les Allemands, c'est vraiment leur truc, presser et attaquer. Le but, ils ont marqué plus de 160 buts cette saison contre tous les adversaires. Ils n'ont perdu que 3 fois, mais l'une des 3 fois, c'était face au Paris Saint-Germain, le PSG, qui a quand même réussi à mettre 5 buts à cette équipe de Munich. Et du côté du Paris Saint-Germain, l'ADN désormais du Paris Saint-Germain, c'est Luis Enrique qui l'a apporté dans cette équipe du Paris Saint-Germain, c'est de dire on vient à l'extérieur pour gagner et donc aussi attaquer. Bref, les ingrédients sont là pour avoir un match explosif à nouveau. Les supporters bavarois sont déjà en train d'arriver, le stade est déjà en train de se remplir et les supporters parisiens aussi sont là. Bref, ça s'annonce pour une nuit de folie.
2: Merci beaucoup Bruno Salomon, on peut vous retrouver pour suivre cette soirée sur la chaîne YouTube 100% PSG.
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7: Bonsoir à tous. La mémoire, c'est génial. Il suffit parfois d'un refrain sorti du passé pour que ressurgisse un lieu, une personne, une émotion, un paysage, un moment de vie, quoi. C'est la magie des tubes et ce soir, ils seront tous Quadra. 100% années 80, ça commence comme ça.

0: Africa, c'était le groupe Toto.
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0: Et ce titre sorti en 1982 a dépassé le cap des 1 milliard de vues sur YouTube. Et pourtant, le clip n'est pas tombé à la renverse. Hein. C'est la magie de la mélodie, des voix, du refrain entêtant. Voilà, c'est ce qu'on appelle un tube. Et ici, vous êtes sûr jusqu'à 20h d'en écouter des vrais, des durs, qui durent. Encore un exemple, 1980, le producteur de disco, l'italien Giorgio Moroder, produit un titre pour le groupe rock américain Blondie pour la BO du film American Gigolo. Résultat, tube mondial, c'est génial, c'est Call Me.
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0: Raft, c'était Y'a qu'à danser. 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En attendant, 100% années 80 continue, Marc Lavoine nous invite à biguiner juste après ça.
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0: Ici Azur, 100% années 80, ça continue. Mais avant, quelques infos près de chez vous.
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2: Il est sorti, info pratique à présent. Favoriser l'éveil musical des tout-petits à partir de 6 mois, c'est possible grâce au baby concert organisé par l'Orchestre National de Cannes et proposé par l'Orchestre National de Cannes. Expérience musicale, 30 minutes, adaptée aux tout-petits, ambiance douce et immersive qui stimule la sensibilité des pitchouns et leur curiosité. Notez la date, ce samedi, deux baby concerts vous attendent à 9h15 et à 10h45 à l'Auditorium des Arluc à Cannes-La Bocca. Et puis, envie d'évasion, c'est le thème de la nouvelle édition d'Expo Rose. Elle s'installe à Grasse tout ce week-end à partir de vendredi jusqu'à dimanche. Un véritable voyage sensoriel vous est proposé. Grand marché à ciel ouvert, spectacles et déambulations, expositions, concerts, visites guidées, création de parfums également. Vous allez pouvoir créer votre propre parfum. Profitez de ce week-end placé sous le signe du voyage et du printemps au cœur de la cité du parfum à Grasse pour la nouvelle édition d'Expo Rose.
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0: Mylène Farmer, c'était Maman à tort. 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
0: Et après la star, l'idole Mylène Farmer et son premier tube sorti en 1984, on va s'offrir un tube de révolte devenu l'hymne des manifestations antisociales du groupe de hard rock français Trust, sorti en 80. Pour l'anecdote, le guitariste du groupe raconte que ce titre a été écrit en 5 minutes et enregistré à Londres en 5 minutes aussi. Il a depuis été repris par beaucoup d'artistes, même Florent Pagny l'a enregistré pour l'album Récréation. Mais la bonne version, c'est celle-là.
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0: Chagrin d'amour, c'était chacun fait ce qui lui plaît. 1981, ce titre considéré comme le premier rap français plaît tellement aux nouvelles radios libres récemment autorisées que certaines le diffusent 9 fois par jour. Donc pas étonnant, 1 200 000 exemplaires s'écoulent en à peine un an. Joli score qu'on souhaite au groupe Skip the Use, invité d'Émilie Mazoyer dans un instant, c'est Décibel. Mais avant cela, un petit tour dans les années 80. Michel Berger, il n'y a pas de honte, juste après ça.
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1: Belle soirée à tous. Vous écoutez votre radio ici. Il est 20h.
2: Il est 20h, c'est l'heure de Décibel, toute l'actualité musicale avec ce soir un groupe qui nous a fait chanter très fort depuis leur premier album, Can't Be Late, c'était il y a bientôt 15 ans, disque de platine et récompense aux victoires de la musique. L'album rock de l'année, c'était eux.

0: Use est de retour avec Love and Anxiety, cinquième album à découvrir ce soir dans Décibels.
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0: Salut à toutes, salut à tous et merci d'avoir choisi ici pour votre mercredi soir. J'espère que tout va bien pour vous. Puis si vous avez passé une journée pourrie, bah écoutez, dites-vous que vous avez fait le plus dur. Il est déjà 20h01. Nous, on est ensemble en direct jusqu'à 21h pour faire le tour de l'actu musicale. La chanson anniversaire du jour, ce sera Étienne Dao, puisque son album Tirer la nuit sur les étoiles a 3 ans aujourd'hui. La découverte, c'est un jeune artiste qui vient de Belgique et qui s'appelle Teddy Bear. Normalement, il devrait vous plaire. Le thème du Blind Test ce soir, bah c'est les chansons qui parlent de musique, des déclarations d'amour à la musique même. Si c'est un thème qui vous inspire, alors appelez dès maintenant pour jouer avec nous. 0810 055 056, c'est le numéro du standard où vous attend Alexandra. 0810 055 056. À gagner ce soir, eh bien c'est le nouvel album de mes invités, Skip the Use. Il y a Matt et Enzo. Bonsoir messieurs.
3: Hello.
4: Salut.
0: Bienvenue dans Décibels, le retour de Skip the Use avec ce nouvel album Love and Anxiety, l'amour et l'anxiété. Comme tout le monde évidemment, c'est l'anxiété que je suis allée voir en premier.

0: trouvé assez chouette et lumineuse cette chanson qui s'appelle Anxiety, anxiété. C'est, ça peut être une émotion douce.
1: Je pense que c'est en surface. Hein.
2: Ouais, c'est ça. C'est l'idée, c'était sur cette chanson. Elle est un peu, pour le coup, celle-là, elle est très bigarrée, comme on dit. Mais l'idée, c'était de mettre en musique l'anxiété. C'est plutôt les couplets.
0: Ouais. Et le refrain que j'ai passé là.
2: Ça parle et l'effet d'un médicament. Donc en fait c'est quelqu'un qui bon là on a pris un peu l'histoire de quelqu'un qui a une phobie un peu de la foule, des gens, l'oppression et puis ça monte et puis il prend ce médicament et hop c'est le refrain et là c'est ouf. Et puis après ben comme tous les médicaments au bout d'un moment ça fait plus effet et puis ça revient et ça recommence et c'est comme ça qu'on parle de l'anxiété.
0: Love and Anxiety, donc c'est deux émotions, deux sentiments que vous mettez en contradiction, parce qu'on aurait tendance à dire love and hate, l'amour, la haine. Pourquoi l'amour et l'anxiété comme ça, face à face?
2: Parce qu'on trouve qu'en fait cette balance, elle équilibre un peu tous les rapports humains. L'amour, la haine, ça fait un peu partie de la même famille. Hein. D'ailleurs, on passe souvent de l'un à l'autre et
0: c'est
2: en
0: vrai.
2: Regardant des parts, et voilà.
0: Oui.
2: L'anxiété, c'est autre chose. C'est une vraie balance qu'il y a dans tous les dans la parentalité, dans le couple, dans la politique, dans la sociologie, que sais-je. C'est toujours cette balance-là. Et comment l'équilibre que je vais avoir entre le love et l'anxiety chez moi va pas être le même que chez toi pour un sujet qu'on peut partager. Et c'est tout l'enjeu du débat de pourquoi toi, je vais donner un exemple très concret. Nous, on adore faire du live. On a un groupe de rock, on adore ça. Ça a jamais été stressant pour nous. Un concert, c'est la récréation.
0: Donc jamais d'anxiété dans ce cadre-là.
2: En tout cas, la montée d'adrénaline, l'anxiété, on va la prendre comme une sorte de coup de fouet qui va faire qu'au premier morceau, on va être à fond. Et puis dans le même festival où on va jouer, on va avoir des artistes qui vont se mettre à vomir,
0: oui,
2: être machin.
0: Ouais.
2: Pour le même, on vit pas du tout la même chose. Et eux, leur balance. Et ils ont pas moins de love d'être là. C'est juste que leur balance est différente. J'ai donné cet exemple-là, mais il y en a plein d'autres.
0: En tout cas, ce qui est très intéressant aussi, je trouve, c'est que l'album de 2019, qui était l'album de la reformation de Skip the Use, il y avait déjà une espèce de balance past and future. Et je me dis que voilà, depuis que le groupe est reformé, c'est important l'équilibre, la balance. C'est un truc, Matt, auquel tu fais plus attention qu'avant, peut-être.
2: Alors, je sais pas, c'est une question que je n'ai jamais trop posée, mais en vrai, c'est une question que nous on se pose concrètement dans notre vie de tous les jours.
0: Ouais.
2: Hein, la santé et la santé mentale, c'est des choses dans la vie d'un artiste qui sont super importantes.
0: Oui. Non, je te posais la question parce que je me suis dit que peut-être, du coup, la première, la séparation de Skip the Use, c'était peut-être aussi justement ça, un manque d'équilibre, et que depuis que le groupe est à nouveau ensemble, il y a cette recherche d'équilibre, peut-être aussi pour être plus heureux dans le groupe tous.
2: En fait, c'est même pas qu'on s'est, c'est pas vraiment une séparation, c'était plus une pause. Mais
0: oui.
2: Par contre, t'as raison sur un point, c'est qu'on a fait une pause parce qu'on était frustrés de plein de choses qu'on pouvait pas mettre en place et qu'on avait envie de mettre en place, parce que le groupe il marchait fort et que du coup, c'était 100% de notre temps. Et on s'est dit, on a besoin de faire ça, on a besoin de réaliser ça. Donc, il faut qu'on mette en pause ce qu'on fait pour pouvoir le réaliser, pour pouvoir aussi en tirer profit au sein du groupe. Et en fait, avec Yann, au bout de 2-3 ans, on s'est appelé. Moi je suis prêt, moi aussi, et on est reparti. Donc
0: c'était pas une séparation.
2: Ouais, voilà, c'était plutôt un moment. Mais tu vois là, entre Human Disorder et Love and Anxiety,
0: s'est passé plus de 3 ans.
2: Il y a eu le même temps en fait.
0: Ouais, exact.
2: C'est juste qu'on l'a utilisé à autre chose, quoi.
0: Enzo, toi t'es le batteur de Skip the Use. T'es arrivé justement
1: j'arrive à ce moment-là,
0: en 2019, c'est ça, au moment de Past and Future. Tu dirais que c'est un truc important dans le fonctionnement de Skip the Use, prendre son temps quand on a justement. Alors toi t'étais pas dans le groupe à cette époque-là, mais quand on est allé vraiment à toute berzingue sur les deux premiers albums, tu sens que c'est important dans le groupe.
1: En fait, j'étais pas là à ce moment-là, mais par contre, j'étais là quand on a fait aussi une pause après Human Disorder, le dernier album. On a fait quand même 2 ans et demi de pause, et je pense que c'était important pour tout le monde de souffler, de faire d'autres choses. C'était une pause de la même façon, hein, c'est juste qu'on est revenu avec les la même formation.
0: Alors, t'as pas chômé, toi, hein, t'es parti en tournée avec Oshi.
1: Ouais, tout à fait. Ouais. Bah, comme je disais, on a fait vraiment des choses différentes. Moi, j'ai fait une tournée que je pensais pas faire, j'avais pas prévu de faire du tout. Et au final, c'était top. J'ai rencontré des nouvelles personnes, j'ai vu une autre façon de travailler. Matt, il a créé sa boîte. Nelson, il a fait de la musique aussi. Yann aussi. Et je pense que c'était important pour tout le monde. Finalement, à la fin du Man's Order, on ressentait déjà ce truc-là de frustration, de beaucoup tourner sans arrêt, puisque finalement, à part le Covid, on n'avait pas arrêté depuis 2019. Donc c'était important de faire cette pause pour pouvoir avoir les idées fraîches pour faire ce nouvel album. Ouais.
0: T'as monté ta boîte de quoi, Matt ?
3: Moi, j'ai une boîte de je fais de la musique, de films, de pubs.
0: Ah, excellent.
3: Tout ce qui tourne autour du son, de la
0: et musique à l'image.
3: Voilà, exactement. Donc en fait, je faisais déjà ça aux États-Unis quand j'étais aux États-Unis, mais j'étais en freelance.
0: Ouais.
3: Et puis je sais pas si c'est les 40 ans ou les mais c'est avec ma femme on s'est dit tiens, on va monter notre boîte et puis faire pareil mais avec notre éthique, et puis surtout embaucher des producteurs et transmettre des choses, former des jeunes, et puis voilà, on a fait ça. Et puis ça permet aussi d'avoir un pied dans le concret et dans la vraie vie, et je pense que c'est ultra important. Comme moi qui aime écrire aussi et composer et écrire sur la vie, et sur c'est important de la vivre réellement.
0: Ah oui, pour écrire sur la vie, il faut la vivre. Ouais, mais
3: je pense que quand on est en tournée, on est tellement dans un monde parallèle.
0: C'est ça. Ouais.
3: Que du coup, c'était hyper important pour moi d'être de l'autre côté de la barrière, quoi, tout simplement. Et c'était très cool, surtout pour. De toute façon, cet album, on n'aurait pas pu l'écrire et le penser si on n'avait pas cette vie-là.
0: Ouais. Alors, Love and Anxiety, on a parlé de l'anxiété, de comment aussi s'en débarrasser un petit peu. L'amour maintenant, alors il y a un diptyque de chansons que j'adore dans l'album, d'ailleurs elles sont l'une après l'autre, ça pourrait même être une seule chanson un peu longue, donc elles sont séparées en deux. Il y a First Love et Second Love. Alors First Love, c'est le premier amour avec le cœur plein d'espoir, où on se dit mais ça va durer toujours, et elle est super.

0: les 40 ans, Matt. C'est la sagesse amoureuse.
1: C'est moi, c'est marrant parce que souvent on nous parle de ce diptyque et je le dis aux auditeurs, c'est ça peut être avec la même personne.
0: Bien sûr.
1: C'est ça qui est intéressant, c'est que ça fait 10 ans que je suis avec ma femme. Entre le coup de foot dans la rue et ce qui était aussi intéressant dans ces deux chansons, c'était dans First Love où on parle du coup de foot, de la spontanéité, de la violence aussi, parce qu'il y a toujours cette histoire de balance. Hein. C'est pas 100% love.
0: Et beaucoup d'anxiété quand t'as un coup de foudre. Ah bah, les papillons dans le ventre, en fait, c'est de la trouille.
1: C'est de la trouille. Et puis surtout, on n'a pas d'expérience, on est inexpérimenté. Et puis surtout, la passion se mélange très vite à l'addiction. Et là, il y a d'autres choses qui arrivent. La jalousie, la possessivité, parce qu'on connaît pas et on est la dépendance amoureuse, parce qu'on a, c'est tellement un shoot violent d'adrénaline qu'on a l'impression que quand la personne n'est pas là, on est capable de rien. Et puis, le second love, on a l'expérience. Maintenant, on sait ce qu'on veut plus, on sait ce qu'on veut encore. Ouais. On a moins de spontanéité, faut le reconnaître. Mais on a un peu plus d'expérience et c'est l'un est pas mieux que l'autre. C'est juste deux étapes. Et en plus, à la base, ça devait être un triptyque. Peut-être dans la réédition, on le fera. Il y avait Last Love, le troisième, où là, je voulais vraiment écrire sur les gens qui sont ensemble depuis 40 ans, où là, c'est encore autre chose. Là, on se place dans autre chose.
0: Comme
1: nos parents. Et là, c'est encore autre chose. C'est qu'est-ce qu'on a construit ensemble? Là, les enfants, les petits-enfants. Ouais. Et avant de faire de la musique, moi, j'étais un infirmier, je travaillais en maison de retraite, j'ai vu des gens, ils étaient ensemble depuis 60 ans c'est encore autre chose. Et ben, on n'a pas eu le temps, peut-être dans la réédition. Mais c'était rigolo de voir un peu l'évolution et que même des gens qui sont ensemble depuis 60 ans, ils ont eu à leur première année les mêmes galères qu'on a, tu vois. Donc c'est ça qui est intéressant en fait.
0: Mais oui, parce qu'en fait c'est le même mot, c'est l'amour, mais c'est pas la même chose.
1: Ah
0: c'est
1: bah ça non, qui est super. Il est
0: donc c'est bien. Ouais. Ouais. First Love et Second Love, vraiment je vous recommande sur l'album de Skip the Use, le nouveau Love and Anxiety. Et puis alors je me tourne vers Enzo pour un batteur, c'est sympa non, des chansons d'amour qui vont pas à deux à l'heure. Ça c'est quand même une spécificité de Skip the Use, c'est que tu peux quand même jouer très fort sur des chansons d'amour.
2: Ouais, c'est ça. Non, c'est vrai qu'il y a plein de tempos différents et ces morceaux-là. En plus, je me souviens qu'on en avait discuté ensemble de ces morceaux-là parce qu'à la base, il y avait que First Love, enfin qui n'était pas encore First Love, mais qui était un morceau et qui terminait par un truc qui avait rien à voir avec le morceau. Et je disais à Matt, ça serait marrant que ça enchaîne sur un autre truc. Et lui, il a continué le truc, et c'est comme ça aussi qu'est né les deux côtés de la chanson, First Love et Second Love, donc c'était marrant.
0: Et alors, Say That You Love Me, là, c'est encore un regard hyper intéressant sur l'amour, où en fait, quand on dit, oh là là, j'aimerais tellement être aimé, j'aimerais tellement vivre une histoire d'amour, peut-être au fond, en fait, on a juste envie que quelqu'un nous dise, je t'aime.
1: Ouais, voilà, c'était un peu l'idée de ça, et
0: c'est bien vu, hein.
1: Et de dire, et même des gens qui sont très haineux. Tu vois, alors c'est une chanson musicalement qui arrivait justement par Enzo.
0: Ouais.
1: Et après je cherchais un peu des top lines et tout et un texte.
0: Les top lines c'est des mélodies.
1: Des mélodies, des trucs. Et après j'ai regardé je me suis perdu sur internet une fois et j'ai regardé une vidéo, tu sais, d'un procès.
0: Ouais.
1: Tu sais, il y a souvent des vidéos comme ça où les mecs ils font un peu n'importe quoi, ça fait un peu un buzz sur les réseaux et du coup j'ai regardé ça en me disant putain, il y a des mecs, il y a des oufs où ils se mettent à insulter tout le monde à leur procès, ils s'enfoncent tout seuls. Et en fait, je me suis dit mais en fait ce gars-là et je me suis dit que ce mec-là, il pouvait se retourner et dire mais putain, ouais, je fais de la merde, mais dites-moi juste ce que vous aimez même si vous le pensez pas, parce qu'en fait j'ai vraiment besoin de ça. J'ai vraiment l'impression d'être une merde et je sais que tu le penses pas, je sais que tu me détestes, mais juste dis-le-moi, j'ai besoin de l'entendre. Et hop, après, je me suis dit, putain, mais c'est intéressant de prendre ce point de vue-là d'un gars qui dit, oui, je sais que tu le penses pas. C'est pas grave, tu pourras le reprendre après. Mais moi, là, j'ai besoin de l'entendre parce que sinon, je vais arriver dans quelque chose. Et je me suis dit, bah, peut-être tous ces gens à qui on n'a rien dit, souvent, c'est de la remise en question.
0: Ouais.
1: C'est facile de critiquer, mais qu'est-ce que t'as fait, toi? Quand t'as pu tendre la main, est-ce que tu l'as fait? Et du coup, Say That You Love Me, voilà, on l'a emmené là-dedans.
0: Say that you love me, dis-moi que tu m'aimes, même si c'est un mensonge. En tout cas, j'aime cette chanson, ce riff de guitare génial. C'est Skip the Use.

0: Say That You Love Me, c'est sur le nouvel album de Skip The Use, Love and Anxiety. Cet album est à gagner ce soir au Blind Test. Si vous voulez jouer avec nous, il faut appeler maintenant Alexandra au standard d'ici, 0810 055 056. Alors, Skip The Use avec nous ce soir, il y a Matt, il y a Enzo et il y a des dates de concert. Ça y est, vous avez fini votre résidence pour préparer les concerts?
1: Ouais, c'est bon.
0: Ok, non, parce que c'est quand même un dossier, Skip The Use sur scène. Bah, tu le disais tout à l'heure, au bout de ma première question, déjà tu me parlais de monter sur scène. Voilà, ça vous fait envie. Si vous êtes très très pressé, il y a tous les festivals d'été, vous faites les plus gros, hein, les Papillons de Nuit, bah, très très bientôt, Solid Days, Poupée, Terre du Son, les Francofolies, etc. Grosse tournée de festival. Et puis, bah, y a votre tournée à vous, Skip The Use, le 5 décembre au Zénith de Paris. Vous passez par Bruxelles aussi en février 2027, puis il y a plein de nouvelles dates qui vont être annoncées. Donc, tout roule.
2: Bah ouais, écoute, on est, bah oui. J'avoue, on est très très très content. Vraiment, on est content.
1: On est presque prêt.
2: On a bah après. On est notre concert, hein, je dis aux gens, ça va pas changer. Hein, on est toujours dans, nous on fait des concerts interactifs, donc en fait on fait le concert que les gens ils ont envie de voir.
0: Ouais.
2: Donc c'est voilà, on n'a plus pas, on va pas appuyer sur une barre d'espace et dérouler un show. Donc il y aura le show de Papillon de Nuit, ça sera pas le même qu'au Franco, qui sera pas le même qu'à Solidez, etc. Et ça on kiffe parce que bon, sinon on se fait chier, hein, nous on serait chier de faire toujours la même chose. Puis c'est tellement génial parce que l'énergie que nous renvoient les gens, bah c'est l'énergie du soir et on la prend et on donne voilà.
0: Et alors ça, cette énergie des gens quand vous montez sur scène, vous la sentez tout de suite. Il faut la décoder quand même, il faut comprendre oui qui est en face, qu'est-ce qui s'est passé dans la journée, dans la ville où tu es, qui est sans doute une ville que tu connais pas forcément et tout. C'est une science ça quand même.
2: Bah, on aime bien les gens. Hein. Ah, on aime ça. Bien les gens, donc à force, bah on... oui, c'est des choses. Oui, alors ça a fait des... C'est des concerts. C'est là, alors, l'album nous permet vraiment de monter. Là, je veux essayer de pas spoiler le show, mais c'est vrai que là, on est là, on part avec quelque chose avec lequel on a un peu jamais fait avec le groupe. On a vraiment un vrai spectacle qu'on... parce que le disque nous permet de le faire, donc c'est trop génial. Mais on reste Skip et on gardera ce côté en live où on peut avoir de la spontanéité, où on peut se dire ah bah on avait prévu de jouer ça ce soir, mais visiblement il faut qu'on joue celle-là qu'on n'avait pas prévu de jouer, et c'est pas grave, on va la faire. Donc c'est
1: on est tout le temps en réaction à ce qui se passe devant nous, c'est hyper important. Je pense qu'à chaque fois il y a 30 secondes, une minute d'adaptation où on analyse un peu la situation et des fois on se rend compte que le show qu'on a prévu pour ce soir-là. Enfin, quand je dis le show, c'est la setlist. Ça sera soit pas suffisant, soit trop. On adapte en fait en fonction de ce qu'on voit. C'est hyper important. L'idée, c'est pas que les gens qui viennent deux fois nous voir, ils voient la même chose, quoi.
0: Ouais, c'est ça. Oui, mais c'est pour le public, puis c'est pour vous aussi. Du coup, ça reste intéressant et un peu dangereux, quoi. C'est chouette.
2: Bah ouais, et puis c'est le live. Ouais. C'est le live. C'est
1: rien de dangereux. Hein. On fait que s'amuser. Hein.
2: on rigole bien et on a bien de la chance d'être rigolé entre potes avec les gens et puis de susciter la prise d'opposition, susciter le débat. Moi, c'est là où tout prend sens.
0: Ouais.
2: Où après, tu peux parler avec des gens et puis moi, j'adore qu'on me dise. Putain, c'est marrant, c'est pas du tout comme ça que je voyais les choses. Et là, ça m'intéresse, parce que là, je vais grandir de la discussion que je vais avoir, et c'est génial, tu vois.
0: Ouais. Alors, votre chanson signature, j'en parlais tout à l'heure, celle qui a récolté aux Victoires de la Musique un énorme succès, tout, c'était Ghost en 2012. Et la signature de Ghost, c'est le cœur d'enfant. Le cœur d'enfant, ça m'intéresse. Alors déjà, petit blind test sur vos connaissances en tube avec cœur d'enfant. En Amérique dans les années 70.
2: Ah, moi je suis nul en blind test.
0: Nul en
2: blind test.
0: Moi,
1: je suis nul. Et moi je vois les noms là-haut, je crois. Donc,
0: ah oui.
1: Donc je peux tout dire, ah ce bah, que
2: ça c'est Alice Cooper.
0: C'est Alice Cooper.
1: C'est Alice Cooper. Alice Cooper. Chorale, ok, il est écrit entre parenthèses. Je sais pas si c'est le titre de la chanson. Mais...
0: Okay. En Angleterre.
1: Ça c'est facile.
2: C'est incroyable.
0: Ça c'est fou.
2: Ce
0: hein.
2: titre, il est
0: c'est le même producteur en fait. Il avait fait Schools Out d'Alice Cooper et après il s'est dit purée, ça marche bien aux Amériques.
1: Allez,
0: on va essayer en Angleterre. En France, ah bah, de grands moments de variété française avec des chœurs d'enfants.
2: Ah, quand on aura 20 ans.
0: Tu l'as chanté à l'école aussi. Hein. Quand on aura 20 ans, on leur devine.
1: C'est quoi
0: Pierre Bachelet.
2: Pierre Bachelet. Mais je crois que quand c'est sorti, j'étais déjà un peu grand, moi.
0: Mais non, t'as quel âge? T'es comme moi? T'es né dans, au début des années 80?
2: Non. Moi, je suis né dans les 70s, moi.
0: Non, ouais. Ah bah, il ne les fait pas. Hein. Ouais. Il porte beau, ouais. Matt Pastor. Ouais, et Cabrel aussi l'a fait.
3: Si c'est vrai qu'il y a des gens qui s'aiment.
1: Je ne connais rien, à part Pink Floyd.
3: Alors, il faudra leur dire.
0: Oui, mais toi, t'es né en quelle année,
1: Jeanine? 98, oh, Coupe du Monde. Ouais.
0: C'est l'année où j'ai eu mon bac, je suis dégoûtée.
2: 97, moi.
0: T'es beaucoup trop jeune.
2: 97, ouais.
0: Incroyable. Mais oui, 1 et 2 et 3-0, bravo, voilà. Enzo.

0: Ils sont revenus.
1: Super meuf d'ailleurs qui a chanté là.
0: Mais oui, pardon, évidemment, je l'embrasse, elle chante divinement. Hein. Ouais, mais oui, ma réaction, ça a été, mais où sont les gosses?
1: T'inquiète.
0: Et donc, les chœurs sont de retour sur le nouvel album Love and Anxiety. Il y a une chanson qui s'appelle Bull.
1: Ah, oui.
0: Et dessus, j'ai trouvé alors que tout était puissant. C'est-à-dire, quand toi tu chantes, il y a Shane aussi, il va falloir le présenter et dire qui il est.
1: Alors, Shane, c'est le vainqueur de la Nouvelle École, l'émission de rap, qu'on a rencontré. Alors, c'est très drôle. On a rencontré une soirée. Où on était, et puis nous on est, bon, ceux qui nous connaissent, hein, on n'est pas forcément très très soirée, et au bout d'un moment on se barre, et puis bah lui il venait de gagner le, donc c'était un peu la star de la soirée quoi, puis on s'arrache, et puis je me casse, je prends mon beurre pour rentrer, et là il court, il sort, et puis il vient me voir, il fait ah ouais mais j'adore le Skip the Use, et puis sur le coup je me dis bah, et j'avais pas vu la Nouvelle École, et donc je me dis bah ok merci, puis je me dis un peu je fous de ma gueule ou quoi, puis là il voit un peu à ma tête que il me chante des chansons mais des vieilles,
0: donc il connaît vraiment.
1: Putain, il connaît vraiment, puis après on
0: c'est
1: commence
0: rare,
1: à parler,
0: c'est rare les rappeurs, oui, qui ont
1: mais moi je savais même pas que c'était
0: quoi.
1: Un rappeur, j'étais là, ouais. Je fais, et puis on parle, et puis je me dis putain le mec est redoutablement cool, en plus il était avec un de ses potes, c'est sympa, et puis il me dit donc ouais bah, j'ai gagné à la Nouvelle École, je fais un SMS à ma fille qui me déchire, qui me dit mais putain t'es vraiment naze et tout, et puis je me barrais, et là le beurre il arrive, et puis je lui dis, tu sais quoi, nous on est comme, enfin, on fait la musique, vas-y, viens, on va au studio, on fait de la musique, t'as l'air trop cool, machin, et il a fait ok, et il est venu en studio, et c'était chambé, et on est reparti avec donc cette chanson, que, alors, il a rajouté donc ce couplet, c'est mis dans la chanson,
0: ouais.
1: c'est une chanson particulière, Boule.
0: Boule, ça veut dire taureau.
1: Ouais, c'est une chanson sur un sujet assez particulier. Enfin, c'est une façon, c'est toujours un prisme un peu particulier. C'est une chanson que j'ai écrite il y a longtemps. J'étais aux États-Unis il y a longtemps et je voulais écrire une chanson sur le. À la base, c'était un peu un regard féminin. Quand je parle, je voulais être une meuf. Et c'était l'expression américaine « Don't fuck with the bull so you'll get the horn ». C'est « N'embête pas le taureau parce que sinon tu te prends les cornes ». Et c'était la nana, je voulais écrire une chanson sur la nana qui dit « Ah, tu t'es bien foutu de ma gueule, attends ». Tu sais, ce côté genre « Attends ».
0: Oui.
1: Et c'est vraiment une chanson sur ça. Sur ça et en même temps sur le « J'ai souffert en fait ». En fait, tu m'as fait mal en fait. Et ça part de attends, tu vas voir, et tout doucement, plus le personnage parle, plus c'est mais en fait tu m'as fait souffrir, et je trouvais ça, et donc Shane s'est complètement mis dans le sujet où il a, et donc juste je le remercie encore parce qu'il s'est mis un peu dans cette vulnérabilité là,
0: ouais.
1: Et ce qui est assez rare pour les rappeurs,
0: c'est
1: surtout
0: vrai.
1: Aujourd'hui de se montrer, de montrer cette facette là. Et du coup,
0: les chœurs apportent aussi une part féminine.
1: Exactement. Et puis le côté aussi l'espérance de se dire. Et puis j'ai deux petites filles et que j'espère qu'elles diront aux gars Don't fuck with the bull, so you get the horns.
0: C'est Skip the Use. C'est sur le nouvel album. C'est une tuerie. Ça s'appelle Bull.

0: Alors ça, c'est du beau Skip the Use. Bravo messieurs, bravo. L'album, c'est Love and Anxiety qui est disponible. Cinquième album de Skip the Use. La chanson que vous venez d'entendre, c'est Bull. Et pour en savoir un peu plus et reposer la question qu'on a posée à Matt, à tous les albums de Skip the Use. Alain, tu fais une chanson en français? À tout de suite.
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0: L'anniversaire de Tirer la nuit sur les étoiles, le coup de cœur Teddy Bear et un blind test autour des chansons qui font des déclarations d'amour à la musique. Voilà ce qui vous attend dans la suite de Décibels. Pour jouer au blind test avec nous, un seul numéro, celui du standard d'ici, 0810 055 056. Alexandra vous y attend. Et moi, je retourne voir, comme promis, mes invités du soir, Skip the Use. Enzo et Matt de Skip the Use qui sont avec nous. Matt étant le chanteur et aussi le parolier officiel du groupe, on t'a très souvent demandé « Et alors, les chansons en français? Pourquoi vous chantez pas en français ?» etc. Reconnaissons quand même que dès le deuxième album, il y a eu « Être heureux ».
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0: Mais c'est vrai que depuis, pas trop de chansons en français chez Skip the Use. Pourquoi? Dites-nous pourquoi. On sait que t'es parfaitement bilingue, et ça s'entend quand tu chantes, ça s'entend quand t'écris, et puis t'as vécu aux États-Unis et tout, mais pourquoi?
1: Ben, en fait, déjà, nous, on vient de Lille. Ça commence, je pense, à la base, on vient de Lille, on est à 20 km de la Flandre, en Belgique, où on parle pas français.
0: C'est vrai.
1: Et c'est... nous, quand on était petits, c'est là où il y avait les meilleurs trucs. C'est pas compliqué. Gand, Lille, ça doit faire... je suis pas très bon là-dedans, mais ça doit faire 25-30 minutes de bagnole. Alors 30-40 kilomètres, tu vois, je sais pas. Ouais. Et à Gand, il y avait Case Choice, il y avait Solowax, il y a Charlotte de Witte, il y a Amélie Lens. Et c'est à 40 kilomètres. Et si tu veux, nous, quand on a commencé les groupes, quand on était très jeunes... J'ai commencé en 1993 et on allait jouer là-bas. Et en fait, bah, quand tu chantais en français, tu pouvais pas aller jouer en Flandre.
0: Non.
1: Et c'était là où c'était le mieux. Et j'ai tout de suite capté de me dire, putain, en fait, quand tu chantes en anglais, c'est cool, tu peux aller jouer partout. Parce qu'on jouait là-bas, on jouait en Hollande, on jouait en Allemagne, on jouait en France, on jouait, enfin.
0: Ouais,
1: donc, à la base, c'était juste un passeport pour jouer un peu partout. Et puis après, en grandissant, nous, c'est vrai qu'on utilise plutôt la langue. T'as capté depuis le départ. Nous, c'est vraiment les chansons. Quand on a fait Être heureux, c'est parce qu'il y a eu les attentats de Charlie Hebdo. C'était pas, ça se passait à Paris. Ça avait mis la France, donc c'était normal pour moi de le faire en français,
0: ouais.
1: Parce que c'était et en plus à l'époque j'étais aux États-Unis. J'étais là, waouh. J'étais aux États-Unis et j'ai été faire une manif. Donc il y a eu plein de manifs à travers le monde.
0: Oui,
1: le clip
0: soutien,
1: d'Être heureux, c'était que ça. Ouais, on avait fait une manif à Los Angeles et avec tous les Français, et tout le monde était autour de la France. C'était normal de la faire en français.
0: En français, ça avait du sens.
1: Quand c'est des sujets qui sont internationaux. Et puis après, il y a eu tout un truc, ce qui n'est pas du tout ta question. Mais l'évolution de la France, depuis 15 ans qu'on existe, je l'ai aussi vu arriver. Et c'est vrai que de plus en plus, on nous demandait, mais pourquoi vous chantez pas en français? Alors moi, je répondais, pourquoi on devrait chanter en français? Ben, vous êtes français. Je dis, ah oui, mais alors? Enfin, je veux dire.
0: Et tu manges que de la blanquette,
1: Y avait
0: si
1: un
0: je
1: côté,
0: te chope avec
1: un hamburger. Il y avait un côté. Et puis, tu sais, ça devenait un spirit un peu chelou qui arrivait un peu partout. Et moi, je suis un peu taquin, tu vois. J'étais là, je suis ah bon, ben pourquoi? Je veux dire, en France, il y a des gens, il y a plein de langues en France. En Bretagne, le breton, l'occitan, le chuti chez nous. Et on est tous français, c'est ça qui est. Pourquoi je devrais défendre l'idée de l'identité nationale? J'ai rien contre la francophonie. Moi, j'écris plein de chansons, j'écris des chansons. J'ai bossé avec Barbara Pravi, j'ai bossé avec plein de chansons. Et j'écris. Je participe à plein de chansons en français.
0: En français.
1: Donc,
0: j'ai
1: absolument rien contre ça. Je suis un grand fan de Brel, de Renaud. Mais ça me fait toujours marrer qu'on demande, tu vois, la langue, c'est un chemin, c'est pas une direction. Tu vois, et je pense que ça change tout. On va pas aller à une expo, tu vois, et dire à un peintre, ah, c'est super ce que t'as fait, mais pourquoi tu l'as fait en bleu? Fais-le en rouge. Tu vois? Bah, pourquoi?
0: Oui.
1: Bah, parce que bleu, blanc, rouge, t'es français, donc c'est, pourquoi il y a du jaune là dans ton tableau? Tu vois, à un moment donné, c'est ridicule, en fait.
0: C'est vrai.
1: On s'en fout. La France, c'est un état d'esprit, c'est une fraternité, et aussi une liberté de penser, un respect des valeurs républicaines qu'on a. Et un texte, il est magnifique quand il est en français, il est magnifique quand il est en breton. L'important, c'est qu'il soit magnifique. On s'en fout après. Enfin, en tout cas, moi, je m'en fous.
0: Enzo, on valide, non?
2: Je valide totalement. En tout cas, la batterie, c'est ni en anglais, ni en français. Donc après, tu fais ce que tu veux.
0: C'est vrai, tu t'en sors bien. On se quitte en écoutant We Are Good. Que même si vous parlez pas anglais, vous comprenez la phrase. We are good. Et Skip the Use qui vous donne rendez-vous sur les grands festivals d'été. Ça commence tout bientôt, le 23 mai, au Festival des Papillons de Nuit, puis Bacchus, Festibruse, Festival ODP, pardon, l'Irréductible, les Solidays, les Arséniques, le Festival de Poupées, Terre du Son, Francofolie, Lovely Brive, le Festival de la Paille, les Folies en Baie et le Festival des Solidarités à Namur. Les dates pour la rentrée de Skip the Use, c'est notamment le Zénith de Paris le 5 décembre. Et on en aura plus très bientôt. Merci, messieurs. Ben,
1: merci à toi de nous recevoir à chaque fois. Merci pour tous les artistes que tu fais découvrir sur tes émissions depuis le temps que tu fais de la radio. Je te le dis à chaque fois, mais vraiment, t'as lancé beaucoup d'artistes. Donc merci, c'est vraiment un endroit où on est ravis de venir, on est super bien accueillis et on peut, enfin voilà, tu nous mets bien. Donc merci à toi de nous accorder du temps.
2: Merci beaucoup.
0: Merci, vive Skip the Use!

0: clip de Use We Are Good. L'album est disponible, Love and Anxiety. Bon, vous avez compris, moi j'ai craqué, mais je pense que vous aussi. Allez donc l'écouter.
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0: Il est temps de jouer au Blind Test. Ce soir, j'accueille Alexandra et Delphine pour jouer avec nous et pour gagner l'album de Skip the Use. Bonsoir à toutes les deux.
2: Bonsoir.
0: Bonsoir. Alexandra, comment ça va?
2: Écoutez, ça va super bien parce que moi, j'adore Skip the Use. J'ai eu la chance de les voir deux fois en concert.
0: Trop bien.
2: Voilà. Donc, jamais 203, je pense que je vais les voir cet été aussi. Je vais prendre des billets.
0: Ah, ça, c'est une bonne nouvelle. Ah ouais, parce que vraiment, le nouvel album, je pense que ça va être fou sur scène. Delphine, fan de Skip the Use également ou...
3: Oui, alors, je ne l'ai jamais vu, mais j'aime beaucoup, beaucoup ce qu'ils font, effectivement.
0: Ah, génial. Eh ben, je suis ravie de vous offrir à chacune un exemplaire du nouvel album de Skip the Use, parce que dans le Blind Test de Décibel, on gagne avant de jouer. Comme ça, maintenant que vous avez gagné, vous avez tout votre cerveau disponible pour vous concentrer et jouer. Le thème du Blind Test ce soir, ce sont des chansons qui sont des déclarations d'amour à la musique. Ok.
2: D'accord. Noté.
0: Voilà. On cherche le nom des interprètes de ces chansons. Il y aura un point par bonne réponse. Mais bon, on s'en fiche un peu des points puisqu'à la fin tout le monde gagne. Mais voilà, c'est l'instant mathématique de la soirée. Ça fait plaisir à tout le monde. Alexandra et Delphine, première chanson, déclaration d'amour à la musique. Dites-moi, et donnez bien votre prénom avant de me donner la réponse. Dites-moi, qui chante ça?
2: Alexandra.
0: Alexandra.
2: Jean-Jacques Goldman.
0: Ouais.

0: Alexandra qui a donné son prénom un quart de seconde avant Delphine. Je sens que ça va être très compliqué de départager nos deux candidates. Elles sont très fortes. C'est effectivement Jean-Jacques Goldman, Quand la musique est bonne. Allez, on continue, on part en Amérique.
1: Alexandra.
0: Delphine.
1: Madonna.
0: Ah oui.
1: Elle est trop rapide, Alexandra.
0: Incroyable.

0: que le producteur Mirwais, ex-Taxi Girl. Voilà, moi, pour moi, c'est de la chanson française.
1: C'est ce que j'allais dire aussi.
0: Alors, on est d'accord. Alexandra, très rapide. Ouais, Delphine, je suis désolée, hein, mais là, on a. Vous êtes deux cadors.
2: Je peux pas lutter.
0: Une vitesse incroyable. Déclaration d'amour à la musique encore après Goldman et Madonna, mais qui voilà?
1: Delphine.
0: Ah, Delphine.
1: Johnny.
0: Oui, c'est Johnny.
1: Bravo Delphine. Wouhou.

0: toute la musique que j'aime. Johnny Hallyday, sacrée déclaration d'amour aussi hein, pour la musique. Et bien bravo, bravo Delphine et Alexandra. Vous avez été resplendissante pendant ce blind test. Bravo, bravo.
1: Merci beaucoup, bravo Delphine.
2: Merci. Bravo à vous, à toi également.
0: Bah oui, et puis merci d'être venu jouer aussi, ça nous fait toujours plaisir de discuter avec vous et jouer avec vous autour de la musique le soir dans Décibel. Alors pour rester dans le thème, je vous propose peut-être la plus grande déclaration d'amour à la musique en chanson. Elle est signée John Miles, elle date de 1976, elle a été enregistrée à Abbey Road, le studio londonien rendu célèbre notamment par les Beatles. Elle s'appelle tout simplement Music. C'est comme un petit opéra, il y a des mouvements dans cette chanson et ça respire la musique à chaque instant. John Miles.

0: l'aviez bien faite, hein, quand on dit je t'aime à la musique, elle vous le rend au centuple.
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0: Le coup de cœur du jour, c'est un jeune artiste. Il n'a que 24 ans, mais croyez-moi, il a une vieille âme. Il s'appelle Teddy Bear, oui, comme les petits ours en peluche de notre enfance. Teddy Bear, né et élevé à Mons, en Belgique. Une ville très intéressante, Mons. C'est là où on écoute beaucoup de bonne musique italienne. Parce qu'en fait, l'immigration italienne installée en Sicile, en Belgique. C'est beaucoup installé à Mons. Donc voilà, il y a des très bonnes pizzas et de la mandoline partout. J'adore cette ville, voilà, Mons en Belgique. Et il y a donc Teddy Bear, issu d'une famille de musiciens d'origine sicilienne. Voilà. Alors, ce garçon que j'aime beaucoup, qui est extrêmement sensible, vient de sortir une toute nouvelle chanson qui s'appelle Chaussures Roses. Et je me suis dit que ça allait vous parler. Quelqu'un qui se présente comme ça, qui revendique sa différence, ses différences. Forcément, je pense que chacune et chacun pourra s'identifier. C'est mon coup de cœur du jour, une vraie belle découverte. Il s'appelle Teddy Bear. Voici Chaussures Roses.

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1: Alors, enchanté de rencontrer Teddy Bear, coup de cœur du jour. Teddy Bear qui sera en concert au Pop-Up à Paris tout bientôt, le 25 mai et le 8 juin. Et puis, il fait pas mal de festivals cet été. Vous le verrez, enfin cet été, même ce printemps, bah oui, le 21 mai à Saint-Étienne au festival Paroles et Musique. Teddy Bear sera également à Cabourg le 19 juin au festival Cabourg Mon Amour. Les Francopholies de La Rochelle le 11 juillet, le Cabaret Frappé le 16 juillet. Et puis, les premières parties d'Orelsan au festival de Nîmes. Les 22 et 23 juillet. Ça, les premières parties, ça dit toujours plein de choses hein, sur les artistes. Et Teddy Bear a fait les premières parties de Feu Chatterton, Clara Luciani ou encore Julien Doré. Bonne route à lui.
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1: Joyeux anniversaire à l'album Tirer la nuit sur les étoiles, 12e album studio du merveilleux Étienne Dao. On va écouter la chanson titre en duo avec Vanessa Paradis pour célébrer ce bel anniversaire et vous dire que Tirer la nuit sur les étoiles, c'est un truc qui s'est vraiment passé. Ava Gardner et Frank Sinatra, amoureux, étaient partis dans le désert avec des revolvers et ils avaient tiré la nuit sur les étoiles. Bon, bah là, c'est Étienne et Vanessa. Oui.

0: Joyeux anniversaire, joli album et chanson merveilleuse, Tirer la nuit sur les étoiles. C'était Étienne Dao et Vanessa Paradis. Sachez que cette chanson existe aussi en version live, enregistrée à Bercy. C'était le premier Bercy d'Étienne Dao. Eh bien, qui commence, hein, voilà. Et c'était merveilleux, l'album live magnifique. Et ce duo avec Vanessa Paradis, à la fin, il lui dit merci Vanessa. Elle lui dit merci Étienne. Et moi, j'ai envie de leur faire des enfants, mais à tous les deux, quoi. Allez, bonne soirée. Merci d'avoir écouté Décibels et merci à l'équipe qui était là, c'est-à-dire Iris Guitoni, Diana Alcide, Elodie Biancamaria, Alexandra Sackberg et Franck Moilier. Salut!
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0: Une jeune fille de 17 ans s'apprête à gagner l'Eurovision et à devenir une icône malgré elle. Son nom, France Gall, et son tube, Poupée de cire, poupée de son. Bienvenue en 1965.
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0: Derrière les sourires de façade, c'est un drame. Le texte, signé Serge Gainsbourg, est d'une cruauté rare. Il se moque de la naïveté de la chanteuse en la comparant à une marionnette sans cervelle. Pire encore, le soir de son triomphe, son fiancé, Claude François, la quitte par jalousie au téléphone. Une musique entraînante pour masquer une immense solitude. France Gall finira par renier cette période, même si ce titre s'impose dans le cœur des Français.

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3: Vous écoutez Camille Perrer avec T'as eu vent de nous deux.

0: chanson parle de la passion pour l'écriture, la musique, le partage. Et la jeune artiste de Romans-sur-Isère s'est inspirée du roman d'Alain Damasio, La Horde du Contrevent. Camille Perrer, t'as eu vent de nous deux. Un coup de cœur ici de Romardèche.
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0: Saviez-vous que J'attends l'amour n'était pas vraiment un tube destiné à Jennifer?
1: Les secrets de vos chansons préférées, Johan Guérin.
0: En réalité, c'est une importation suédoise. À l'origine, le titre s'appelle True Love, écrit et chanté par l'artiste Johanna Demke.

0: Après sa victoire à la Starac en 2002, le label de Jennifer reçoit des centaines de maquettes et flaire immédiatement le potentiel de cette mélodie venue de Scandinavie. En seulement 3 semaines, l'album est bouclé. On traduit le texte et la magie opère.
1: J'attends l'amour.
0: Aux 100 000 exemplaires vendus et une deuxième place au top 50 pour Jennifer.
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1: Vous écoutez Chaussures Roses, le nouveau titre de Teddy Bear.
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0: Francis Cabrel, gardien de nuit, la chanson préférée de Louis Chédid.
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0: Dada et Baiser Doré, un coup de cœur, ici Drôme Ardèche.
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2: Salut Braise-Izel.
3: Comment elle s'appelle?
2: Alors, je m'appelle Oriane, j'ai 33 ans.
3: Et tu fais quoi dans la vie?
2: Et mon job, je suis graphiste.
4: Je voyais plus le genre graphiste, une bonne trentaine.
5: Ah oui, c'est étonnant.
6: Qu'est-ce que vous foutez là?
2: Je suis dans les petits bonheurs.
7: Le bonheur aussi peut arriver comme ça.
8: Vous habitez où, vous m'avez dit?
2: J'habite à Quimper et je suis arrivée ici parce que je voulais vivre en Bretagne et j'ai trouvé un emploi ici, dans le Finistère.
9: Comment tu as trouvé du travail?
10: Comment tu as fait pour deviner? Elle est extraordinaire, ta mère.
2: J'ai cherché dans les 4 départements et c'est tombé dans le Finistère et moi j'adore Quimper, donc je suis ravie.
11: Pourquoi croyez-vous qu'on l'adore?
2: Ça s'explique pas trop, j'avais l'impression que j'appartenais à cette région. J'ai tout fait pour arriver ici, mais je sais pas trop pourquoi et je suis super heureuse.
12: Heureusement que vous avez pas compté sur moi, hein, parce que sinon il fera ça le temps.
13: On ira se balader ensemble de ces jours, tu veux?
2: Mon coin préféré quand je me balade, c'est bord de la mer et surtout la plage de Sainte-Marine.
14: Quelle plage?
2: Combris de Sainte-Marine, puisque la plage est sublime avec les dunes assez nature. C'était le coup de foudre avec cette plage-là.
15: Sur la plage, j'irai te chercher des coquillages.
1: Et le premier baiser, quand est-ce que vous vous l'êtes donné?
2: Alors moi, je me souviens que quand j'étais en primaire, il y avait beaucoup de garçons qui s'intéressaient à moi. Mais alors moi, j'y connaissais rien, donc j'ai eu des cadeaux, j'ai eu des bagues, j'ai eu des trucs comme ça.
16: S'ils veulent te faire un cadeau, refuse pas.
2: Et je pense que les pauvres, ils n'avaient pas beaucoup de réponses. Et moi, après, c'est arrivé assez tard. Ouais. Oui, si, c'était au lycée. Mais pareil, c'était pas moi qui étais intéressée, c'était toujours le garçon, quoi. Je me cherche encore, je pense.
17: Moi, je m'en fous parce que j'ai un amour chez moi et un amour à l'école. C'est qui? C'est mon cousin, mais je suis comme ma mère, je préfère le célibataire.
1: Prononcez trois fois la phrase impossible.
2: Ok. La jolie rose jaune de Josette Johnny dans le jardin. La jolie rose jaune de Josette Johnny dans le jardin. La jolie rose jaune de Josette Johnny dans le jardin. Ça va?
18: D'où elle sort cette Josette? Qui a lancé cette Josette?
2: Moi je connais Tadery. T'adora tenter.
19: Bravo! Merci!
2: Allez, salut.
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2: Dans Toujours à la page, je vous emmène dans une forêt extraordinaire. Extraordinaire et inquiétante à la fois. Celle de Chimère tropicale, un dernier livre de Corinne Morel d'Arleux, paru chez Dalva. Femme politique repentie, écologiste convaincue, Corinne Morel d'Arleux a d'abord écrit des essais pour transmettre ses convictions, mais depuis quelques années, c'est aussi à travers le roman que cette drômoise a choisi d'exprimer sa fascination pour la nature. Et c'est en Inde du Sud, lors d'une résidence d'écriture, que l'autrice a imaginé cette histoire, l'histoire d'Ariane, infirmière en psychiatrie qui n'a jamais quitté ses montagnes, mais rêve de jungle. Alors le jour où un double accident d'avion improbable se produit dans une forêt tropicale éloignée, Ariane trouve l'occasion de rejoindre cet univers fantasmé. Un univers de moiteurs, de crocs, de mystères, de magie, où elle croisera un homme jaguar, des chamans, des morts inaccomplis et l'inquiétant Cadillac qui la poursuit comme une ombre. Vous l'aurez compris, la place de l'imaginaire dans le livre de Corinne Morel d'Arleux est centrale. Alors je lui ai demandé quelle était pour elle la place de l'imaginaire, son importance dans la vie.
20: Ouais, j'ai l'impression que c'est un sujet d'une actualité brûlante, cette question de la place de l'imaginaire. D'abord parce que j'ai l'impression qu'on est nombreuses et nombreux à avoir de plus en plus besoin de se réfugier dans l'imaginaire pour de temps en temps échapper au réel qui semble de plus en plus dystopique et difficile à affronter. Et ensuite parce que l'imaginaire, c'est aussi ce qui nous permet éventuellement d'imaginer autre chose. Comment le monde pourrait être de manière différente, de cultiver une forme d'empathie aussi, de pouvoir se mettre à la place de l'autre, d'envisager qu'il puisse y avoir des réalités multiples et pas une seule manière d'aborder la vie, d'aborder les événements, les faits. Toute ma question, moi, c'est de savoir comment on nourrit nos imaginaires, qu'est-ce que ça nous permet de produire qui n'est pas encore là, qu'est-ce que ça peut faire advenir dans nos vies.
2: Alors, dans ce que vous nous racontez, il y a de l'extraordinaire, il y a du magique, il y a cette jungle qui est presque hantée.
20: Oui, cette forêt tropicale, elle est à l'image de la symbolique de la forêt qui est à la fois dans l'imaginaire collectif, un endroit, un milieu qui attire et en même temps qui a souvent provoqué aussi la peur, la crainte, parce que c'est un lieu mystérieux, étrange, sombre. Parce que finalement, je trouve que c'est beaucoup à l'image de notre époque, de nos vies, d'apprendre à cheminer sur cette ligne de crête entre émerveillement et inquiétude. Et donc, c'est finalement assez logique que ça se soit retrouvé dans mon écriture et dans l'histoire de Chimère tropicale.
2: Chimère tropicale, c'est un objet littéraire étrange, un roman organique qui nous enlace, nous emporte, sans laisser voir ce qui relève de la réalité ou de l'illusion. C'est sûrement pour cela qu'il est présélectionné pour le prix Ouest France Étonnant Voyageur, verdict attendu le 24 mai 2026. En attendant, à vous de vous plonger dans ces chimères tropicales parues chez Dalva.
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5: Tout ce qui a trait au caractère des humaines et des humains, j'adore. Je trouve que la langue occitane se délecte à qualifier les comportements humains. Roumé, je savais que tout le monde connaît Kéomo. C'est un bon exemple. Hein. Tu pourrais faire un sourire plutôt que de roumé. Roumé. Comme ce mot l'indique dans sa construction, ça grogne, ça fait trembler les murs. Quelqu'un qui roume, c'est un râleur d'excellence. T'as voulu faire les courses? On y est. C'est plus le moment des roumas, mon grand. Ce n'est plus le moment de râler, ok? Plutôt que de roumer, on finit vite et on rentre. Roumer, ok? Vous connaissez, bon. Et si je dis marouner, marouna, c'est la même chose. Dans le mot, le R roulé nous montre une personne qui râle aussi, qui bougonne. Il marronne comme un burga au kevonvo, non. Il râle comme un frelon qui vrombit. Roumez, marronnez. Faites vos courses, mesdames et messieurs. Allez, adieu.
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2: Un enfant a-t-il le droit de ne pas être d'accord avec ses parents ?
3: Oui, et d'ailleurs, ils n'acceptent pas ça. On fait des choses qu'on n'a pas le droit et eux, ils le font devant nous. Nous, on doit se coucher tôt et eux, ils doivent se coucher tard.
4: Mais c'est pas, ils doivent, c'est plutôt
3: moi, je dis, oui, on a le droit de pas être d'accord parce que c'est pas tout le temps eux qui décident, parce qu'on a le droit de prendre un petit peu la vie. Par exemple, si nous, on mange un truc qu'on n'aime pas et eux, ils mangent un truc qu'on aime bien,
5: c'est un peu injuste. Hein.
6: Bah, en fait, quand, par exemple, nos parents, ils sont pas d'accord avec quelque chose, et que, en fait, nous, on a raison. Ils acceptent pas qu'on a raison. C'est les plus grands et ils veulent toujours avoir raison.
7: Et surtout, parlons de trucs familiales, le plus embêtant avec les parents, c'est que quand t'es l'aîné et que t'as toujours une petite dispute avec ta sœur, ils vont croire aux plus petits. Pourquoi ? Je ne sais pas. Mais alors ça, c'est un truc qui me saoule vachement, en vrai.
8: C'est totalement vrai. Alors, la dernière fois, mon petit frère, il a mis ma chambre en bazar, alors j'avais tout rangé, mais j'ai pris.
2: C'est toi qui as été disputée ?
8: Oui.
2: Et tu as réussi à expliquer à tes parents ou pas ?
8: Oui, au bout d'un moment, ils ont réussi à me croire. Donc ça va, c'est mon frère qui a été puni, pas moi, heureusement, mais c'est de l'injustice.
9: Pour moi, on obéit tout le temps à ses parents, même si c'est un truc grave et tout, j'obéis.
2: Mais quand vous n'êtes pas d'accord avec vos parents, est-ce que vous échangez ? Est-ce que vous arrivez à discuter ?
8: Oui,
10: mais en fait, ils font ça pour notre bien, c'est pas parce qu'ils veulent pas.
2: C'est toujours pour votre bien ?
8: Non, c'est pas vrai.
6: Quand, par exemple, je suis pas d'accord avec ma mère, et elle me laisse m'expliquer, mais à la fin, elle dit toujours son dernier mot, du coup, c'est moi qui ai tort et c'est elle qui a raison, alors que c'est moi qui ai raison.
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11: L'Élastique à Musique, une association fondée en 1980 qui propose des ateliers et des cours de musique pour tous les niveaux au Mans. L'association vient de faire sa rentrée et bonne nouvelle, il est encore possible de s'y inscrire. Mais comment ça fonctionne? Quels instruments peut-on essayer? Bougez pas, j'ai testé pour vous l'Élastique à Musique. Et direction le 14 rue du Père Mersenne, devant un bâtiment blanc et vitré. Comme indice, un panneau avec une grande note de musique, il y est écrit l'Élastique à Musique. J'ouvre la porte et rentre à l'intérieur.
12: Bonjour, bienvenue
13: à l'Élastique à Musique.
11: Pour m'y accueillir, Nathalie, directrice des lieux, Florence, coordinatrice pédagogique, et Gabriel, professeur de piano et de MAO, musique assistée par ordinateur, des instruments qui figurent parmi la liste des nombreux autres proposés.
14: Oui, il y a une grande variété. On a des cours assez classiques, piano, guitare, basse, batterie, violon, trombone, saxophone, trompette.
11: Et bien d'autres. Cette diversité, c'est une grande force parce que l'équipe pédagogique met en place des projets communs entre tous les élèves. Il y a même des ateliers pour le chant, si vous voulez devenir la prochaine Céline Dion. Au total, 15 professeurs pour des cours soit particuliers, soit collectifs.
14: Oui, donc l'idée quand on fait de la musique, c'est de ne pas s'enfermer tout seul avec soi-même ou qu'avec son professeur, c'est de pouvoir échanger avec d'autres personnes.
11: Et donc une vie associative dans laquelle s'impliquer, avec des différences de niveau, bien sûr, mais qui sont aussi une manière enrichissante d'apprendre. Surtout que Gabriel et les différents professeurs font les choses petit à petit.
15: Donc le premier cours, c'est une rencontre, on fait le point sur le niveau. Généralement, je demande toujours de jouer un petit quelque chose pour ceux qui ont déjà un petit bagage, ça me permet un peu de situer là où l'élève en est.
11: Alors nous aussi, testons notre niveau. On démarre avec le piano. Bon, ok, je rigole. Ça, c'était plutôt Gabriel. Voici la réalité. Deuxième étape, la batterie. C'est pas mieux. Alors, le troisième test, le plus dur, la trompette. Désolé pour vos oreilles, clairement il va falloir que je m'inscrive parce que c'est la catastrophe. D'ailleurs, grande nouveauté plutôt pratique pour vos enfants de 7 à 10 ans. Il y a la mise en place d'un atelier découverte pour venir justement tester les instruments. Les enfants sont répartis en 3 groupes, échangent à chaque trimestre. Le premier groupe, piano-voix, le deuxième, batterie-percussion, MAO, et le troisième, les cordes, guitare ou encore violon. Ça leur permet de choisir plus facilement l'année suivante et ça évite aux parents d'acheter un instrument pour rien. Ça, c'est plutôt pas mal parce que ça représente malgré tout un budget. L'élastique à musique, c'est testé et approuvé par Issimène.
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4: Nous sommes en mai 1970, le 17 précisément, un dimanche ensoleillé et non un lundi au soleil. Et Claude François roule à vive allure, pressé de rejoindre Nîmes. Il s'écoute un live d'Elvis Presley.
16: Well, it's one for the money, two for the show.
17: Dans la voiture, il y a 8 haut-parleurs tout autour, donc vraiment, j'étais entouré par le son, j'adore ça.
4: Quand soudain, son pneu éclate à hauteur de Bédarine. À l'époque, le chanteur raconte son accident dans une interview fascinante tirée de l'émission de radio Bande à part que Lina a archivée.
17: Quand la roue a explosé, l'arrière s'est présenté vers l'avant et la gauche de la voiture se soulevait pour culbuter, pour faire les tonneaux. Je me suis donc retrouvé de face à l'autoroute, donc de nouveau, et là j'ai ralenti. Dès que c'est représenté de nouveau en tonneau, j'ai réaccéléré ainsi de suite jusqu'à peut-être 100-110 à l'heure. Alors mes bras étaient mous pour conduire la voiture, et elle s'est arrêtée net, le retour m'a projeté la tête dans le volant.
4: Sa voiture traverse les 4 voies de l'autoroute et finit sa course dans un fossé de l'autre côté de l'autoroute A7. Conscient mais sonné, l'artiste est un miraculé. Nous sommes alors 8 ans avant l'épisode de la baignoire fatale. Il n'aura qu'un nez cassé, nécessitant par la suite une rhinoplastie.
17: C'est pas le cartilage qui s'est cassé, mais l'os entre les deux yeux. Alors là, quand j'ai vu ça, j'ai donné un coup de poing dans le miroir, j'ai donné des coups de poing partout, j'ai piqué ma crise de... J'ai pas de chance.
4: Claude François sortira 2 ans plus tard, le lundi au soleil.

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2: Complètement gaga avec Olivier Glin. Alors bonjour Olivier, on parle d'eau aujourd'hui?
1: Vouille, sagasouille. Bonjour les amis. Aujourd'hui, on va voir des mots comme on en trouve nulle part ailleurs. Chez nous, dans le Parler Gaga, on a des termes pour tout. Et pour patauger dans l'eau ou la gadoue, on n'a pas un mot, mais trois. Bassouiller, gabouiller et gassouiller. Oui, trois verbes pour exprimer le bonheur de tripoter de la flotte ou de barboter dans la boue liquide. Et, comme on est généreux, hein, quand même, on ne s'est pas arrêté là. Et on a même des noms qui vont avec. On appelle ça des déverbaux, car ces noms viennent des verbes. On a la bassouille, la gassouille et la gabouille. Ces mots sont employés dans la Loire, mais également dans le Lyonnais et le Beaujolais, et puis de façon plus générale dans une bonne partie de la région Rhône-Alpes. Voici une maxime qui nous est donnée par Jean-Baptiste Martin. T'as beau gabouiller la bassouille, t'en feras pas rien des œufs à la neige. La plupart du temps, c'est juste remuer l'eau, éclabousser, patauger. Bref, faire ce que les mamans, elles y trouvent à redire quand les enfants reviennent avec le pantalon trempé. Et s'il y a des gens qui aiment bien gassouiller, ce sont bien les enfants. Les matrues, il n'y a pas besoin de faire grand-chose pour leur faire plaisir. Tu sors une petite bassine, tu mets un peu d'eau au fond et c'est parti pour la gassouille. C'est que ça peut gassouiller jusqu'à l'évaporation totale. La gassouille, c'est révélateur de la personnalité profonde des gens. Hein. Comme le dit l'adage, dans la gassouille, il y a deux sortes de gens. Ceux et ceux qui y tombent et ceux et ceux qui t'y poussent. Bon, la nage n'existait pas hein, jusqu'à aujourd'hui, mais mieux vaut tard que jamais. Ou alors celui-ci, d'adage. Quand t'as les pieds dans la gabouille, c'est pas le moment de chercher tes pantoufles. Eh oui, chez nous, la gassouille, c'est souvent un souvenir d'enfance. Mais entre nous, on est tous encore un peu des garagnas, hein. On y aime bien parfois encore. Quel plaisir de gassouiller un peu.
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3: Sur 25 hectares dans une nature préservée, Jérôme, le propriétaire du parc de Castel dans les Pyrénées-Orientales, nous invite à découvrir des animaux du monde entier.
4: Ça y est, vous avez démarré la voiturette, Jérôme.
5: C'est ça, on est parti pour la visite du parc.
4: Le parc de Castel.
5: Qui s'étend sur plus de 25 hectares et avec un parcours de presque 4 km à pied. Et ben là, on part sur le départ, on a la mini-ferme, on a les ours, dont Willy, qui avait tourné pour des films et des publicités à la télévision, qui a été recueilli par le parc. La mini-ferme aussi, c'est que des animaux qu'on récupère de gens qui abandonnent. Et après, l'essentiel de nos animaux, c'est des animaux qu'on récupère soit saisis par la justice, soit dans des cirques aussi, ou des échanges entre parcs zoologiques.
4: Et les voiturettes, elles sont pour qui?
5: Ben, les voiturettes en priorité pour les gens qui ont des difficultés à marcher. Mais aussi on a des familles avec des gens plus jeunes. Et au lieu de porter des porte-bébés, c'est vrai que monter en voiturette, c'est plus sympathique.
4: J'ai l'impression qu'on a des animaux à regarder les pancartes qui arrivent vraiment des 5 continents.
5: On a de tout, oui. On a vraiment des animaux de partout. On a des lions blancs aussi. Les lions blancs, il y en a un peu moins de 100 dans le monde. Et du coup, il y en a 2 à Castel.
4: Et comment vous avez réussi à avoir des lions blancs?
5: Justement, c'est pareil. C'est des lions qui avaient été récupérés dans un parc qui ne pouvaient plus s'en occuper.
4: Là, on est à combien d'altitude?
5: Ben là, à Castel, vous partez à peu près 900 mètres et on dépasse 1200 mètres d'altitude en haut du parc.
4: Et ça va, les lions, ils arrivent à s'acclimater à cette altitude?
5: Oui, parce que, bon, déjà... On a la mauvaise idée chaque fois de dire que c'est des lions d'Afrique, mais en fait, ils sont nés souvent en Europe vers chez nous, donc ils connaissent les climats. Et nous, ils ont des tanières chauffées par le sol, donc ils peuvent rentrer et sortir en permanence comme ils veulent. Et donc là, on va s'approcher bientôt de l'enclos des loups, par exemple, et on arrive aussi à l'enclos des lynx.
4: Alors ça, ce sont des loups de l'Arctique?
5: C'est ça, c'est des loups blancs, des loups arctiques. Donc on avait récupéré un couple qui était assez âgé, mais on nous avait dit reproduirons pas. Et il y a 2 ans, ils ont fait 6 petits.
4: Ah, ils sont magnifiques.
5: Et maintenant, on utilise un moyen de contraception pour éviter justement la surpopulation.
4: Et là, vous m'emmenez où?
5: Ben là, on va changer un peu de continent. On va partir voir les lions.
4: Oh, mais que c'est mignon, là. C'est des petits kangourous.
5: Voilà, c'est la même famille que le kangourou. C'est le wallaby. Donc ça reste un petit kangourou, très, très docile, très gentil, avec un albinos qui est né il y a 2-3 ans sur le parc. Là, juste en face de nous, il y a Elsa qui vient de nous voir et qui s'approche. C'est une lionne d'Afrique, vous savez, le poil bien, bien jaune. Contrairement au lion blanc qu'on va voir juste un peu plus loin.
4: Elle est décidée à venir nous voir, hein.
5: C'est ça. Là, elle est très curieuse. Elle voit que je suis là. Elle doit se dire, qu'est-ce qu'il fait là? Est-ce qu'il m'amène encore à manger? Et donc, elle s'approche très près. Et donc, il y a le mâle qui va pas tarder à arriver, je pense. Donc là, c'est Maui, le mâle lion blanc. aux yeux bleus, qui est sorti parce que comme ça,

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2: La politique et l'amour ne font pas bon ménage. Dans cette nouvelle histoire, on plonge dans le quotidien du premier président du Parlement de Bourgogne. Voici la légende de Giroux le Fou et Marie Baillet. Extrait de votre ouvrage, Sandra Amani, Amour et passion d'antan en pays bourguignon, aux éditions de l'Escargot Savant. Bonjour Sandra.
3: Bonjour Charlotte.
2: Nous voici en l'an de grâce 1634, sous le règne de Louis XIII. Pierre Giroux vit à Dijon et aime beaucoup les femmes.
3: Notre président a 30 ans. Il est marié à une femme de la haute société, Mademoiselle Legout de la Berchère. C'est grâce à son épouse que Pierre a si bien réussi en politique. Même s'il ne l'aime pas, pour sa carrière, il ne peut pas s'en séparer. Après plusieurs aventures sans lendemain avec des prostituées beaunoises, Pierre Giroux tombe éperdument amoureux de la femme de son cousin, Marie Baillet. Et cet amour est réciproque.
4: Grand Dieu, dire que cette femme n'est même pas jolie. Pourquoi l'amour est-il si capricieux ?
3: Quelques mois après leur coup de foudre, les amoureux ont de plus en plus de mal à dissimuler leur relation extra-conjugale. Lors des réceptions, ils s'isolent dans les petits salons où ils échangent des baisers passionnés. Ils ne peuvent plus se passer l'un de l'autre. Un soir, après une étreinte fugace dans un placard, Pierre n'en peut plus.
4: Si seulement nos deux minables conjoints étaient morts, ma tendre Marie, nous pourrions alors arrêter de nous cacher. Je te fais la promesse qu'on sera un jour réunis. Je vais d'abord m'occuper de mon cousin.
3: Aussitôt, Giroux dépêche Denis Cartaud, l'un de ses fidèles amis, et lui demande, moyennant 20 pistoles, d'éliminer l'encombrant cousin Baillet dans les bois du Val-Suzon. La première tentative échoue. Tout comme la deuxième dans la forêt de Bressay-sur-Tille. Le président est furieux.
4: Bande d'incapables ! Il va donc falloir que je me débarrasse moi-même de cette vermine. Mais en attendant le bon moment, occupons-nous de l'autre idiote. Je ne peux plus supporter sa présence chez moi. Je la déteste.
3: Justement, l'occasion est belle. Madame Giroux ne se sent pas très bien ces derniers temps. Elle se plaint de la tête, du ventre, elle vomit sans cesse. Pierre fait donc appel au docteur Rodot. Le fameux praticien s'installe chez les Giroux pour suivre au plus près l'évolution de la santé de madame. Nuit et jour, le médecin reste au chevet de sa patiente. Il lui donne des potions, non pour guérir son mal, mais pour la faire mourir à petit feu. 10 jours plus tard, l'épouse décède d'une maladie incurable, impossible à combattre. Le docteur Rodot sera grassement rémunéré.
4: Maintenant, c'est au tour de l'autre imbécile.
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2: Jusqu'où iriez-vous par amour ? En septembre 1638, Pierre Giroux, le premier président du Parlement de Bourgogne, devient complètement fou. Vous écoutez l'histoire de Sandra Amani, extraite de l'ouvrage « Amour et passion d'antan en pays bourguignon » aux éditions de l'Escargot Savant. Pierre Giroux et la femme de son cousin, Marie Baillet, sont amants. Après avoir éliminé sa propre épouse en l'empoisonnant, un dernier obstacle se dresse devant ce couple sordide.
3: Ce soir de septembre 1638, le cousin Baillet se rend gaiement chez Pierre Giroux. Il est en compagnie de sa femme, Marie.
4: Mon cher cousin, quel plaisir de vous recevoir. Prenez donc place à cette table, juste à l'endroit où s'asseyait ma tendre épouse. Oh, elle me manque terriblement, vous savez. Un peu de compagnie sera salutaire pour moi. La solitude où m'a plongée sa mort me désole.
3: Le vin coule à flot, et surtout dans le verre du cousin. Bientôt complètement ivre,

0: le cousin Baillet perd la raison. Pierre rit avec lui mais ne boit pas. Marie tremble à mesure que s'écoule le repas. Elle est déjà prise de remords. Lorsque Baillet s'apprête à prendre congé, Giroux s'empare d'un immense couteau à viande. Le cousin, complètement saoul, ne réagit même pas. Quand le couteau le frappe en plein cœur, Baillet pousse un cri horrible, un cri de bête qu'on éventre. Il meurt estomaqué. Le cousin Baillet, après une soirée fort arrosée, aurait perdu la tête et a mystérieusement disparu. Les jours suivants, Giroux s'assure que personne ne le dénoncera. Il commence par éliminer ses complices. On n'est jamais trop prudent. 12 personnes sont ainsi victimes de la folie du tueur.
1: Mince, j'ai oublié l'avocat. Humbert doit mourir. Sinon, il ira clamer au juge que je l'ai consulté sur des questions d'héritage.
0: 2 années passent. Les corps des victimes, bien dissimulés, ne sont jamais retrouvés. Les 2 amants restent discrets et continuent de se voir en secret pour ne pas éveiller les soupçons. Mais la vieille mère du cousin Baillet ne peut croire en la disparition de son fils si talentueux. Sa belle-fille, Marie, lui suggère de porter plainte contre X sur les conseils du diabolique Pierre Giroux. Les premiers à être interrogés sont les domestiques du président. Ils cèdent après des nuits de torture et avouent l'impensable. Le corps de Baillet a été mis dans un sac et caché dans un hôtel particulier de Dijon. Le 6 mai 1643, Pierre Giroux est enfermé dans les cellules du château de Dijon. Le tribunal ne tarde pas à donner son verdict.
2: Qu'on lui coupe la tête !
0: Marie, qui a quitté la ville de Dijon avant la mise à mort de son amant, est arrêtée quelques temps plus tard et condamnée à mort. Un ami du roi sauve sa tête et obtient l'annulation de la condamnation. Marie peut alors se remarier.
3: En espérant que sa prochaine union sera moins mortelle.

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1: Dans la rue du Port, il y a la grotte du Puy-de-Dôme. Et oh, petit jeu de mots, allons tailler la bavette 2 minutes avec un tailleur de pierre tueuse.
2: Poussez, poussez.
1: Ça y est, j'ai réussi. Un peu archaïque cette porte. Pour faire y arriver.
3: Elle surprend tellement de gens qu'elle me rassure vis-à-vis de certains voleurs, par exemple.
1: Ah ben déjà, pour vous voler, vous, faut trouver comment marche la porte.
3: Exactement.
1: Et j'imagine que quand vous voyez quelqu'un qui ressemblerait à un voleur, vous ne lui dites pas pousser.
3: Ben, je me débrouille pour le dissuader.
1: Oh, mais qu'est-ce que c'est que ça? Mais qu'est-ce que c'est que cet engin?
3: Ça, c'est ce qu'utilisent les CRS, c'est le flashball.
1: Ah, c'est un flashball? Je suis venu tailler le bout de gras avec vous, mais je ne pensais pas être accueilli par un flashball.
3: Moi, ce n'est pas tellement le bout de gras que je taille, c'est surtout mes petits cailloux.
1: Qu'est-ce que vous taillez comme cailloux?
3: Tout. Toutes les pierres, à partir du moment où elles ont un intérêt bijoutier. Alors, ça peut être des pierres sans aucune valeur. Je travaille notamment pour une dame qui va à la pêche dans l'Allier. Enfin, dans l'Allier, pas le département.
1: Dans la rivière.
3: Dans la rivière.
1: Et qu'est-ce qu'elle pêche?
3: Eh ben, elle pêche de temps en temps des galets dont la couleur lui plaît. Et elle me fait faire du polissage sur des galets qui n'ont aucune valeur, mais qui lui plaisent, par exemple. Et puis, part du principe que je suis l'ébéniste du caillou. On travaille dans des matières nobles, le bois c'est noble, la pierre c'est noble, voilà. Et puis après, il y a le respect des styles, il y a le respect du goût de ces dames qui veulent telle couleur dans telle matière, mais dans telle forme et telle dimension.
1: Enfin, elles sont pas un peu pénibles?
3: Si, beaucoup. Mais on essaie de les satisfaire quand même. J'ai une jeune fille qui m'a amené du corail de Corse et elle m'a demandé de sculpter le zizi de son copain dans le corail. Ça surprend quand on vous fait la demande.
1: Eh ben, ça veut dire que dans votre vie, vous aurez fait des zizis.
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4: Si vous portez le nom de famille Salin, restez à l'écoute. Mais avant cela, je vais vous parler d'un bretonisme bien connu qui est le lagen.
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4: Moi, je suis dans le lagen. Bon, voilà une expression typique dans le français local. C'est inspiré par notre belle langue bretonne. On l'entend souvent aujourd'hui, en particulier les lendemains de fête. Quand on est un peu dans le brouillard, on a tendance à dire « je suis dans le lagen ». Alors ce mot a pourtant une signification un petit peu différente en breton. En breton, arlagen, c'est en général de la boue bien collante, impossible à cultiver, dans laquelle on a difficulté à marcher, voire on s'enfonce un peu. Mais pas que ça, ça désigne donc les fondrières, les mares d'eau boueuse. Donc Béa et lagen, être dans le lagen, c'est devenu une expression permettant de dire que l'on est dans un état qui n'est pas des plus sympathiques. Vous saurez maintenant que lagen, c'est pas la gueule de bois, mais c'est de la boue. En langue bretonne, à lagen.
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4: Et j'en arrive maintenant à un nom de famille très commun. Vous en connaissez peut-être, hein, peut-être qu'il y en a dans votre entourage, ou peut-être le portez-vous vous-même. C'est Salin. Alors, déjà en breton, on prononce Salahun. Pas Salin, mais Salahun. Comme le célèbre ermite de la forêt de Landévennec, ou encore du Folgoat, près de l'Esnevin. Salahun ar fol, Salin dit le fou. Salin est donc un nom ou un prénom, et son origine remonte à loin, très loin, et vient aussi de très loin. C'est avec l'évangélisation de l'Armorique que ce nom est sûrement arrivé, car Salin, ou Salahun, n'est rien d'autre que l'adaptation bretonne du prénom Salomon, Salomon, fils de David, roi d'Israël. Donc, un nom de famille biblique aujourd'hui, Salomon, devenu Salahun en breton, mais aussi Salou ou encore Salik. C'est la même origine pour ces noms de famille. Salin ou Salomon, si vous voulez, fut d'ailleurs le nom d'un autre roi, mais de Bretagne, cette fois-ci au 9e siècle. Donc un nom de famille plus que royal. Les Salins pourront à l'avenir se vanter d'avoir un nom de famille prestigieux. Je vous dis à demain, même heure, même radio, en Mans. Ici Evel Juste, Canemarquois.
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7: On sait qu'on est lorrain parce que quoi, Nicolas Turon ?
8: Parce qu'on est tuyau rouge ou tuyau bleu.
7: Je connaissais le fil rouge sur le fil rouge, le fil bleu sur le fil bleu.
8: Ouais.
7: Je ne connaissais pas le tuyau rouge. Le tuyau rouge.
8: Vous êtes jamais allé à la piscine d'Amnéville ?
7: Si. Non, bah piscine d'Amnéville, je ne crois pas. Thermapolis.
8: Sinon, vous auriez tilté tout de suite. Alors, Thermapolis, monsieur a les moyens.
7: Oui,
8: monsieur,
7: tu parles.
8: Chez Radio France.
7: Tu parles.
8: Laissez-nous entre prolétaires.
7: Alors, aujourd'hui. Au chaud, eau froide ?
8: Ah, on y est presque. Aujourd'hui, à cause du coût de l'énergie, les piscines municipales ou communautaires n'ont plus que l'eau froide. Hein. Ouais. Elles sont de moins en moins chauffées. Il y a une ambiance de morgue là-dedans. L'eau est si fraîche que t'as juste envie d'y ajouter un peu de pastis pour l'apéro. Tu rentres dans le grand bassin comme dans un bocal de fluide glacial. Et le pire, pour les hommes, c'est le fameux PDC.
7: C'est quoi le PDC?
8: Passage des couilles. C'est le moment... Ah, t'es là, tu restes un quart d'heure entre deux eaux, avec la ligne de flottaison qui te chatouille et qui te transforme les mistiflettes en rotouflons. Les gamins, eux, ils s'en foutent, ils vont à la baille, et deux minutes après, ils sont bleus, ils claquent des dents.
7: C'est vrai.
8: Tu sais, ils ont les lèvres violettes, comme celles des Bob l'éponge à la fin du Beaujolais nouveau. Mais jadis, quand l'énergie n'était pas une question et qu'on cramait du charbon en forfait illimité, on avait un vrai climat tropical à la Quadrome ou à la piscine d'Amnéville. N'importe quel Mosellan a passé au moins une journée dans la zone de loisirs du Stalheim, connu pour son zoo, son golf, en Thermapolis pour les plus riches, et sa piscine,
7: bête.
8: Et ses fameux toboggans rouges et bleus.
7: Ah.
8: Rouge-bleu, deux parcours, deux ambiances, le rouge et le bleu, un Stendhal pour daltonien. C'est aussi les couleurs de l'eau chaude et de l'eau froide, vous l'avez dit, qui correspondent parfaitement au caractère de ceux qui fréquentent l'un ou l'autre parcours. Le tuyau bleu, c'est pour les tempéraments frileux.
7: Les
8: placides, oui, c'est pas très dur.
7: C'est très bien pour moi, ça.
8: Une petite promenade de 4-5 virages,
7: voilà.
8: Une descente douce,
7: les
8: pas d'avant l'heure. Ouais. Des fois, ça glisse si peu que tu restes coincé, en mode occlusion intestinale. Vous m'en parliez hors antenne. Faut que t'attendes que le descendeur suivant vienne te dégager à coups de talon. C'est le tuyau de ceux qui respectent les limitations de vitesse, qui sont vaccinés contre le Covid et qui votent modem. Tuyau rouge, en revanche, Jean-Michel Cliché. Tuyau rouge, en revanche, c'est le feu. C'est pour les têtes brûlées. Ça commence par un bec de pélican qui fait guili-guili dans le ventre et que je plonge la tête en avant assez vite pour m'arracher le maillot. C'est les tuyaux de ceux qui font de la moto sans casque, qui écoutent de la musique trop fort et qui mangent épicé. Et alors vous qui nous écoutez, vous êtes plutôt tuyau rouge ou tuyau bleu ?
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1: Ce prix les fait voyager depuis 2012. Il a été créé à l'initiative d'un prof documentaliste et d'une bibliothécaire des lycées Jeannot-Écurie de Sens. Chaque année, de novembre à avril, des centaines de jeunes découvrent des mangas sélectionnés avec soin. L'an dernier, 160 établissements y ont participé, et pas seulement dans Lyon. Sayonara organise aussi de multiples rendez-vous tout au long de l'année autour de la culture et des arts japonais. Cette fascination des jeunes pour la culture du pays du soleil levant ne date pas d'hier. Commencé dans les années 80 à la télé avec Récréa 2 et le Club Dorothée, le Capitaine Flamme et Albator ou Goldorak ont marqué toute une génération.
2: Père, Actarus, ils attaquent en force avec un antirac. Il faut que tu ailles aider Alcor. Bon, je vais y aller.
1: Et puis, les consoles Super Nintendo et Sega ont débarqué. Des consoles avec des personnages cultes comme Sonic et Mario. Dans les années 90 et 2000, Pokémon, Dragon Ball Z et Naruto ont pris le relais, renforçant l'attrait des enfants et des ados pour le Japon. Aujourd'hui, l'influence japonaise s'étend au cinéma, à la BD et même à la musique. Oshii en est l'exemple parfait.

0: Picasso ou au prix littéraire. Les jeunes découvrent des mangas plus originaux ou exigeants que ceux qu'ils lisent d'habitude. Ça stimule leur curiosité, aiguise leur sens critique et leur apprend à varier les plaisirs tout en alimentant leurs rêves de Japon.
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2: Dans le Nord-Pas-de-Calais, dès que les beaux jours reviennent, il n'y a pas que les shorts et les jupes qui font leur réapparition.
3: Je m'appelle Marc Osselet et je suis glacier artisanal dans le Pas-de-Calais.
2: Alors Marc, c'est quoi votre histoire? Vous avez été longtemps éloigné de la région, non?
3: Moi je suis né à Lens, en 81. Quand j'ai eu 7 ans, mes parents ils ont quitté la France pour partir en Polynésie française. Donc j'ai grandi à Tahiti et je suis revenu vivre en France sur mes terres, j'ai envie de dire, en 2011. Aujourd'hui, j'ai eu un petit parcours qui a fait qu'aujourd'hui, j'ai monté mon entreprise en 2019 et on fabrique des glaces artisanales à l'étrême.
2: Et à Tahiti, vous étiez déjà en train de fabriquer des glaces?
3: Oui, oui. Pendant presque 7 ans aussi, mon père avait racheté une fabrique de glace là-bas et on servait tous les archipels de Polynésie en glace pour la restauration, les hôtels, les cafés, les restaurants et je me suis régalé là-dedans et c'est là que j'ai appris à découvrir tout ce qui est le goût, les produits locaux, exotiques, etc. L'appétence sur le goût et le produit. Ouais.
2: Partir en vacances à Tahiti et vivre à Tahiti, c'est deux choses qui n'ont rien à voir, c'est très différent j'imagine.
3: C'est toujours pareil, c'est différent, c'est comme, faut comparer ça à la vie dans un village, parce que tout le monde se connaît à peu près. Moi je crois que j'ai jamais passé une fois à aller faire mes courses dans un supermarché sans croiser quelqu'un que je connaissais, donc c'est comme un village, c'est la belle vie quoi. C'est quand on s'en va qu'on se rend compte qu'avoir la mer à proximité, l'océan, la mer bleue, les lagons et puis Moréa qui est juste en face, c'est quand on s'en rend plus trop compte. Quand on y est, ça paraît évident, mais quand on en part, on a effectivement ce manque qui revient, quoi.
2: Revenons à la crème glacée. Il paraît que c'est dans le Nord-Pas-de-Calais qu'on en mange le plus, c'est vrai?
3: Il fait pas très beau dans notre secteur, donc on se réchauffe avec des produits froids, j'en sais rien, ça réchauffe le cœur.
2: Et qu'est-ce qu'elles ont de commun avec Tahiti, vos crèmes glacées?
3: La générosité. Parce que là-bas, c'est une population qui est très généreuse, très accueillante. Là-bas, il y a pas de règles. C'est-à-dire, tu passes, t'es là, bah viens, on t'accueille, tu manges. Enfin, c'est vraiment rassembleur. Et moi, je pense que dans l'éthique que j'ai de mes recettes, c'est ça, c'est de la générosité, de l'intensité, du goût, donner du goût, quoi. Voilà, et de l'amour dans ce qu'on fait. Ça, c'est très important. Alors moi, c'est ici à l'Étrême où j'ai eu la chance de pouvoir m'installer dans notre entreprise Les Glaces de Marc, juste en face de chez Roquette, où on essaye de vraiment respecter la tradition de l'authenticité, de la naturalité, de la générosité, comme j'ai pu connaître à Tahiti et dans le cœur des gens du Nord-Pas-de-Calais.
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4: Relife PC, c'est une entreprise qui répare les PC grâce au reconditionnement. Areski Machou, le responsable.
5: On récupère tous les parcs informatiques professionnels qu'on va reconditionner, regarantir 2 ans et redistribuer ça beaucoup aux particuliers ou à d'autres petites structures, avec la spécificité d'être spécialiste Mac sur la région.
4: Alors il dit, je pense, mais quand on voit l'évolution de la boîte, on peut l'affirmer.
5: On a commencé à la Chapelle Craonnaise en 2022, sortie de Covid, dans un cabanon. Aujourd'hui, on est sur un local avec 300 mètres carrés d'atelier et de surface de vente, donc on recrute aussi régulièrement.
4: Et oui, parce que le nombre de clients augmente tous les mois sur Laval.
5: Que ce soit en particulier ou en professionnel. Après, nous, on est plus axé sur du réemploi, donc on parle plus souvent de tonnage que de PC. On est à 6,8 tonnes l'année dernière de matériel informatique réemployé sur le département, donc c'est plutôt pas mal.
4: Et pour récupérer du matériel informatique, il s'associe avec différentes entreprises lavalloises et même certaines du Mans.
5: On met des bacs à disposition, nous, chez eux, donc ils remplissent le bac de matériel informatique qui peut encore resservir et nous on fait un enlèvement chez eux où eux nous le livrent suivant les conventions qu'on signe avec eux. Et du coup nous de ce matériel là en fait on est fait un tri chez nous où on va reconditionner tout ce qui est possible de reconditionner, envoyer dans les bonnes filières tout ce qui ne peut pas l'être. redistribuer ça sur le marché pour une seconde vie.
4: Et si vous avez un doute concernant la fiabilité de l'ordinateur réparé, je peux vous dire que c'est ultra contrôlé.
5: Sur un ordinateur portable, on est à peu près à 46 points de contrôle avant de le remettre sur le marché.
4: Et si on a encore un doute, Areski ne passe pas par quatre chemins.
5: Moi, c'est ce que je leur dis souvent. J'ai pas forcément envie que vous reveniez tous les trois semaines m'engueuler. On n'est pas sur des marques tête de gondole. Donc, du coup, le matériel est beaucoup plus robuste, beaucoup plus performant et adapté à un usage professionnel. Quand il est remis sur du particulier, il peut faire des années avant d'avoir la moindre panne.
4: Et côté prix alors ?
5: C'est forcément moins cher par rapport au prix d'origine de l'ordinateur. Après, c'est vrai qu'on a quand même des ordinateurs qui peuvent monter sur du 550€.
4: C'est ça, parce que les PC à l'origine valent souvent plus cher qu'un PC neuf dans un magasin électroménager high-tech, par exemple. Bon, sinon, chérie Life PC, vous vendre un ordinateur, c'est comme une adoption avec un animal.
5: On essaye de faire repartir le bon PC avec le bon client. C'est toujours une question de budget, une question de durabilité. On ne va pas réparer un ordinateur qui ne sera plus à jour dans un an et demi.
4: Areski Machou a encore plein de beaux projets sur le feu avec Relife PC. Il va notamment s'associer avec Maïa, une entreprise d'IA locale et souveraine. Mais ça, c'est une autre histoire. 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
1: C'était Ferdinand.
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4: Taureau, je crois que c'est du 21. Ah non, je sais plus.
5: Savez-vous ce que c'est que l'astrologie ?
6: C'est les astronautes qui vont dans l'espace.
4: C'est l'espace et les constellations, le placement des étoiles.